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fait, ces mecs ils profitent. Si t'as pas de blé, t'es rien pour eux. Après, j'étais énervé, je sais pas ce qui s'est passé, je me suis évanoui, plus rien. Je sais pas, ils ont dû me droguer en fait.

0: la panique. J'en ai profité pour m'échapper vite fait. 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
1: Bien, on va rester là. On a tout ce qu'il faut. Bougez pas. Je vais vous envoyer quelqu'un.
2: Qu'est-ce qu'on en fait, chef?
1: Boucle-le. Ce soir, je vais le ramener au château. Toi, tu préviens les autres.

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2: RFI Matin, nouvelle édition, votre journal pour débuter. Bonjour Julien Coquelorel.
4: Bonjour Pierre, à la une, l'épidémie d'Ebola déclarée il y a tout juste 100 jours en République démocratique du Congo. Elle progresse depuis de manière exponentielle, comme l'a encore souligné l'OMS cette semaine. Plus de 2500 morts désormais. On fait le point dans un instant avec Jean Kaseya, directeur de l'Agence sanitaire de l'Union africaine. L'actualité ce matin, c'est aussi la journée internationale du souvenir de la traite négrière et de son abolition. Le passé toujours bien visible de la traite dans les rues de Nantes, en France. Aux États-Unis, ce nouveau revers pour Donald Trump, le gel des procédures de visa pour les ressortissants de 75 pays jugés illégaux vendredi par une juge fédérale. Et puis la France en finale de l'Euro de Cécifoot ce soir, le football joué par les non-voyants ou les malvoyants, de plus en plus populaire en France, vous l'entendrez.
2: C'était il y a tout juste 100 jours. Le 15 mai dernier, la République démocratique du Congo déclarait officiellement une nouvelle épidémie d'Ebola.
4: La 17e de l'histoire du pays est d'ores et déjà la plus grave. La barre symbolique des 2500 morts a été franchie en fin de semaine. Et le dernier bilan fait état de plus de 5300 cas confirmés. Une épidémie qui n'est toujours pas maîtrisée, loin s'en faut. Bonjour Sébastien Duhamel.
5: Bonjour.
4: On fait le point sur la réponse sanitaire avec vous et avec le docteur Jean Kaseya, directeur de l'Africa CDC, l'Agence de santé de l'Union africaine.
6: Oui, nous l'avons contacté et disons-le d'emblée, Julien, le bilan n'est pas favorable pour le moment. Le virus progresse plus vite que la réponse sanitaire. L'épidémie continue à s'étendre, nous dit Jean Kaseya.
7: Vous savez, le 15 mai, quand nous avions déclaré cette épidémie, il y avait une seule province et deux zones touchées. À l'heure où nous vous parlons, nous avons 6 provinces touchées et près de 55 zones de santé. Donc ça signifie que l'extension de l'épidémie est un problème.
6: Et ce qui explique cette progression fulgurante, c'est notamment le fait que la RDC était habituée, entre guillemets, à la souche Zaïre du virus. C'est la souche Bondibungio d'Ebola qui sévit aujourd'hui. L'épidémie a donc été constatée tardivement. Mais la réponse de la communauté internationale, en revanche, notamment sur le plan financier, a été à la hauteur, affirme le patron de l'Africa CDC.
7: Nous avons reçu des promesses de 1 milliard de dollars. Je peux vous dire, à l'heure actuelle, sur ces 1 milliard de dollars, nous, Africa CDC, nous avons inventorié déjà près de 700 millions de dollars que les partenaires ont mis sur la table.
6: De l'argent qu'il faut ensuite orienter, bien sûr, vers les acteurs de terrain, les ONG notamment. Et quant à la gestion de ces fonds, justement, Jean Kaseya met le gouvernement de RDC face à ses responsabilités.
7: Ce n'est pas le boulot d'Africa CDC, c'est le boulot du ministre et de son équipe de faire asseoir tous ses partenaires pour savoir où est-ce qu'ils mettent les ressources. Et comme je le dis toujours, un gouvernement ne se plaint pas, un gouvernement agit.
6: Le message est clair, mais naturellement, le gouvernement congolais et l'Africa CDC ne sont pas seuls. Ils sont épaulés dans cette riposte par l'Organisation mondiale de la santé également. Son patron, Tedros Adhanom Ghebreyesus, affirmait d'ailleurs hier sur X, Julien, que tous les acteurs doivent en faire davantage pour éradiquer cette épidémie.
4: Sébastien Duhamel, merci beaucoup.
2: Dans l'actualité africaine également, le sort des deux journalistes français incarcérés au Togo, évoqués pour la première fois par les autorités.
4: Arrêtés fin juillet avec leurs collaborateurs togolais et placés en détention alors qu'ils tournaient une émission de voyage. Les ministres togolais de la justice et de la sécurité affirment dans un communiqué conjoint publié hier que la justice dispose d'indices graves à leur encontre, des poursuites pour fausses déclarations, pour avoir outrepassé le périmètre autorisé pour tourner, ainsi que pour l'usage d'un drone non déclaré. L'avocat des journalistes affirme qu'ils ne reconnaissent aucun de ces faits.
2: Inscrire la tragédie de la traite dans la mémoire de tous les peuples.
4: L'objectif que se donne l'UNESCO aujourd'hui, comme chaque 23 août, en hommage à l'insurrection des esclaves de Saint-Domingue le 23 août 1791. Ce dimanche marque, comme chaque année, la journée internationale du souvenir de la traite négrière et de son abolition. Une histoire toujours présente au cœur de certaines villes européennes, à l'image de Nantes, en France, le premier port français de traite d'êtres humains, a assuré 42% des départs d'expédition au XVIIIe siècle. Plus de 550 000 esclaves ont été transportés par des navires nantais. Et la trace de ce passé demeure bien visible dans l'espace public aujourd'hui. 4 rues de Nantes portent encore le nom de Négrier, visite de l'une d'entre elles avec Léo Hélène.
8: C'est une rue au cœur de la ville, d'un quartier autrefois marécageux, urbanisé au XVIIIe siècle pour les riches armateurs.
5: Aujourd'hui, ces beaux immeubles penchent. Les mascarons représentant des visages africains n'ont pas bougé. Ils sont le témoin direct de ce lourd passé qui a fait la richesse de certains, dont Daniel de Kervégan. Mais les Nantais le connaissent-ils vraiment ?
9: Ah non, je ne vois pas.
10: Pas du tout.
5: Kervégan, armateur, négrier, puis maire, quand on l'apprend à Jacqueline et aux autres passants qui arpentent sa rue, leurs yeux s'écarquillent.
10: Des horreurs. Mais bon, je pense que quand même, il y a un progrès par rapport au... Il y a quelques années, il y a quand même des excuses, il y a quand même des reconnaissances de cette horreur qu'a été la traite négrière.
5: Mais ce n'est pas suffisant, selon Erika Kadersa, élue La France Insoumise à la métropole. Cette descendante d'esclavagisés et d'esclavagistes questionne notre mémoire nationale.
11: Pourquoi des personnages qui, justement, portent une mémoire aussi clivante et qui ont fait du mal aux autres, en fait, pourquoi eux sont encensés dans l'espace public ? Je ne dis pas qu'il faut les effacer. Ils ont existé, mais pour moi, ils devraient être dans des musées. Et l'espace public est fait pour donner de la visibilité à des gens qui rassemblent.
5: Pour la ville, pas question de changer de nom. Dans un texte affiché dans la rue, elle écrit vouloir assumer l'héritage de son histoire. Léo Hélène Nantes, RFI.
4: Et en cette journée internationale du souvenir, RFI vous emmène aussi au large de Dakar, à la maison des esclaves de Gorée.

0: à l'origine de la plainte. La juge Jeannette Vargas estime que la mesure était contraire à la loi et avait été prise au-delà des pouvoirs légaux conférés au secrétaire d'État Marco Rubio. La magistrate écrit que cette pause, comme elle est qualifiée par l'administration Trump, ne peut pas être justifiée par la volonté d'empêcher des immigrés des pays concernés de devenir un poids financier pour les Américains. Pour motiver sa décision, la juge évoque ainsi des ressortissants dont les finances leur auraient permis de vivre aux États-Unis et de répondre aux critères préexistants. Selon elle, l'absence d'une étude au cas par cas des demandes de visa en raison du pays d'origine va aussi contre les lois fédérales en matière d'immigration. Le jugement annule tout refus de visa fondé uniquement sur cette politique appliquée depuis janvier, ce qui signifie que des milliers de demandes vont pouvoir être réexaminées. Gwendal Avina, New York, RFI.
1: Les États-Unis, par ailleurs, pointés du doigt par Israël.
2: Après les critiques de l'envoyé spécial américain en Syrie, il avait dénoncé le bombardement mené mardi par Israël sur une base aérienne du nord de la Syrie, alors que l'État hébreu disait agir face à la menace d'un déploiement dans le pays de la Turquie. Tom Barak avait évoqué une escalade inutile, des critiques pleines d'inexactitude et qui contredisent la ligne de Donald Trump, a réagi hier le ministre israélien de la Défense. Israël qui a de nouveau frappé la Syrie hier, une attaque de drone contre un véhicule près du plateau du Golan dans le sud du pays. L'armée israélienne dit avoir ciblé un terroriste, alors que Damas dénonce de son côté une violation flagrante de sa souveraineté.
1: RFI 10h38 à New Delhi. En Inde, Narendra Modi tente de regagner le cœur des jeunes.
2: Alors que son gouvernement a tremblé comme jamais auparavant face à la rue, la mobilisation étudiante du parti des cafards a poussé le Premier ministre à limoger au mois de juillet son ministre de l'éducation, une concession inédite pour lui en 12 ans de pouvoir et un mouvement qui pousse Narendra Modi à s'adapter. Il a depuis fait évoluer sa communication pour épouser les codes des réseaux sociaux, Nicolas Roca.
3: Face caméra, l'appareil légèrement trop proche du visage, Narendra Modi avait tenté de répondre au scandale de fraude massive aux examens. Une vidéo largement moquée par la jeunesse qui a tourné en dérision dans les manifestations. La tentative maladroite de communication du Premier ministre aux 106 millions d'abonnés sur Instagram. Mais depuis, il persiste et signe. En début de semaine, le responsable des réseaux sociaux de sa formation politique, le BJP, a même été remplacé avec une nouvelle stratégie assumée. Montage dynamique, musique reprenant les tendances du moment et multiplication des phrases choc. Le dirigeant de 75 ans essaye de reprendre à son compte ce qui a fait le succès du mouvement des cafards. Narendra Modi va même jusqu'à imiter les expressions de la jeunesse indienne. First in my bloodline, le premier de ma lignée, à construire des fusées, des puces, une manière populaire d'exprimer un succès personnel ou bien un décalage générationnel. Le Premier ministre indien rompt donc avec sa communication d'homme fort, tente de se montrer plus accessible, un revirement qui a également un immense intérêt électoral alors que 60% de la population indienne a moins de 35 ans.
2: Nicolas Roquin.
1: Eux aussi vont tenter de séduire à moins de 7 mois de la présidentielle. La rentrée politique continue en France.
2: Avec les universités d'été des écologistes et de la France insoumise à gauche, avec la probable entrée en campagne ce soir de Raphaël Glucksmann, invité au journal de 20h de TF1. À droite, c'est Édouard Philippe qui occupe le terrain ces jours-ci avec un déplacement outre-mer et notamment à Mayotte, le 101e département français ravagé par le cyclone Chido en 2024 et dont près d'un un habitant sur deux est aujourd'hui étranger. L'immigration clandestine, principalement en provenance des Comores, qui revendiquent toujours la souveraineté du territoire. À Mayotte, où Marine Le Pen est arrivée en tête à la dernière présidentielle, Édouard Philippe a donc promis ce week-end de fermer les vannes de l'immigration avec une série de propositions qui fait réagir à gauche, Marine Keogh.
4: Durcir le droit du sol, supprimer le regroupement familial et créer des centres de retour en Afrique de l'Est pour faciliter les expulsions. Des propositions qui, pour une partie de la gauche, ne sont pas sans rappeler celles portées par le Rassemblement National. Sur X, l'écologiste Sandrine Rousseau interroge la stratégie du candidat Horizon. « Je crains qu'il aille chercher un électorat d'extrême droite », souligne-t-elle. Idée partagée également au Parti Socialiste. Mayotte semble avoir été choisie comme un territoire stratégique pour statuer sur l'immigration et se montrer combatif en vue des grands enjeux de 2027. L'eurodéputé socialiste François Calfon regrette que les Mahorais soient pris en otage par de putatifs candidats à la présidentielle, Bruno Retailleau en mars, Édouard Philippe cette semaine, puis Sébastien Lecornu dans quelques jours. Bien que ce dernier ne soit pas candidat à la présidentielle, Estelle Youssoufa, députée du parti de centre droit à Lyotte, et

0: Elle-même mahoraise dénonce des effets d'annonce sans mesures concrètes. Depuis le cyclone Chido en 2024, rien n'a avancé, déplore-t-elle. Des annonces jugées également démagogiques par l'insoumis Jean-Luc Mélenchon.
1: Marine Quéot.
2: Et puis Julien, la France est ce soir en finale de l'Euro.
3: Rendez-vous face à l'Angleterre en finale de l'Euro de Cécifoot, le football joué par les personnes malvoyantes ou non-voyantes qu'on a découvert notamment il y a 2 ans à Paris. Le public des Jeux Paralympiques était venu en nombre applaudir les joueurs et leur prouesse, ballon au pied, un ballon équipé de clochettes pour leur permettre de se repérer à l'oreille. La France l'avait emporté en 2024 et la discipline connaît depuis une popularité croissante, comme l'explique Julien Zelella, président du club pionnier de Saint-Mandé, en région parisienne.
4: Après les Jeux Paralympiques, j'ai parlé d'ombre et de lumière, parce que la médaille d'or, c'était la lumière extraordinaire. Mais en même temps, le développement du cécifoot est toujours en cours. Beaucoup d'équipes ont énormément de difficultés pour trouver des moyens pour accueillir les joueurs, avoir un staff digne de ce nom. Donc, cette médaille d'or, qu'est-ce que ça a apporté? Comme dans toute discipline, ça a apporté le fait que le cécifoot a crevé l'écran. Des déficients visuels, des personnes valides, mais surtout les citoyens, dans l'engouement du cécifoot, je dis que ça, c'est l'héritage des Jeux. Et les joueurs ont permis ça. Le cécifoot l'a permis. Et c'est pour ça que je dis souvent, le handicap n'empêche pas le talent.
3: Julien Zelella au téléphone de Saliou Diouf. Pierre, allez les Bleus. La finale de l'Euro de cécifoot France-Angleterre, c'est ce soir à Strasbourg.
2: On espère bien qu'ils vont ramener la coupe à la maison. Merci Julien Coquel-Rohem, 5h13 en temps universel. RFI Matin, ça débute. Merci d'être avec nous pour 3 nouvelles heures d'infos. Vous l'entendiez dans le journal, on va beaucoup parler de RDC, de cette épidémie d'Ebola, 100 jours depuis son début, des milliers de morts et une riposte qui prend du retard selon l'Africa CDC. On fait largement le point dans toutes nos éditions. Comme tous les dimanches, beaucoup de culture, de sorties et de musique également à suivre. Le livre international dans moins de 5 minutes, il est consacré ce matin à l'affaire Epstein et surtout à ses ramifications en France. Et puis, le reggae au Sénégal, l'univers mieux cartographié que jamais et la chasse aux nuisibles, pas forcément une bonne idée dans le monde animal. Tout ça, c'est à retrouver dans votre nouvelle édition matinale. Merci d'être avec nous. On part en Mongolie. C'est jour de relâche à Oulan-Bator aujourd'hui. Après avoir conclu la première semaine de négociations et avant d'en entamer une deuxième, les délégations de la COP désertification bénéficient de 24 heures de repos, sommet international donc dans la capitale mongole, pour tenter de trouver des solutions, des financements contre ce phénomène exacerbé par le dérèglement climatique qui touche une grande partie de la planète. Et la Mongolie en est justement l'une des victimes les plus emblématiques. Près de 77% des terres mongoles sont touchées par la désertification qui rend des pâturages inexploitables. Alors cela fait des années que le pays tente de trouver des solutions. Le reportage sur place d'Étienne Cholez.
5: Un mur presque noir se dresse au milieu de cette steppe verte. C'est une forêt immense, la plus grande du pays, plantée par des hommes. On est tout au nord de la Mongolie, dans la province du Selengit.
6: Si vous allez 20 km plus loin, c'est la Russie. Il y a un petit village là-bas. C'est la commune russe la plus proche de la Mongolie.
5: Aude Bayard, 31 ans, troisième génération de la famille qui a commencé à planter ses pins habituels de la taïga. C'était au début des années 2000.
7: As you know, Mongolia was a communist country.
6: À la sortie du communisme en 1990, on exportait énormément de bois vers la Chine. Beaucoup de gens coupaient des arbres illégalement, ça provoquait des feux de forêt. Le sol ici, c'est du sable. S'il n'y a pas d'arbres, ce sable se propage. C'est pour ça que mes parents ont décidé de se lancer dans cette opération de reboisement pour faire renaître cette magnifique nature.
5: Cette forêt protégée a une superficie de 65 000 hectares. Aude Bayard et sa famille ont replanté des arbres sur environ 20 000 hectares. Cette histoire, c'est l'emblème du projet 1 milliard d'arbres d'ici 2030, le programme phare de la Mongolie contre la désertification.
6: Pour lutter contre ce phénomène, vous devez d'abord planter des arbres dans des endroits qui en avaient. Dans le désert de Gobi, par exemple, il n'y en a jamais eu en grande quantité, comparé ici, le nord de la Mongolie.
5: Et ça permet aussi de ramener des éleveurs nomades dans des pâturages qu'ils avaient quittés. Bayar Saïran rentre les veaux avant la nuit. Sa yourte est installée en haut d'une colline qui surplombe la forêt. Ça fait 5 ans que l'éleveuse et sa famille ont quitté leur province natale, beaucoup plus montagneuse, 700 km à l'ouest du pays.
1: Dans mon ancienne vie, j'ai perdu trop d'animaux. Une année, on a eu un été sec, sans herbe. L'hiver ensuite a été terrible. J'avais 1000 moutons. À la fin, il ne m'en restait que 108. Les vaches aussi, elles sont toutes mortes. C'était financièrement impossible. Ici, près de la forêt, c'est mieux. L'herbe pousse bien, elle est plus haute. Je peux enfin préparer les hivers.
5: Mandar, une scientifique spécialiste de la désertification qui fait partie du comité d'organisation de la COP17, analyse l'action de son propre pays.
8: La Mongolie se débrouille plutôt bien. Nous avons des lois dédiées à la désertification. Sur le papier, on a aussi différentes initiatives. Mais le problème récurrent, c'est le financement. Nous sommes un pays qui vient juste de commencer son développement. Ça veut dire que parfois, on se développe avec la nature et parfois contre.
5: Elle espère que cette COP17 servira à quelque chose et ne sera pas un sommet de plus où les discussions prennent le pas sur les actes. Étienne Cholez, Oulan Bator, RFI.
2: Et la COP désertification en Mongolie doit se terminer vendredi le 28 août. C'est une affaire qui passionne autant qu'elle scandalise. Celle dit Epstein, du nom du criminel sexuel américain mort en cellule en 2019. Il y a quelques semaines, Daniel Siad, le rabatteur présumé de Jeffrey Epstein, était à son tour retrouvé mort en banlieue parisienne sans jamais avoir été entendu par les enquêteurs. Il était pourtant devenu l'une des figures du volet français de cette affaire. Des parties civiles ont par la suite dénoncé la lenteur de la justice française et assigné l'État français pour faute lourde. Car la France, on le sait, était bien connecté à l'affaire Epstein, notamment par le français Jean-Luc Brunel, star des agences de mannequins dans les années 80 à Paris. C'est ce que nous raconte le journaliste d'investigation Frédéric Ploquin dans son livre « Epstein, les secrets de la filière française ». Il est au micro de Sarah Krakowicz ce matin pour le Livre International.
9: Bonjour Frédéric Ploquin.
10: Bonjour.
9: Vous revenez sur le volet français de l'affaire Epstein dans votre livre, un trafic sexuel donc aux États-Unis avec des ramifications mondiales. Pourquoi la France est-elle un pays particulièrement important dans ce système ?
10: Je considère que la France est un peu la plateforme logistique du prédateur sexuel international Jeffrey Epstein. C'est un homme dont le terrain de chasse, parce qu'on peut appeler ça comme ça, est aussi grand que la planète entière, mais il avait quelques bases et un appartement gigantesque à Paris Avenue Foch. Quand Jeffrey Epstein avait jeté son ancre à Paris, parce que Paris c'est la capitale de la mode, il savait pouvoir y faire la connaissance, y chasser un certain nombre de mannequins. Donc Paris, pour Jeffrey Epstein, c'est d'abord un endroit où les filles sont belles, comme il disait, où elles viennent du monde entier attirées par ce pot de miel que représente, on va dire, la capacité de faire carrière dans la mode. Et il savait très bien, lui, abuser d'un certain nombre de ressorts pour attirer dans son piège ces jeunes femmes.
9: Vous vous êtes emparé donc des archives, des procès-verbaux d'audition, de toute la matière judiciaire française brute, en fait, qui existe à propos de l'affaire Epstein en France. Pourquoi vous avez choisi de raconter de cette manière ?
10: Alors, moi, je suis un journaliste spécialiste des questions de police et je me suis dit que j'allais traiter cette question de prédation criminelle comme j'aurais traité des braqueurs de banque ou des trafiquants de drogue, c'est-à-dire, en fait, comme de véritables délinquants. À partir de là, j'ai procédé comme je fais généralement, c'est-à-dire que je vais chercher toutes les sources possibles et imaginables et je suis tombé sur ces archives, cette enquête de la police judiciaire française constituée de milliers de procès-verbaux. Et je me suis dit, bon, ces procès-verbaux devaient mener à un procès, auraient dû permettre de faire condamner probablement le principal bras droit de Jeffrey Epstein en France, qui s'appelait, puisqu'il est mort, Jean-Luc Brunel. Donc en lisant ces textes, je me suis rendu compte que des dizaines de victimes avaient raconté ce que Jeffrey Epstein et ses acolytes leur avaient fait subir, et que tous ces documents, tous ces PV étaient devenus lettres mortes, si j'ose dire, parce que le principal suspect interpellé par la police judiciaire française et incarcéré à la demande de la justice, Jean-Luc Brunel, patron d'une société de mannequins à Paris depuis des décennies, prédateur sexuel lui-même avéré depuis toujours, a décidé de se soustraire à la justice, de se soustraire à ses victimes en se pendant dans sa cellule, ce qui a éteint véritablement cette enquête. Je me suis dit que cette matière, il fallait la porter à la connaissance du public et c'est ce que j'ai fait avec ce livre.
9: Vous racontez que déjà en 1988, il y a un documentaire américain qui raconte le témoignage de mannequins américaines qui parlent déjà de soumission chimique et de viol de la part de Jean-Luc Brunel. Et pourtant, la France, elle ne décide pas d'enquêter sur ces faits. Elle a en fait attendu que les Américains se penchent sur le volet français de l'affaire Epstein pour elle-même s'en emparer, en fait.
10: Ces serial prédateurs sexuels ont bénéficié d'une sorte de bouclier de protection de la part à la fois de leur milieu à Paris, du milieu de la mode. Jeffrey Epstein, c'est plus compliqué, il s'est constitué une carapace absolument incroyable en nouant des relations avec la classe politique, chez les démocrates comme chez les républicains, avec des membres des services des renseignements dans le monde entier, en devenant une espèce de champion d'une sorte de diplomatie parallèle, en fait, qui visait en réalité à faire du trafic d'influence et à se constituer une carapace. On va dire sur 40 ans, on peut considérer que ces individus ont bénéficié d'une forme de protection et d'impunité, à tel point que leur sentiment d'impunité, à mon avis, était total. Donc, à partir de là, effectivement, il y a eu des victimes qui se sont manifestées dans le cadre de deux documentaires. Et finalement, il ne se passe rien, il n'y a pas d'enquête. Il a fallu attendre beaucoup trop longtemps. La justice française, personne n'a bougé. Je pense que si finalement on a bougé, c'est effectivement qu'il s'est passé des choses aux États-Unis. Mais pendant toute cette enquête de la police judiciaire française, il y a 3 ou 4 demandes d'entraide internationale adressées aux États-Unis par la justice française très officiellement. Et ils ne répondent pas. Parce que c'est une affaire sur laquelle l'administration américaine a mis un peu le boisseau. Et je crois que s'il y a des personnes qui ont réussi à forcer la porte, à faire en sorte que s'ouvre une enquête, il faut les saluer là. Ce sont les associations de défense des victimes de la prédation sexuelle dans le monde qui se sont manifestées, qui ont rassemblé des éléments, qui ont sécurisé un certain nombre de femmes pour qu'elles viennent en France, qu'elles témoignent. Parce que sans la parole de ces femmes, il n'y a pas de prédateurs sexuels. Ces associations, notamment l'association Innocence en danger pour la cité, ont joué un rôle primordial dans le fait que le parquet de Paris daigne enfin ouvrir une enquête.
9: Merci beaucoup.
10: Merci à vous.
2: Les Epstein, les secrets de la filière française, c'est édité chez Brochet. Merci beaucoup, Sarah Krakowicz. Le livre international est bien sûr à retrouver sur RFI.fr ou en podcast. Jusqu'où va la science? C'est tous les dimanches sur la radio du Monde et ce matin on a la tête dans les étoiles puisqu'après 5 ans d'observation, des cosmologistes ont dévoilé la plus grande carte en 3 dimensions de l'univers. Rien que ça. Bonjour Caroline Lachowski.
11: Bonjour.
2: Un exploit qui apporte un éclairage inattendu sur l'un des plus grands mystères de la physique, celui de l'énigmatique énergie sombre responsable de l'accélération de l'expansion de l'univers.
11: Les 9000 scientifiques de 70 institutions à travers le monde qui travaillent sur les données récoltées par l'instrument DESI pour Dark Energy Spectroscopic Instrument, installé sur le télescope Mayall au sommet de l'observatoire de Kitt Peak en Arizona, ont de quoi se réjouir. Ils ont réussi à produire, avec un niveau de détail sans précédent, la plus vaste carte tridimensionnelle de l'univers. Une cartographie en 3D du cosmos qui s'étend jusqu'à 11 milliards d'années-lumière, sachant que l'âge de l'univers est estimé à 13,8 milliards d'années. C'est la première fois que des chercheurs parviennent à voir aussi loin et avec une telle précision dans l'espace et donc dans le temps. En 5 ans d'observation, les yeux robotiques de DESI ont capté la position de dizaines de millions de galaxies, permettant de cartographier l'évolution de l'univers et surtout de mesurer pour la première fois la vitesse de son expansion sur 11 milliards d'années. On sait que l'univers est en expansion depuis le début du XXe siècle, depuis qu'on observe des galaxies, on les voit s'éloigner. On sait aussi depuis 1998 que cette expansion s'accélère sous l'effet d'un ingrédient inconnu, appelé énergie sombre. Et c'est précisément pour étudier la nature de cette énigmatique énergie sombre qu'a été conçue cette collaboration DESI, dont les premiers résultats publiés le 19 mars dernier ébranler le monde de la cosmologie.
2: Mais pourquoi? Que révèle l'analyse des données qui ont permis d'établir cette cartographie 3D?
11: En les comparant avec d'autres observations du fond diffus cosmologique, c'est-à-dire du tout premier rayonnement fossile de l'univers, et de supernovae très lointaines, les chercheurs de la collaboration DESI ont constaté que cette mystérieuse énergie sombre n'était pas constante, qu'elle évoluait avec le temps et pas dans le sens attendu. Leur conclusion, même s'ils restent très prudents, est que l'expansion de l'univers a tendance à ralentir. Elle semble avoir été plus forte il y a 7 milliards d'années et tendrait à diminuer depuis 2,5 milliards d'années. Pourquoi et comment? Qu'est-ce que cela implique pour l'histoire passée de l'univers et pour l'avenir du cosmos? Initialement prévue pour 5 ans, la mission DESI a été prolongée jusqu'en 2028 pour étendre encore la cartographie du cosmos et tenter d'éclairer la nature de cette mystérieuse énergie sombre comme moteur ou pas de l'expansion de l'univers.
2: Caroline Lachowski, jusqu'où va la science tous les dimanches sur RFI. Merci. Guillaume Thibault et ses pépites musicales maintenant avant le journal de 7h30 à la rencontre des musiciens du groupe Me and My Friend que Guillaume a rencontré au Royaume-Uni. Open.

0: Si vous êtes stressé, si vous vous sentez asphyxié, voilà une véritable bouffée d'oxygène, une énergie pure. Me and my friends, mes amis et moi. Un nom déjà, une douceur, avec Emma Coleman à la voix et au violoncelle, et Nicolas Russell, chanteur-guitariste, une aventure au cœur du son.
1: Il y a un album de Basico Coyote, le premier qu'il a fait avec son groupe, qu'on écoutait ensemble beaucoup.
2: Mon père, il joue du trombone, il a joué toujours du jazz.
1: Quand j'ai eu 18 ans, j'ai pu aller au Sénégal et ça a vraiment changé ma vie.
2: C'est de la famille, c'est de la musique, mais c'est de la famille aussi.
0: Parfois, la mondialisation a donc du bon. Quand un groupe de Leeds, au centre du Royaume-Uni, se met à jouer du high life et de l'afrobeat sauce anglaise, la recherche du plaisir devient une évidence, tout en abordant des thèmes profonds.
1: Le titre de l'album, qui s'appelle Bring Summer, qui veut dire apporter l'été, ça vient en fait d'une conversation qu'on a eue avec ma partenaire et mes enfants. Mon fils qui a 5 ans a demandé à sa maman « Qu'est-ce qui te fait peur ?» Elle a répondu très direct « J'ai vraiment peur de vieillir ».

0: and My Friends, c'est donc le groupe de copains qui vous prend par la main et vous entraîne sans vous forcer sur un bon chemin, celui de la liberté, celui de l'écoute, une terre fertile où règne la joie et la vie.
1: Pour moi, c'est une façon de s'exprimer ce qu'on ne peut pas dire facilement, de communiquer avec les autres à travers un autre moyen.
2: De se connecter vraiment juste avec son corps, je trouve que c'est de la magie.
1: Je rêve d'être le mieux que je peux être.
2: De la joie, du bonheur, c'est déjà beaucoup.
3: Un beau message dans les pépites musicales de Guillaume Thibault. Vous restez avec nous, l'actualité africaine dans une minute.
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3: RFI 5h30 en temps universel, 6h30 à Kinshasa. L'actualité africaine avec Nemo Ampis. Bonjour Nemo.
7: Bonjour Pierre, bonjour à tous.
3: Les autorités congolaises misent sur un renforcement des contrôles sur le fleuve Congo.
7: Pour tenter de limiter la propagation du virus Ebola, voilà 100 jours que ce nouvel épisode a été officialisé dans le pays. Les bilans augmentent de jour en jour et pour venir à bout de la maladie, il faudra également utiliser les fonds à bon escient. Vous entendrez le directeur de l'Agence sanitaire de l'Union africaine. Dans ce journal également, reportage au palais présidentiel de Yaoundé. Paul Biya, le chef d'État camerounais, 48 heures après son retour, y a reçu les toutes récentes championnes d'Afrique de football, les Lions Indomptables. Un nouveau dialogue interlibyen avait lieu cette semaine en Tunisie, quand les plus optimistes espèrent voir émerger un calendrier électoral. D'autres sont un peu plus mesurés, vous l'entendrez. Et puis Libreville en ébullition, après 8 ans d'absence, la fête des cultures est de retour dans la capitale gabonaise pour le plus grand plaisir des festivaliers. C'était il y a 100 jours en RDC, un nouvel épisode d'Ebola était officialisé. Depuis, l'épidémie ne fait que gagner du terrain, particulièrement dans 6 provinces de l'Est du pays, pour atteindre, selon un dernier bilan, 2557 décès pour deux fois plus de cas détectés. Alors pour tenter d'endiguer la maladie, hier a été lancée à Kinshasa l'initiative intitulée « Fleuve Congo sans Ebola ». 9 millions de dollars injectés dans ce programme, soutenu entre autres par l'OMS, l'OIM, l'UNICEF et le PAM. Il doit permettre de détecter tout cas suspect et de limiter les risques de transmission le long du fleuve, l'un des principaux axes de circulation dans le pays. À Kinshasa, les explications de Pascal Moulégois.
8: Sur les embarcations, les contrôles commencera dès l'embarquement. Température des passagers, hygiène des mains, contrôle des marchandises. Les dispositifs doivent permettre d'identifier au plus tôt les situations inhabituelles. Les équipages seront également formés à la détection des principaux symptômes et aux procédures à suivre. Des espaces d'isolement sont prévus pour éviter qu'un éventuel cas suspect ne reste au contact des autres passagers. Alphonsine Beta Ubaïta est directrice de la surveillance épidémiologique au ministère de la Santé.
9: On surveille le tout. On commence par les gens qui embarquent. On doit prendre la température. On a le lavage de mains. On doit même contrôler tout ce qui entre dans le bateau comme marchandise. Et tout au long, quand on a un cas suspect, dans l'initiative, on a même des laboratoires mobiles qui vont intervenir pour voir s'il y a un cas suspect. On peut même faire le test, faire le prélèvement.
8: Ces laboratoires mobiles doivent ainsi rapprocher les diagnostics des zones de circulation du virus. La surveillance sera aussi élargie à d'autres menaces sanitaires comme les infections respiratoires, les paludismes ou la fièvre typhoïde. Les programmes prévoient enfin des réseaux communautaires d'alerte et des capacités d'isolement des cas suspects à Kisangani, Mbandaka, Kwamout et Kinshasa. Une première phase intensive de 3 mois doit permettre d'installer ces dispositifs le long du corridor fluvial. Pascal Moulégois, Kinshasa, RFI.
7: Et la riposte, on vous en parle régulièrement, elle est très onéreuse et nécessite donc la mobilisation de la communauté internationale. Jusqu'ici, des centaines de millions de dollars ont été promis par de nombreux bailleurs, mais il faut maintenant que ces fonds soient correctement utilisés par les autorités congolaises. C'est en tout cas la mise en garde du docteur Jean Kaseya, le directeur général d'Africa CDC, le centre continental de contrôle et de prévention des maladies. On l'écoute.
10: La RDC a fait un plan qui était autour de 250 millions de dollars. Nous avons fondu ces plans dans un plan continental de autour de 520 millions de dollars. Mais le 16 juin, lors de la réunion que le président du Burundi a organisée avec tous les chefs d'État africains et des partenaires extérieurs, nous avons reçu des promesses de près de 1 milliard de dollars. Je peux vous dire, à l'heure actuelle, sur ces 1 milliard de dollars, nous, Africa CDC, nous avons inventorié déjà près de 700 millions de dollars que les partenaires ont mis sur la table. Donc ça signifie que la communauté internationale a réagi de façon prompte. Mais c'est quoi le problème actuellement? Cet argent est souvent donné aux différents partenaires, dont les ONG. Nous, nous avons déjà donné au gouvernement de la RDC la liste de tous les donateurs et de tous les partenaires qui ont reçu l'argent de ces donateurs. Maintenant, c'est au gouvernement. Ce n'est pas le boulot d'Africa CDC, c'est le boulot du ministre et de son équipe de faire asseoir tous ces partenaires pour savoir où est-ce qu'ils mettent les ressources. Et comme je le dis toujours, un gouvernement ne se plaint pas, un gouvernement agit.
7: Le docteur Jean Kaseya, directeur général d'Africa CDC, joint par Polycarpe Samba. Elles ont dimanche dernier décroché le premier titre continental de l'histoire du football féminin camerounais. Moins d'une semaine après leur exploit en finale de la CAN, les Lions Indomptables ont été reçus ce samedi par le chef de l'État, Paul Biya, au palais présidentiel. Joueuses comme staff y ont été décorées. L'occasion aussi pour le président de pleinement s'afficher en public 48 heures après son retour à Yaoundé. Richard Onanena a assisté à la cérémonie pour RFI.
11: Le 16 août dernier à Rabat, vous avez hissé le drapeau du Cameroun sur le toit de l'Afrique.
12: Avant son discours, Paul Biya a remis des médailles aux Lions et à leur staff. La gardienne de but, Mikaeli Biina, citée par le président dans son discours, dit avoir passé un moment exceptionnel.
13: Je n'ai pas de mots pour exprimer, mais je suis très reconnaissante. Et je pense qu'il ne s'agit pas seulement de moi, mais de toute l'équipe, parce que nous étions 26 guerrières.
12: Samuel Eto'o, le président de la Fédération camerounaise de football, a expliqué aux médias présents que cette victoire témoigne du temps nécessaire pour renforcer le football camerounais.
14: Si on veut bâtir une belle maison, on a besoin du temps pour que les fondations soient fortes et pour que cette maison ne tombe pas. Vous voyez que nous sommes partis de Tinga pour Warda et les trophées ont commencé. La Lionne qui va souvent à la chasse est revenue avec le premier trophée.
12: Après la cérémonie, Paul Biya a rejoint les Lions sur le perron du Palais de l'Unité pour une photo de groupe avant d'échanger quelques mots avec, entre autres, Grégoire Ohona, secrétaire général adjoint du parti au pouvoir, le RDPC.
15: Une très belle cérémonie et j'aimerais que ceux qui étaient absents, qu'on leur montre que là, ce n'est plus l'intelligence artificielle.
12: Après un peu plus d'une heure passée avec les champions d'Afrique, Paul Biya a ensuite embarqué dans sa berline immatriculée PRC pour rejoindre ses quartiers privés. Et Charodanena, Yaoundé, RFI.
7: Le prochain rendez-vous complet concernant les sports sur le terrain, cette fois c'est dans 5 minutes avec Victor Missistrano. Va-t-on assister l'année prochaine en Libye à des élections générales? En tout cas, ce jeudi, les deux camps qui se disputent le pouvoir, celui du maréchal Khalifa Haftar à l'est et celui du gouvernement d'union nationale reconnu par les Nations Unies à l'ouest, semblent avoir trouvé une feuille de route. C'était en Tunisie, des discussions facilitées par la mission onusienne dans le pays. Mais les tensions et les divisions rendent cette potentielle entente fragile. À Tunis, les précisions de Lilia Blaise.
16: Le haut conseiller pour l'Afrique et le Moyen-Orient au sein de l'administration Trump a salué les progrès réalisés par les parties libyennes en vue d'un accord sur des lois électorales. Ces pourparlers organisés à Tunis entre l'Est et l'Ouest libyen restent pour le moment confidentiels, selon la mission de soutien aux Nations Unies qui a alerté sur les intox circulant autour de l'accord dont on sait peu de choses, si ce n'est que les négociations portent sur la feuille de route conclue en juin en vue d'organiser des élections présidentielles et législatives en 2027. L'objectif de ces premières discussions était de déterminer le cadre juridique de ces élections et la formation du Conseil de la Haute Commission Nationale Électorale. À peine l'annonce d'un accord trouvé dans les médias libyens, le président du Conseil présidentiel, Mohamed El Menfi, à Tripoli, a exprimé des réserves sur les méthodes de cet arrangement et le manque de transparence. Le processus onusien est en effet critiqué côté ouest libyen, notamment par des groupes politiques qui se sont aussi réunis à Tunis mardi, deux jours avant le sommet onusien. Lilia Blaise, Tunis, RFI.
7: L'actualité du continent en bref, une embarcation qui transportait 15 candidats à la migration a chaviré dans la nuit de vendredi à samedi au large de Zarzis, dans le sud de la Tunisie. Les médias locaux faisaient hier état d'une personne secourue et de recherches qui se poursuivaient. Le Nigeria, où une quarantaine de civils a été tués, d'autres enlevés. Ça s'est passé dans le village de Dikera, dans l'état du Niger. Plusieurs témoins ont évoqué une attaque perpétrée par un groupe armé composé de plusieurs centaines d'hommes munis de fusils, de couteaux et de machettes. Et cela pendant la grande prière de ce vendredi. Difficile pour l'heure d'identifier un groupe précis. Il n'y a pas eu de revendication et ni le gouvernement ni les autorités militaires n'ont encore réagi à cet assaut. Le même jour, au moins 23 personnes ont été enlevées. 4 autres tuées dans l'état de Zamfara, limitrophe de celui du Niger. Là encore, ce sont ces groupes armés appelés bandits qui sont pointés du doigt. Plus de détails sur l'arrestation des deux réalisateurs français au Togo. Le 27 juillet dernier, Gaël Mocaer et Sébastien Pérez-Pezzani étaient sur place pour tourner un épisode de l'émission Les Routes de l'Impossible diffusée sur France Télévisions. Ils avaient été interpellés en compagnie de leur collaborateur togolais Fred Vedomé et sont désormais poursuivis pour fausses déclarations. Les autorités se sont exprimées pour la première fois sur le sujet hier, assurant disposer, je cite, d'indices graves et concordants à leur encontre. Wely Diallo.
17: À l'origine des poursuites, des autorisations de tournage incomplètes. Dans un communiqué signé par le ministère de la Justice et celui de la Sécurité, Lomé explique que les journalistes se prévalaient d'une autorisation qui ne comporte que le nom du journaliste togolais, sans mention des deux Français. Autre reproche, l'autorisation délimite les régions du pays où le tournage est autorisé. La région des Savanes et la préfecture de Bina, où ils ont été interpellés, en étaient exclus. À cela s'ajoute le fait qu'ils utilisaient un drone dont les caractéristiques n'avaient pas été déclarées au préalable, selon le ministère. Ce sont donc ces indices, graves et concordants, qui ont été retenus et qui justifient des poursuites pour fausses déclarations. Selon l'avocat des journalistes, Martial Akakpo, ses clients ne reconnaissent aucun fait. Suite à ces arrestations, le patronat de la presse togolaise a dénoncé une procédure inappropriée à l'encontre de journalistes en plein exercice de leur métier. Des accusations dont le gouvernement se défend. Il précise dans son communiqué que les faits objets de la procédure portent exclusivement sur le respect des dispositions administratives.
7: Merci Wely Diallo, et j'ajoute que l'ONG Reporters sans frontières appelle une nouvelle fois à la libération de ces deux réalisateurs français, et cela sans délai. La fin de ce journal. À Libreville, la capitale gabonaise qui vit depuis vendredi au rythme de la fête des cultures, un festival qui met en avant la culture locale, les masques, les langues, les danses traditionnelles et l'art culinaire. Et bien que créé en 1997, il n'avait plus eu lieu depuis 2018. Alors après 8 ans d'attente, les habitués avaient hâte de renouer avec l'ambiance festive et semblaient ravis. Reportage d'Yves Laurent Goma sur le boulevard Jean-Paul II de la capitale.
18: Entre amoureux ou en famille, les Librevillois viennent de partout. Premier arret, la restauration. Les mets traditionnels alignés sur les stands font saliver. Les Yamitsa proposent à ses clients les paquets façon grand-mère, une cuisson traditionnelle à l'étouffée.
19: Déjà le paquet de concombre, à l'intérieur, j'ai mélangé avec le poisson fumé. Il y a aussi la pâte d'arachide avec les feuilles de manioc et le poisson. C'est super.
18: Sur cette table, ce groupe d'amis sirote du vin de palme à l'arachide cru.
20: Ça là, tu ne peux pas, c'est un gobelet traditionnel.
21: Et c'est bio, c'est propre.
22: Comme si on était au village, ça fait du bien, c'est important de se retrouver avec la famille comme ça.
18: Entre un morceau de piton ou de chat, le festival ne fait que des heureux.
23: Ça nous manquait, le Gabonais est heureux, on se lâche. Vous savez que les Gabonais aiment bien l'ambiance. Hein.
24: Ça me sort du quotidien, ça me permet de changer d'air et de voir aussi certains aspects de ma culture.
18: Le ventre plein, le public remonte le boulevard Jean-Paul II pour admirer les nombreux groupes de danse traditionnels.
25: C'est parfait, c'est la culture. Pour nous qui avons vécu exclusivement en ville, nous sommes heureux de voir ces choses-là.
18: Cette année, le Sénégal est l'invité d'honneur. Les Librevillois ont pu assister à un tournoi de lutte traditionnelle qui prend fin ce dimanche. Yves Laurent Goma, Libreville, RFI.
7: Il est 6h43 à Libreville. À vous, Pierre Boudias.
3: Oui, merci, Nemo Ampis. Prochain rendez-vous d'actualité africaine dans moins d'une heure. En attendant, c'est l'heure des sports. Victor Messistrano avec moi en studio. Bonjour Victor.
0: Bonjour Pierre, bonjour à tous.
3: On démarre avec du rugby. Sensation hier soir en Afrique du Sud.
0: La meilleure équipe du monde écrasée sur ses terres à Johannesburg. Pour la première fois depuis 4 ans, la Nouvelle-Zélande est allée gagner chez les Springboks, privés de leur capitaine Siya Kolisi qui se remet d'une blessure à la cuisse. Le score est lourd, 33-16. Préoccupant, un peu plus d'un an de la Coupe du Monde pour les doubles tenants du titre. Impressionnant en seconde période, les All Blacks ont quant à eux créé un véritable exploit sous les yeux de quelques-uns de leurs supporters et de notre correspondante Claire Bargelès.
1: Dans les tribunes, les All Blacks pouvaient compter sur des groupes de Sud-Africains qui continuent de les préférer aux Springboks, un héritage de la période de l'apartheid où l'équipe néo-zélandaise représentait la diversité. Mais des fans sont aussi venus de plus loin, comme Nick qui a fait le voyage depuis le Kenya.
2: On nous avait promis de la souffrance pour ce match, mais ce n'est plus la même équipe néo-zélandaise que les Sud-Africains avaient l'habitude de battre. On était vraiment bons aujourd'hui, je suis super content.
1: Et avec 5 essais contre 1, le capitaine Hardy Savea peut être satisfait de ses coéquipiers.
4: On s'était dit qu'il fallait qu'on garde notre calme dans les moments importants. Et les gars nous ont montré qu'ils étaient vraiment présents. En tant que leader, tout ce qu'on peut demander, c'est que chacun fasse son travail. Et ça a été fait, ce qui nous a permis d'engranger des points. Ça me rend très fier.
1: En face, les Springboks, la seule équipe qui possède plus de titres mondiaux que les All Blacks, s'est effondrée en deuxième mi-temps. Et le centre Jesse Creel veut se concentrer sur les prochains rendez-vous.
5: On sait qu'on n'a pas été aussi précis qu'on l'aurait voulu ce soir, mais la Nouvelle-Zélande a aussi extrêmement bien joué. On a encore 3 chances et on a hâte de pouvoir jouer ces 3 prochains tests.
1: Et même si la défaite est difficile à encaisser, leurs supporters comme Daksha attendent la suite avec impatience.
6: C'est décevant, mais ce n'est pas fini. Je connais nos gars, donc je continue d'avoir confiance en eux.
1: Prochaine rencontre, Springboks All Blacks, ce sera samedi prochain au Cap. Pierre Bargelès, Johannesburg, RFI.
0: Et ce match Afrique du Sud-Nouvelle-Zélande sera le deuxième d'une série de 4 rencontres qui s'achèvera le 12 septembre, Pierre, à Baltimore, aux États-Unis.
3: En football, début gagnant pour le Real Madrid hier soir en Liga.
0: Un succès à l'arraché 2-1 sur la pelouse de l'Espagnol Barcelone pour la première de l'entraîneur José Mourinho. Le jeune Carlos Espi a inscrit le but de la victoire à la 90e minute. Très attendu, la recrue ivoirienne Yann Diomandé a disputé la dernière demi-heure.
3: En Angleterre, entrée en matière cette fois manquée pour Manchester United.
0: Oui, les Red Devils battus à Hull City 2-0 avec des réalisations du Nigérian Semi Ajayi et du Sénégalais Nobel Mendy. Sauvé à la dernière journée la saison passée, Tottenham a été lourdement battu 3-0 à Brentford. Arrivé de Lens, le milieu malien Mamadou Sangaré découvrait la Première Ligue. Le prix Marc Vivien Foé, auteur d'une passe décisive.
3: Et puis au Cameroun, une cérémonie très solennelle hier en l'honneur des Lions indomptables.
0: Vous nous avez rendu heureux, les mots du président Paul Biya adressés à la sélection féminine de football. Une semaine après leur sacre historique à la CAN au Maroc, les joueuses camerounaises ont été reçues et décorées au Palais de l'Unité. Cérémonie en présence également de Samuel Eto'o, le président de la FECAFOOT, qui espère que ce succès en appellera d'autres pour le football camerounais.
26: La lionne qui va souvent à la chasse est revenue avec le premier trophée. Maintenant, le lion sait ce qu'il a à faire. Vous avez suivi également les recommandations de son Excellence, Monsieur le Président de la République. Au-dessus de tout, il y a toujours le groupe et la discipline. Ce sera un autre marqueur pour aller essayer d'hisser encore un peu plus haut notre beau drapeau.
0: Samuel Eto'o au micro RFI de Joël Wadem. Et puis, il était le tout premier capitaine de l'histoire du Sili National. La Fédération Guinéenne de Football a annoncé le décès vendredi à Conakry de Dakim Bor à l'âge de 92 ans.
3: Victor Messistrano pour les sports. Merci beaucoup Victor et à tout à l'heure. On continue à parler d'actualité, celle qui s'affiche dans les kiosques. C'est la revue de presse des hebdomadaires et des journaux du dimanche avec Catherine Potet. Bonjour Catherine.
27: Bonjour Pierre.
3: À la une, la Chine, on passe de devenir la première puissance technologique mondiale.
27: Vous n'avez encore rien vu, s'exclame Le Point qui publie un dossier sur les progrès de la Chine qui nous dit on veut doubler l'Amérique pour devenir la première puissance technologique au monde. Selon l'hebdomadaire, la Chine compte des dizaines d'inventeurs géniaux, industrie, automobile, informatique. Leurs trouvailles sont en train de bousculer des pans entiers des sciences et de l'économie dans un pays qui fait de la puissance technologique technologie qu'un levier géopolitique majeur. Le point s'est rendu à Shenzhen, ville de 18 millions d'habitants, à la pointe de la technologie, où il a rencontré le docteur Rien Yeping, professeur au département d'ingénierie biomédicale de l'université. Il raconte, mes 300 étudiants en première année travaillent tous les jours de 8h30 à 20h30. Les labos sont ouverts 24 heures sur 24, week-end compris. Je leur ai demandé d'élaborer un nouvel appareil de dialyse transportable et pas cher et ils ont relevé le défi en un mois seulement. Certains de mes patients vont le tester chez eux. Si tout va bien, on lancera la production de masse cet hiver.
3: Il y a toutefois une part d'ombre au-dessus de ces succès technologiques.
27: Oui, tout n'est pas aussi rose que le proclame le Parti communiste chinois, remarque Le Point. À Shenzhen, les révolutions technologiques successives laissent sur le carreau de nombreux talents. Une entrepreneur raconte que son mari a été limogé de chez Tencent, le géant technologique chinois, parce qu'à 40 ans, ses supérieurs l'ont estimé trop âgé. Il faut dire que les bras ne manquent pas, précise Le Point. En 2025, les universités chinoises ont formé environ 1,5 million d'ingénieurs. Le chômage reste élevé et le droit du travail est impitoyable.
3: On ne quitte pas ce domaine du travail, mais cette fois-ci aux États-Unis, la Floride connaît une pénurie de main-d'œuvre.
27: C'est Courrier International qui nous signale cette pénurie et qui explique que la Floride regrette déjà ses travailleurs haïtiens. Privés de leur statut de protection temporaire par l'administration Trump, les Haïtiens réfugiés aux États-Unis ne peuvent plus travailler dans l'hôtellerie, la sécurité ou les service à la personne. Le Miami Herald a rencontré un employé de ménage haïtien de 70 ans qui travaillait à l'aéroport depuis 19 ans. Après avoir perdu le statut de protection temporaire accordé aux réfugiés qui lui permettait de travailler en toute légalité aux États-Unis, son habilitation de sécurité lui a été retirée en juillet. Pour la première fois de sa vie, explique le Miami Herald, il s'est retrouvé sans emploi. Et il est loin d'être un cas isolé, précise le quotidien. Selon une estimation de l'université de Princeton, environ 52 000 Haïtiens bénéficiaires du statut de protection temporaire travaillaient jusqu'à présent dans le sud de la Floride. Leur présence est difficilement remplaçable.
3: En Russie, à présent, Vladimir Poutine serait sur le point de franchir une nouvelle étape pour renforcer les rangs de son armée.
27: Soucieux de redonner l'initiative à son armée au point mort sur le front ukrainien et en mal de recrutement, le chef du Kremlin étudierait une nouvelle mobilisation de conscrits, raconte le Nouvel Obs. C'est en tout cas ce qu'affirment les services de renseignement ukrainiens, selon lesquels le Kremlin se prépare à une levée de masse à l'automne. Selon le Nouvel Obs, les médias indépendants russes Vertska et Historiz ont également révélé que les dirigeants russes discutaient secrètement d'une mobilisation. Quelle forme prendra-t-elle ? Elle ne sera pas nécessairement annoncée par un décret majeur accompagné d'une allocution télévisée, explique un ancien conseiller du gouvernement ukrainien. Elle pourrait prendre la forme d'une mise à jour de données, de rassemblement de réservistes, d'enrôlement forcé, de nouveaux quotas régionaux ou de restrictions de déplacement progressives. Des hommes recrutés pour devenir ce que le Nouvel Obs appelle la chair à canon de Poutine.
3: Enfin, Catherine, le Parisien dimanche s'intéresse à la fuite des cerveaux en Israël.
27: Depuis 2020, nous explique le journal, l'État hébreu enregistre une hausse des départs de ses travailleurs les plus qualifiés. Les raisons de ces départs sont multiples, perspectives professionnelles, niveau de vie ou conséquences de la guerre. Itai Ater, économiste à l'université de Tel Aviv et co-auteur d'une étude sur l'immigration, ajoute que certains partent parce qu'ils s'inquiètent de l'avenir d'Israël en tant que pays libéral attaché à l'État de droit et à la démocratie. Autant de raisons qui alimentent ces départs. Et le Parisien dimanche ajoute que le phénomène peut s'auto-entretenir car lorsque les départs se multiplient, l'étranger devient une option plus crédible pour ceux qui restent.
3: La revue de presse des hebdomadaires avec Catherine Potet. Merci beaucoup Catherine. Il est 5h52 en temps universel. RFI vous propose ce dimanche le portrait d'une artiste malienne hors norme, artiste, car bien que styliste, Awa Meïté fait référence dans sa manière de sublimer le coton dans son pays, le Mali. Donc, ses robes, ses parures, ainsi que les accessoires qu'elle conçoit et expose sont de véritables œuvres d'art, à telle enseigne que certains la qualifient tout simplement de sculptrice de coton. L'Afrique en marche, Frédéric Gara.
8: Awa travaille le coton, comme jamais personne ne le travaille. Awa, c'est une sculptrice de coton.
9: La styliste et designer malienne Awa Meïté, ce pourrait être un autre designer, l'ivoirien Jean-Servais Sobian, qui en parle le mieux.
8: Je suis toujours épaté parce que Awa, elle a ramené le coton malien dans l'excellence. Elle a un travail sur le coton, sur l'indigo, sur ses teintures, elle a un travail qui est assez unique. C'est vraiment de la sculpture, parce que c'est vraiment, elle a une écriture très particulière. Comme je l'ai dit, je suis toujours émerveillé de voir ce que tu proposes. Et c'est vraiment quelqu'un qui a beaucoup d'idées. C'est une brillante designer qui est dans le partage, parce que ça, c'est très important. Et elle est dans cette démarche-là et elle arrive vraiment aujourd'hui à nous ramener le coton malien dans l'excellence. Elle nous le ramène vraiment, vraiment dans l'excellence.
10: Je m'appelle Awa Meïté, je suis designer textile du Mali. J'ai 55 ans et voilà.
9: Créatrice de vêtements, de parures de très haute qualité à base de coton et de pigments, Awa Meïté a patiemment construit son art et son savoir-faire en voyant défiler dans la demeure familiale de Bamako des grands noms de la culture et de la couture africaine.
10: J'ai commencé par la peinture au départ avec Abdoulaye Konaté, Ismaël Diabaté. De fil en aiguille, les toiles que j'utilisais étaient déjà de la cotonnade parce qu'on avait du mal à trouver des toiles classiques comme support pour la peinture. Donc c'était vraiment ce mélange de cette curiosité des matières, des formes. Mais moi j'avais envie de faire un retour aux sources parce que c'est dans cela que j'ai baigné. Mais c'était un retour aux sources avec une vision moderne de notre société. C'est comme ça que j'ai commencé vraiment à m'intéresser au tissage. Mais après, il fallait appréhender, il fallait pouvoir transformer cela, faire évoluer et montrer une Afrique qui bouge aussi. C'était ça le défi. Une Afrique qui réfléchit, une Afrique qui s'assume, parce que ça a toujours été le combat de ma famille, de ne pas laisser raconter son histoire par d'autres.
9: Anna Alix Kofi, directrice de création.
11: Les vêtements d'Awa sont un peu à son image, assez majestueux, avec un beau tissu. Comment dire, on porte un, entre guillemets, vraiment gros guillemets, artisanat qui est plus de... C'est du métier d'art, voilà. C'est du métier d'art. Awa fait du métier d'art et on a conscience de ça quand on porte ses pièces. C'est vraiment cette recherche de la fabrication et du patrimoine local qu'on a envie de mettre en avant. Et les femmes qui peuvent se permettre le portent avec d'autant plus de plaisir parce que là où le génie est, c'est que les coupes sont plutôt occidentalisées ou basiques. Mais en revanche, le tissu, le travail est dans l'étoffe. Et c'est très moderne, tout en revendiquant quelque chose. C'est un acte politique.
9: Porter un tissu indigo, un bogolan, comme on porte un message, c'est ce qui participe de la philosophie créatrice d'Awa Meïté.
10: C'est la préservation et la transmission aussi. Au-delà des textiles, c'est vraiment notre identité, notre culture. C'est dans tous les domaines. C'est dans le domaine de la musique, dans le domaine de l'artisanat, dans le domaine des textiles. Et aussi, le Mali est un important producteur de coton et on transforme à peine 2% de ce coton-là. Donc, ce sont des défis, je pense, des temps modernes. Parce que pour pouvoir faire partie du débat, pour exister, il faut apporter aussi une contribution concrète. Il faut que les personnes qu'on représente se reconnaissent dans ce que nous faisons. Et je pense que ça, c'est vraiment important. Quand on regarde le Mali aujourd'hui, le bogolan est très demandé. On symbolise le bogolan aujourd'hui. Et je pense que c'est la première étape, c'est de savoir la richesse que nous avons, d'en être fiers et de se l'approprier. Donc c'est bien sûr la préservation, mais la transmission aussi et l'évolution.
3: Maïté dans l'Afrique en marche avec Frédéric Gara. Merci beaucoup Frédéric. Un Milanais de naissance, mais parisien d'adoption en playlist RFI ce mois-ci, Roberto Cigogna. Et ce titre que vous entendez, Cara, une déclaration d'amour à la femme qu'il aime pour un homme qui s'apprête à découvrir la paternité.

0: de Roberto Cigogna. C'est à retrouver sur notre playlist. C'est bien sûr sur RFI.fr, rubrique musique, ou sur votre plateforme d'écoute favorite. Vous restez avec nous. Dans 30 secondes, un nouveau journal.
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2: 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Creusons-nous la tête. C'est le titre d'une manifestation qui a eu lieu grâce au travail des étudiants de IUT de Bordeaux, site Périgueux, qui sont en formation carrière sociale, parcours, ville et territoire durable. La restitution de ce travail de recherche a eu lieu le 27 avril au Silo. Les étudiants se sont intéressés sur l'extractivisme dans le département. Ils ont réalisé des recherches documentaires, des entretiens avec divers acteurs, habitants, élus, anciens mineurs, acteurs économiques. Leurs recherches ont touché les thèmes de l'ouverture des mines, la transformation écologique et transformation démographique des territoires concernés.
5: Bonjour, je suis Xavier Nolzart, je suis directeur de recherche au CNRS, géographe, et je travaille sur l'exploitation du sous-sol en Europe.
2: Vous étiez invité là par les étudiants de première année de développement de villes et territoires durables pour leur travail de restitution. Vous avez déjà préparé les thèmes sur lesquels vous voudriez parler avec eux cet après-midi?
5: Oui, disons qu'on est, 2 intervenants, donc moi je vais parler plutôt de la politique minière. Et de sa, oui, de la politique du sous-sol et de sa réalité. Et l'autre intervenante parlera plutôt des rapports avec les habitants de ces actions minières.
2: Quelle est politique aujourd'hui, hein, en France? Rapidement, quelques grandes lignes pour le grand public, pour les auditeurs des RLP.
5: Ben justement, c'est pas bien. C'est-à-dire que la politique minière n'est pas du tout claire et c'est justement parce qu'il n'y a pas cette clarté que les débats sont très difficiles à mettre en place. On ne sait pas vraiment ce qu'on veut faire de notre sous-sol.
2: On ne sait pas quoi faire, mais il y a ceux qui savent comment il faut les exploiter. Des entreprises privées qui essayent d'utiliser ces richesses pour leur profit personnel.
5: On sait qu'il y a quelque chose dans le sous-sol. Après, la question, c'est qu'on ne sait pas si on veut y aller ou pas. On ne sait pas à quel niveau de rentabilité, etc. Donc, on ne peut pas dire qu'on est des acteurs qui poussent pour l'ouverture minière et des acteurs qui freinent contre. On a plutôt en ce moment une période d'interrogation sur est-ce qu'on va ou pas chercher ce qu'on sait qu'il y a dans le sous-sol et à quel prix, avec quel impact environnemental et pour quelle finalité. C'est plutôt ça les questions qui ne sont pas résolues. Qu'il y ait quelque chose, il y a. Que le sous-sol va être exploité dans le monde, oui. Est-ce qu'on va exploiter en France? On ne sait pas.
2: Vous dites, on sait qu'il y a des choses, qu'il y a des richesses, mais on n'a pas de, comme vous avez dit, volonté. Est-ce qu'il n'y a pas de cette clarté?
5: La mine, en gros, on sait... Aujourd'hui, 95% des mines qu'on ouvre sont des mines qu'on réouvre, en fait. C'est des mines qui ont déjà été exploitées. Donc, on sait qu'il y a des matériaux, on sait plus ou moins dans quelle quantité. Si on les a pas exploités, si on a arrêté l'exploitation, c'est souvent pour des raisons économiques, parce que ces matériaux étaient pas assez concentrés pour que l'exploitation soit rentable. Aujourd'hui, les cours remontent, ou en tout cas, on prévoit que les cours remontent. Surtout, il y a des problèmes stratégiques, c'est-à-dire il faut avoir une relative autonomie sur ces matériaux parce qu'ils servent à fabriquer les outils de transition énergétique et désarmement. Et donc, on se dit, tiens, peut-être qu'il n'y avait pas de rentabilité, peut-être que c'était à impact environnemental élevé, mais compte tenu du nouveau contexte, il faudrait peut-être ou pas qu'on aille les chercher. C'est plutôt ça le niveau de question aujourd'hui. Alors, ces questions sont posées, du coup, des acteurs vont dans les territoires pour voir qu'est-ce qu'il y a, essayer de qualifier un peu mieux quel est le potentiel. Est-ce que c'est à dire qu'ils vont vraiment exploiter ? L'histoire n'est pas dite. Parce que ce qui fera que l'exploitation aura lieu, c'est sa rentabilité et c'est la manière dont l'État permettra d'assurer une visibilité à cette rentabilité. Donc on n'interviendra pas si l'État ne dit pas qu'il faut y aller et si l'État ne met pas des mécanismes pour que ça soit rentable d'y aller. Parce qu'à l'heure actuelle, la rentabilité, elle n'est toujours pas là. Voilà, c'est plutôt ça le niveau de question aujourd'hui.
2: Mais les recherches sont menées quand même pour voir viabilité et pour voir éventualité d'exploitation.
5: Oui, on a quelques... Donc ce qui est mené, c'était on refait un inventaire minier, c'est-à-dire on essaie de voir, d'actualiser ce que l'on sait sur le sous-sol français en fonction des enjeux actuels. Et il y a des sondages qui sont faits, avec des explorations qui sont faites dans quelques contextes. Mais ça reste... très timide. Enfin, je veux dire, on n'est pas dans une ruée vers l'or. On en est très loin. Et elle aura peut-être jamais lieu.
2: Qu'est-ce que vous avez pensé de ce travail des étudiants quand ils ont fait leur restitution? Est-ce que ça reflète bien la situation d'aujourd'hui?
5: Alors, pour l'auditeur, hein, je ne sais pas si l'auditeur évidemment a pas vu la restitution, mais les étudiants ont fait un rapport, une présentation de leur rapport où ils ont étudié dans un territoire quelle réaction donnait lieu à un projet d'exploitation minière de mine d'or, de réouverture d'une mine, et ensuite ils l'ont mise en pièce de théâtre. Dans les deux cas, en fait, ils ont récolté des paroles d'habitants ou d'élus ou d'industriels qu'ils ont mis en discours dans le rapport et en scène dans la pièce de théâtre. Et c'était très fin, ça montrait bien les différentes positions. Et moi, ce que j'ai beaucoup apprécié, c'est qu'ils partaient au début de questions d'opposition entre habitants, en disant ben, il y a ceux qui sont pour et ceux qui sont contre. Et souvent, ça va reprendre des questions d'origine géographique, les pour étant plutôt les locaux, les contre plutôt les extérieurs. Enfin, ça arrivait plus récemment. Et puis, au fur et à mesure de leur rapport et de la pièce de théâtre, on voit que en fait, c'est des questions plus complexes qui sont derrière, des questions de justement, qu'est-ce qu'on fait? Où c'est qu'on va chercher les matériaux? Est-ce qu'on va chercher des matériaux? Est-ce qu'on va en France? Est-ce qu'on va pas en France? Et cette finesse-là, je l'ai beaucoup appréciée, oui.
2: Quelle est la situation en Dordogne? À votre avis, est-ce que la Dordogne est riche de ces ressources souterraines, minières?
5: Alors, bon, en France, il faut bien voir les ressources pétrolières, c'est dans les bassins sédimentaires, les ressources minières dans les bassins, dans les massifs montagneux, en particulier anciens. Donc, la Dordogne est évidemment plus riche en matériaux miniers que le bassin aquitain où il n'y a pas de matériaux miniers. Dans les bassins sédimentaires, il y a du pétrole, du gaz ou

0: situation relativement normale en fait, en matière de présence de minerais. Il se trouve que les minerais ici, c'est de l'or. L'or a particulièrement de la valeur et on sait que ça en aura toujours, probablement un intérêt supérieur à ailleurs.
1: Et comme vous avez dit, il y a une volonté politique. C'est plutôt, quand vous parlez politique, ça concerne l'État ou les décideurs locaux aussi, ils ont leur mot à dire.
0: Alors, en matière de politique, en France, on emploie le même mot pour parler de la politique en tant que lutte d'idées et de la politique en tant qu'action publique. Voilà, ça c'est une première question. Il y a une deuxième question que vous dites, quel est le niveau politique, acteur public dont on parle, enfin décideur. Donc, quand on parle de politique minière en France, il y a l'administration, la haute administration, qui a des plans, qui s'interroge sur la possibilité de réouvrir des mines avec des acteurs qui vont défendre ça au sein de la haute administration. D'autres acteurs au sein de la haute administration ont une position totalement inverse, c'est-à-dire pensent qu'il vaut mieux importer de les minerais plutôt que d'aller exploiter sur le territoire. Donc, il y a un débat interne à l'administration sur l'ouverture de mines. Et là, il n'y a pas de niveau local, c'est-à-dire ça reste du niveau étatique, expertise étatique. Pour ce qui est des acteurs politiques, les décideurs, ceux qui ont des idées et qui luttent pour leurs idées, là, on va avoir une distinction entre le local et le national. Et pour l'instant, personne n'est positionné, c'est-à-dire qu'on n'a pas d'acteurs politiques nationaux qui nous ont dit qu'il faut exploiter. Et on n'a évidemment pas d'acteurs locaux qui nous ont dit qu'il faut exploiter, parce que de toute façon, la question ne se pose pas encore. Qu'est-ce que diront ces acteurs le jour où ça viendra? On ne sait pas. Ça va être probablement assez local, dépendant des histoires et puis dépendant des positionnements politiques que vont prendre les uns et les autres pour se différencier sur la scène politique nationale.
1: Quel message vous voudriez passer là pour les étudiants qui ont déjà travaillé sur le terrain? Qu'est-ce que vous voudriez dire?
0: Continuer à appréhender finement les réalités. C'est ça le plus important.
2: Bonjour, alors c'est Greta Tomasi. Je suis enseignante-chercheure en géographie à l'Université de Limoges. Et je suis ici aujourd'hui pour participer à cette restitution d'un travail collectif des étudiants sur l'extractivisme en Dordogne, parce qu'ils m'ont invité pour échanger avec eux autour des questions des changements des espaces ruraux et notamment de la néo-ruralité dans ces territoires ruraux.
1: Ça, c'est aussi votre domaine de recherche, de préoccupation actuellement?
2: Oui, en effet, à l'Université de Limoges, je mène une recherche sur les évolutions des espaces ruraux, c'est-à-dire les changements démographiques liés notamment aux mobilités résidentielles vers les campagnes, mais aussi toutes les récompositions, les évolutions, les projets qui naissent, qui sont liés à ces migrations résidentielles. Et entre autres, notamment à la question de la gentrification rurale, c'est-à-dire comment, dans certains territoires, ces migrations résidentielles génèrent aussi des inégalités ou mettent à jour des inégalités qui donc questionne la manière dans laquelle on vit ensemble dans les campagnes.
1: Donc on a vu dans ce travail de restitution des étudiants, déjà ces questions étaient aussi abordées.
2: Oui, tout à fait, parce que les territoires sur lesquels ils ont enquêté, la communauté de communes à Périgord-Limousin est aussi au cœur de ces questions. Évidemment, il y a l'extractivisme et il y a aussi beaucoup de personnes qui choisissent de vivre dans ces communes, qu'il s'agisse de Thiviers, Saint-Jolay-des-Chalets, Saint-Pierre-de-Fougis, bien sûr, qui est assez connu, même à l'échelle nationale. Donc, l'arrivée de ces nouvelles populations pose aussi des nouveaux défis. C'est-à-dire que ces migrations sont évidemment une source de développement local. Ils amènent des nouveaux projets, ils sont à l'origine de formes d'innovation sociale, économique, mais ça pose aussi des défis en matière de vivre ensemble.
1: Oui, mais apparemment, eux, ils sont les premiers à s'opposer à la réouverture des mines parce qu'ils ne sont pas venus pour ça.
2: Alors, oui, effectivement. Ce qu'on observe dans les luttes, les conflits, les tensions autour des projets, des grands projets environnementaux, pas que miniers, mais ça peut être aussi des projets d'autoroutes, des projets de stockage de déchets, des projets miniers. Les néo-ruraux sont souvent présents. Ils ont aussi les mots, ils ont aussi les outils, ils ont les connaissances parfois qu'il faut pour mener ces luttes. Mais ces luttes ne sont pas que des luttes de nouveaux habitants et ne concernent pas que les nouveaux habitants, ils concernent tout le monde. Je pense que il faut arriver à nuancer cette opposition entre locaux entre guillemets et néo entre guillemets, puisque il ne s'agit pas d'une opposition entre ces deux catégories, il s'agit de voir en fait qu'est-ce qu'apportent ces projets au territoire, à qui ils bénéficient, qui investit et pourquoi, et plus largement qui fait vivre ces territoires. Moi, pour ma part, je ne pense pas que ce soit ces projets miniers qui fassent vivre les territoires. Les bénéfices partent souvent ailleurs, les acteurs sont extérieurs. Donc je pense qu'il faut prendre en considération ces personnes qui, en revanche, vivent sur le territoire et qui, eux, le pratiquent au quotidien. Et
1: qu'est-ce que vous voudriez dire aux étudiants suite à leur travail, à leur restitution? Quel message vous voudriez le passer?
2: Les féliciter, parce que

0: C'était un très bon travail, à la fois, disons, dans le fond, c'est-à-dire qu'ils ont mené une enquête intéressante sur un sujet majeur dans ce territoire du nord de la Dordogne, mais qu'on retrouve aussi ailleurs, par exemple même dans le sud de la Haute-Vienne. Et bravo aussi pour la manière dans laquelle ils l'ont restitué, d'abord avec une restitution, disons, classique, un exposé classique, et puis avec cette représentation théâtralisée qui a vraiment permis de mettre en perspective tous les différents positionnements et de faire entendre aussi la parole des acteurs qui ont entendu.
1: Ils ont montré aussi ce changement de ce territoire rural. Il n'y a pas que ceux qui travaillent la terre qui vivent là.
0: Oui, bien sûr. C'est vrai que c'est une des représentations dominantes des campagnes. On associe encore souvent les campagnes à l'agriculture. Alors certes, l'agriculture est dominante dans les paysages, mais en fait, les campagnes aujourd'hui, elles ont été pendant très longtemps multifonctionnelles. La campagne n'est pas que l'agriculture, la campagne, c'est aussi d'autres formes d'activités artisanales, industrielles. C'est aussi aujourd'hui tout ce qui relève des activités récréatives, du tourisme. Les campagnes sont aussi un espace de préservation, par exemple, de préservation de l'environnement. Par exemple, dans le territoire qu'ils ont enquêté, il fait partie du périmètre du PNR. Donc c'est un territoire dont on valorise les aspects environnementaux. Donc voilà, il faut, je pense, sortir de l'équivalence entre campagne et agriculture. Les campagnes sont aujourd'hui multifonctionnelles et elles sont composées aussi d'une grande diversité d'habitants.
2: Bonjour, je suis Anthony Gouraud-Ponceau, géographe, ancien chercheur et chef du département Carrière sociale à l'IUT de Bordeaux, site de Périgueux.
1: Aujourd'hui, pendant cette journée de restitution de première année de vos étudiants, qu'est-ce que vous avez pensé? Vous pouvez tout dire.
2: Ouais, je vais essayer de tout dire, mais déjà, repréciser juste que c'est un travail de longue haleine, c'est un travail qui vient clôturer leur semestre, qui se fait dans le cadre de ce qu'on appelle, nous, l'approche par compétences, donc ce qu'on appelle les SAE, dans le cadre du BUT, pour situation d'apprentissage et d'évaluation, et qu'en fait, ils mobilisent à la fois des enquêtes, puisqu'ils ont fait une démarche d'enquête par des entretiens. Ils mobilisent aussi à la fois le diagnostic de territoire. Ils ont mis en place des partenariats avec les élus, avec les habitants. Et que l'enjeu pour eux, c'était de restituer toute la controverse autour de la possible réouverture des mines dans le Périgord Limousin. Avec un livrable écrit, une restitution orale de ce livrable écrit, et une partie théâtralisée qui mettait en avant en fait, les verbatims, c'est-à-dire les dires des habitants, sans prendre parti pour aucun des acteurs, que ce soit habitants, mais aussi groupes miniers ou élus. Je trouve que le travail pour les étudiants de première année est vraiment de grande qualité. Et cette promotion est étonnante. Elle est vraiment étonnante parce que, je ne sais pas si vous avez remarqué, ils viennent d'univers différents. On a des étudiants qui sont recrutés par Campus France qui viennent du Sénégal, d'autres qui viennent des différents coins de la France, de Mayotte, avec... des questionnements différents, et tout ça mélangé produit quelque chose de très intéressant, de très pertinent, de très encourageant. Et ils sont étonnants dans le sens où ils arrivent à chaque fois à se mobiliser, ils arrivent à anticiper un peu nos demandes à moi et à M. Margeau, donc on est plutôt plus que satisfait de leur institution. Ouais.
1: Est-ce que ce travail sera accessible pour le grand public? Parce que c'est ça qui sera intéressant, que ces territoires concernés, les décideurs, les habitants, puissent aussi avoir les résultats de ce travail.
2: Ah, ça, c'est tout l'enjeu. On aimerait bien le rendre accessible, déjà au moins le livrable écrit, mais encore faut-il qu'on ait un site internet dédié. Et j'avoue que là, on pêche un peu par manque de temps et aussi par manque de compétences. Mais pourquoi pas le rendre accessible? Et l'enjeu pour nous aussi, c'est essayer de refaire ce théâtre documentaire, cette théâtralisation, mais cette fois-ci à Saint-Thierry-la-Perche ou peut-être, pourquoi pas, à Jumillac-le-Grand ou encore à Thiviers. Mais on reste en contact avec certains acteurs pour avoir cette possibilité-là et offrir cette possibilité aux étudiants.
1: Parce que c'est une question qui touche plusieurs domaines et ça touche vraiment les habitants qui vivent sur le territoire.
2: Oui, exactement. Ça touche à la fois la questionnement ou les questionnements autour de l'extractivisme minier, mais ça touche aussi à la fois la question de la néo-ruralité. Est-ce qu'il y a des frictions? Est-ce qu'il y a des conflictualités? Ça touche aussi à la sensibilité que chacune peut avoir avec son territoire. Moi, je suis d'accord avec vous, ça peut toucher tout le monde, quoi. Et oui, l'enjeu, c'est de le rendre accessible, mais aussi pour donner à voir ce que l'on fait au sein de nos formations, parce que pendant longtemps, jusqu'à cette année, on a pâti d'un manque de candidatures pour la formation. Là, on voit qu'il y a un rebond dans les candidatures. On aimerait bien attirer plus de monde au sein de cette formation.
3: Bonjour, je m'appelle Alilaina, je suis étudiante en première année de BIT Carrière Sociale, Parcours Ville et Territoires Durables, et à l'UT de Bordeaux, site Périgueux.
1: Et vous?
4: Moi, c'est Dirusa Angelo. Pareil, je suis en première année... en VTD, vu le territoire durable. Voilà.
1: Dites-nous, comment ça s'est passé ce travail que vous avez mené pendant toute l'année? Et aujourd'hui, c'est une journée importante, c'est une journée de restitution. Et apparemment, tout le monde est enchanté. Et vous-même, qu'est-ce que vous en pensez? Est-ce que c'était difficile? Qu'est-ce que ça vous a apporté? Quelle impression vous pouvez nous dire?
4: Ça a été un long travail. On a dû beaucoup travailler en groupe. Donc, dans la recherche de données, moi, je vais parler du théâtre parce que c'est ma partie. On a fait des entretiens. Suite à ces entretiens, on a récupéré les retranscriptions et on a sélectionné des verbatims qui nous paraissaient être pertinents pour une théâtralisation qui pouvait raconter ce qu'on voulait raconter. Donc, c'était un long travail. Ça fait à peu près 4 mois qu'on est dessus et beaucoup d'entraînement. Donc, aujourd'hui, on est content de pouvoir vous restituer ça et que ce soit compris, en tout cas, par les gens qui nous écoutent.
1: Il faut peut-être préciser, malgré que c'est le théâtre, mais tout ce que vous avez dit, c'était le propos réellement dit et collecté par votre travail.
4: Oui, c'est ça, c'est vraiment... La théâtralisation, c'est ni plus ni moins que le récit de nos analyses, de nos recherches, sous une forme un peu différente que juste un diagnostic, Même si le diagnostic était très parlant et très réussi, moi je suis content de notre promotion. Franchement, ça s'est très bien passé.
3: Moi, je dirais que c'était pas simple parce que étudier une controverse, c'est un défi ambitieux. Mais nous avons quand même essayé de comprendre le sujet, essayé d'avancer. Moi, j'ai touché à tout, à notre livrable, le travail final. J'ai aussi participé aux recherches, aux entretiens. Et je trouvais que c'était un peu difficile au début, mais plus on avance, plus on y prend plaisir à travailler dessus.
1: En plus, le thème que vous avez travaillé n'est pas facile. Hein.
4: Après, on a eu de la chance parce qu'on a eu un réel accompagnement de nos professeurs. On a une SAE, donc situation d'évaluation et d'apprentissage, par semaine qui est avec les professeurs. Donc, ils nous accompagnent un peu dans nos travaux. Parce que c'est vrai que c'est quand même très complexe comme sujet, surtout quand on sort du lycée pour plein de personnes et qu'on arrive dans les études supérieures. C'est un sujet qui est assez complexe à traiter. Donc, on a eu la chance d'avoir un bon accompagnement. Et pour le théâtre, M. Margeau, qui a laissé la magie opérer, c'est grâce à lui qu'on a réussi à théâtraliser tous ces verbatims.
3: Je dirais qu'on a eu beaucoup d'accompagnement, du nouveau de nos profs, des élèves de deuxième année, parce qu'au début, on ne connaissait rien. On nous a juste dit, vous devez apprendre des méthodes et tout. Et nous, on ne connaissait pas. Ils nous ont, on peut dire, un peu accompagnés une moitié de l'année, une petite moitié de l'année au début. Et après, on s'est lancé tout simplement.
1: À votre avis, est-ce que ce travail serait utile, présenté vraiment pour les habitants, pour les élus, pour toutes ces personnes que vous avez rencontrées?
3: Je trouve que oui, parce qu'il faut savoir que l'extractivisme, vu qu'on parle de l'extractivisme en Périgord-Limousin, ça touche la population. Extraire des minerais, ça touche la population au niveau environnemental, au niveau du cadre de vie, même au niveau économique, ça touche. Donc ça serait intéressant de proposer ça aux habitants extérieurs et de voir comment ils pourraient réagir face à ça.
4: C'est intéressant parce que c'est une approche différente, c'est un travail qui est amené et mené par les étudiants, donc ça pourrait peut-être intéresser les gens en général, de voir en tout cas des travaux qui n'ont pas pour habitude d'être menés par des étudiants, c'est plutôt des choses qui sont faites par des professionnels d'habitude, donc ça pourrait être intéressant, ça pourrait attirer en tout cas l'œil et l'oreille des gens en général.
3: J'allais dire que même au niveau de notre travail final, notre livrable et de la théâtralisation, on voit que la population, qu'ils soient habitants normaux ou des personnes élues, ils participent au territoire, ils participent à notre travail, ils peuvent avoir une vision de ce qu'on fait et se dire que oui, moi aussi, je peux donner mon avis sur ça. Certes, mon avis n'est pas... Ils peuvent se dire que leur avis est certes petit, mais il est pertinent.
4: C'est ce qu'on a essayé de donner à voir avec la théâtralisation en essayant de mettre tous les points de vue au même niveau sur un échange où tous les points de vue seront entendus à la même échelle, on va dire.
1: Merci et bravo.
5: Bonjour, je m'appelle Sylvie, je représente l'association Stop Mine 87. Donc je suis ici pour participer à l'événement C'est Creusons-nous la tête. Voilà, je savais qu'il y avait des étudiants qui présentaient une pièce de théâtre concernant la réouverture prochaine des mines. Sujet pour lequel je me sens très très enfin très concernée puisque alors j'habite pas dans la zone dite des mines mais j'en suis très proche. Et du coup,
1: votre association lutte contre l'ouverture, c'est ça ?
5: Absolument. Voilà, on est contre la réouverture des mines, simplement du fait que le passé minier nous parle déjà, puisqu'il y a déjà une pollution présente encore aujourd'hui, 20 ans après la fermeture des mines. Donc, et cette pollution, l'État ne fait rien. Donc on sait très bien qu'il y a déjà de l'arsenic et toutes sortes de déchets de métaux lourds qui s'infiltrent dans les sols. Et donc la reprise d'une telle activité, ça engage forcément une pollution future terrible pour l'environnement. Ça veut dire aussi que des agriculteurs qui veulent s'installer en bio, bah pour eux c'est, si l'eau est contaminée, c'est la fin de leur activité. C'est très très très préoccupant.
1: Qu'est-ce que vous en pensez de ce travail des étudiants qu'ils ont fait aujourd'hui, cette restitution de leurs travaux menés pendant toute l'année scolaire? Quelles sont vos impressions, vos émotions, là, juste après cette représentation?
5: Alors, j'ai trouvé que cette représentation était très intéressante, puisqu'on voit d'un côté, ils ont su montrer les effets dévastateurs sur l'environnement de la mine, et à la fois la controverse, c'est-à-dire qu'on est tous utilisateurs de portables, de PC, et qu'effectivement, pour la production de tous ces engins, on a besoin d'or, de lithium, d'autres métaux. Donc effectivement, c'est bien de mettre en lumière la controverse, justement. Oui.
1: Dernière question, à votre avis, est-ce que ce travail sera intéressant, faire restitution pour les habitants de ce territoire?
5: Oui, je pense que ce serait très intéressant, puisque j'ai discuté avec des personnes qui étaient complètement novices en la matière et qui découvrent un peu en fait les effets réels de la mine. Donc effectivement, si encore d'autres gens pouvaient voir ce spectacle entre guillemets, ouais. Et cette petite représentation faite par les étudiants, ça peut éclairer et apporter beaucoup de prise de conscience. 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

0: La loi d'urgence agricole 2026 a été adoptée par le Parlement le 21 juillet dernier. Mais aussitôt, le 24 juillet, cette loi est soumise au Conseil constitutionnel. Parmi les plusieurs mesures, ce texte prévoit le doublement des capacités de stockage de l'eau pour l'irrigation agricole. Voici réaction de l'association AgroBio Périgord. Cette interview sera réalisée par téléphone et on vient joindre Nathalie Verdier au nom de AgroBio Périgord. Bonjour Nathalie.
1: Bonjour.
0: On veut avoir votre réaction à cette vote de loi d'urgence agricole. On sait que vous n'êtes pas du tout content.
1: Non.
0: C'est normal.
1: Donc, encore une fois, les réponses ne sont pas du tout à la hauteur des enjeux. Il y avait un très, très gros enjeu sur cette loi, c'est l'eau, la gestion de l'eau, et complètement d'actualité en plus, et les pesticides. Donc, sur l'eau, c'est en mi-teinte. C'est vrai qu'il y a des gros reculs, mais notamment cette espèce d'objectif de doubler le stockage d'eau d'ici 2035, enfin qui est en plus très très flou parce que de quelle eau on parle. Mais en tout cas, ça envoie un message qui dit allez-y, stockez. Or, on connaît toutes les limites de ce système, c'est-à-dire que si c'est pour prendre des eaux de sous-sol et les mettre en surface pour les garder sous le coude, c'est complètement aberrant. Mais sinon, il y a une petite avancée notamment...
0: Dites-nous, sur quel point vous êtes d'accord ?
1: Là, c'est ce que j'allais dire, il y a un truc qui est un peu mieux, c'est qu'il existe dans chaque département ce qu'ils appellent les OUGC, c'est Organisation Unique de Gestion Collective. Et en fait, c'est un organisme qui arbitre la répartition du volume d'eau qui est disponible à un moment donné. Ça, c'est spécifique à l'irrigation. Et c'est souvent opaque, qu'on a un peu du mal à savoir sur quelle base c'est réparti, qui est prioritaire, qui ne l'est pas, comment c'est distribué. Et là, cette loi, elle prévoit qu'il y ait une meilleure transparence de ces organisations avec des publications obligatoires sur les stratégies quant à cette répartition de l'eau et globalement sur la stratégie d'irrigation dans un territoire. Donc ça, c'est une petite avancée, mais en même temps, cette opacité était tellement inconcevable que c'est une avancée qui va juste remettre un tout petit peu de normalité. Et l'autre petite avancée, c'est les préfets qui vont intervenir systématiquement pour protéger les captages prioritaires. On en a d'ailleurs en Dordogne, en l'occurrence à La Coquille, sur la Valouse, dans le nord du département. Ce qu'on appelle captage prioritaire, c'est des zones de captage d'eau potable qui sont trop polluées pour être potables. Et donc là, c'est des molécules chimiques qui sont utilisées en agriculture, hein, qui retrouvent dans ces zones de captage. Et donc là, il y a un travail à faire, alors ou en douceur ou de manière coercitive, pour que ces molécules n'arrivent plus dans ces zones de captage et que donc les pratiques agricoles changent autour de ces zones de captage. Donc nous, on a toujours demandé le réseau bio qu'autour des zones de captage, toutes les terres sur un rayon kilométrique correspond à la zone de captage soit en bio et que les agriculteurs soient rémunérés pour ça, en fait, ce qu'on appelle les paiements pour services environnementaux, qu'ils soient incités, rémunérés pour passer en bio, modifier vraiment leur paysage pour qu'il y ait aussi une meilleure rétention d'eau, et puisque en fait le coût des pollutions de l'eau, ça coûte, c'est des millions et des millions d'euros. Et finalement, rémunérer des agriculteurs pour qu'ils passent en bio, c'est beaucoup moins coûteux et puis tout le monde s'y retrouve.
0: Cet exemple montre aussi que cette loi dite d'urgence agricole, finalement, ne fait pas des décisions qui pourraient aller dans le long terme. C'est vraiment revenir sur les anciennes pratiques. Tout ce qui était déjà connu, qu'est-ce qui était déjà pratiqué.
1: En fait, il fallait répondre à la colère. Mais c'est ce qui s'est fait déjà la dernière fois, mais il faut répondre à la colère du monde agricole. Et la réponse qui demande du revenu, hein, parce qu'en fait, les paysans sont toujours la variable d'ajustement de notre modèle économique, hein, de loi de l'offre et de la demande, de cette économie de marché. Et comme on est en bas de l'échelle puisqu'on produit, on est toujours la variable d'ajustement. Et bien, les réponses qu'apportent nos gouvernants, c'est toujours réautoriser des produits chimiques et assouplir les normes. Et là, en l'occurrence, c'est la réponse qu'ils apportent sur l'eau. Donc oui, c'est des réponses d'urgence qui vont rien régler. Je veux dire, nous, on observe ça depuis des décennies. L'hiver prochain, ils seront de nouveau sur les ronds-points. parce que ça n'aura rien réglé et parce qu'en fait, on ne veut pas changer de pratique, tout simplement. On ne veut pas envisager l'agriculture sur un modèle de production différent. Et donc, ce n'est pas de réautoriser des molécules chimiques et de dire on va stocker plus d'eau. Quand il n'y aura pas d'eau, de toute façon, il n'y a plus d'eau. Je veux dire, il faut bien changer de pratique. Ce n'est pas de dire on va en stocker encore plus, encore plus.
0: Selon vous, les urgences étaient nécessaires, mais peut-être le voir différemment, c'est ça?
1: Ben, là, il y avait des urgences qui étaient, en effet, pour sauver des cheptels, assouplir quelques trucs pour combler les mortalités qu'il y a eu, des aides financières, évidemment, des aides d'urgence, parce qu'il y a des pertes colossales de culture. Mais voilà, c'est ça l'urgence. Mais en fait, dans l'urgence, ils proposent des lois qui, en fait, auront des conséquences de long terme. C'est vraiment aberrant.
0: Et là, vous avez fait quand même une action. Vous avez, c'est pas vous directement, c'est les élus qui ont mis cette loi devant le Conseil constitutionnel, c'est ça? Oui. Est-ce qu'il y a un espoir que ça risque d'être revu, remis en cause?
1: Moi, je suis pas politologue et je suis pas devine, donc je sais pas quoi répondre. Je pense qu'il... Non, je sais pas ce que va dire le Conseil constitutionnel. Hein. Il a pris dernièrement des décisions très surprenantes. Donc, on ne sait pas. Après, des fois, ce qui compte, c'est une mobilisation citoyenne. Là, il y a quand même pour la première fois les médecins qui se sont mobilisés, alors que ce n'est pas trop leur genre. Mais là, vraiment, contre le retour de ces pesticides, là, c'est amipride, là, et en l'occurrence, ils se sont mobilisés. Bon, il y a des pétitions qui commencent à circuler, mais bon, je veux dire, s'il n'y a pas 2 millions de personnes dans la rue, ma foi, ça passera, hein.
0: Vous, vraiment, comment vous réagissez sur le point sensible, comme on a commencé notre conversation sur cette question de l'eau, mais l'eau, c'est vraiment vital pour vos exploitations, mais aussi pour la santé humaine. Donc, si on ne prend pas décision comme il faut, donc dans le futur assez proche, ça va devenir vraiment, comme vous avez dit, même la guerre de l'eau.
1: Ouais, c'est ça. Et puis, alors, nous, ce qui est particulier, c'est qu'on est pour une répartition équitable de l'eau. Ça veut dire qu'on n'a pas cette vision de l'eau absolument pour l'agriculture. L'eau, c'est un bien commun. Elle tombe du ciel, d'ailleurs. C'est un bien commun et elle doit être répartie équitablement. C'est pour ça que, enfin, nous, on a toujours défendu qu'il fallait avoir des pratiques agricoles qui s'adaptent à ces moindres ou plus offres d'eau et pour nous, demandes. Et donc, typiquement, alors moi je parle pas de la bio-industrielle qui s'est développée sur les deux dernières décennies, mais en bio, on a une approche du sol, une approche agronomique des sols qui consiste à avoir des sols toujours très riches en humus, et les sols riches en humus retiennent beaucoup mieux l'eau que quand on a des sols qui sont devenus, à force d'être fertilisés qu'avec des granulés, si vous voulez, il n'y a plus vraiment de vie microbienne, il n'y a plus de vie organique. Pareil sur les paysages. Voilà, c'est les bio ont toujours planter des haies, laisser des petites zones humides. Voilà, c'est pas du tout le genre à péter des vallons à coups de tractopelle ou à arracher des immenses bosquets de bois. Voilà, c'est plutôt de la plantation, de l'azote enherbé. Enfin, tout un tas d'éléments aussi qui retiennent l'eau. Mais il suffit juste de regarder comment s'est formé le paysage autour de nous et puis on voit à peu près ce qu'il faut faire. Hein. Il n'y a pas non plus besoin de 10 000 cabinets d'études pour établir ce genre d'évidence. Et en fait, l'agriculture qui s'est modernisée après-guerre, elle a fait tout l'inverse. Elle a arraché toutes les haies, elle a déboisé, elle a comblé des fossés, elle a refait des fossés ailleurs. Enfin, on a accéléré la circulation de l'eau. Donc l'eau, hop, elle arrive de là-haut ou elle arrive des montagnes ou du ciel et elle file droit dans l'océan, parce qu'il n'y a plus d'infrastructures paysagères pour retenir l'eau. Il ne faut pas remettre les rivières droites, il faut toujours laisser des méandres, voilà, des virages, des fossés, etc. Enfin, des plantations, quoi. Et ça, voilà, on l'a toujours dit, on a toujours trouvé que c'était un peu de bon sens, et puis ça, c'est pas du tout la tendance qui a été prise, et puis on s'étonne de se retrouver dans ce genre de situation. Alors, c'est pas... Bon, je veux dire, le changement climatique, il n'est pas que lié à l'agriculture, mais on y contribue quand même fortement. Et on est les premiers à trinquer.
0: Quand même, on peut voir la différence de mode de travail. Vos exploitations qui pratiquent l'autre méthode, elles sont dans meilleure situation face à ces canicules et cette sécheresse.
1: Ben, quand il ne pleut pas, il ne pleut pas. Et quand il fait 40 degrés, il fait 40 degrés. Ça, qu'on soit en bio ou pas en bio, on le subit pareil. Simplement, nous, on a une pratique qui a eu moins d'impact sur le climat que le reste. Et on a des sols qui, en effet, résistent peut-être mieux aux sécheresses. On utilise aussi des semences donc des variétés qui présentent plus de critères de résistance aux sécheresses par rapport à des variétés qui cherchent juste à avoir du gros rendement. Mais, et on a des sols, en effet, plus riches, plus humifères, qui ont une meilleure rétention d'eau. Mais dans des situations comme ça, où pendant 4 mois, 5 mois, il fait une chaleur bien au-dessus de la normale et pas d'eau, ben là, tout le monde trinque. Aucune plante ne supporte ça. Les forêts, les arbres sont tous en piteux état. Donc, c'est là où vraiment c'est rageant, parce que on se bat depuis toujours à défendre un modèle pour éviter d'aller dans ce mur, sauf qu'en fait on fonce dans le mur comme tout le monde, puisque je vous dis, la canicule et la sécheresse, on l'a subi comme les autres, quoi.
0: Et les consommateurs, est-ce qu'ils ont leur mot à dire dans cette histoire-là?
1: Ils l'ont par leur choix d'achat, et d'ailleurs là, la consommation bio a un peu repris après la crise qu'il y avait eu il y a 2 ans. Mais bon, c'est pas... Heureusement, en fait, qu'il y a ça. Heureusement qu'il y a des consommateurs qui veulent nos produits, qui ont capté, qui ont compris l'enjeu qu'il y a entre la manière dont on produit, ce qu'eux, ils mangent, la qualité de ce qu'ils mangent, leur santé et l'intérêt général. Mais malheureusement, ils sont pas assez nombreux et ça suffit pas. S'il n'y a pas des politiques publiques qui vont dans le même sens, voire même qui vont à contre-courant, ben, on n'est pas sorti de notre bazar. Hein.
0: Mais cette volonté aussi que restauration collective aussi puisse chercher vos produits, qui puisse utiliser vos produits dans, ouais, dans ça aussi, c'est un petit peu ces démarches ne sont pas vraiment soutenues par l'État et par
1: pas ces par lois. L'État. Et ouais. D'ailleurs, il a fallu encore rappeler l'obligation de la loi Egalim là qui devait qui est obligé à 20% de produits bio dans les menus, dans les approvisionnements. Et d'ailleurs, ils ont même rajouté un autre objectif qui est les produits sous signe officiel de qualité. Donc voilà, c'est tous les autres mentions un peu d'une pratique qui sort un peu du lot, quoi. Qui pourrait être label rouge, qui pourrait être... Enfin, il y en a plein. Ainsi que des produits du commerce équitable. Mais voilà, ce que vous dites, la restauration collective, c'est un très très bon exemple de... Nous, en Dordogne, on a des politiques publiques. Le département a décidé que tous les collèges de Dordogne passeraient en 100% bio, local, fait maison. Et ben voilà, ça fonctionne. Là, ça y est, tous les collèges y sont passés. C'était donné un objectif d'année. Et en plus, ça commence à faire tache d'huile, puisque comme ça fonctionne, ben, y a d'autres cantines... qui se penche sur la question. Et Agrobio, pareil, accompagne depuis très très longtemps les établissements scolaires, enfin les cantines scolaires, mais aussi les restaurants d'EHPAD, d'autres secteurs que le scolaire, notamment le social, sanitaire et social. Et ça fonctionne. Et en fait, quand il y a une commande publique, ben, ça rajoute un débouché pour les bio, donc c'est une forme de soutien. Et puis c'est aussi un soutien à la population. Enfin, on est dans le pays de la gastronomie... Ça serait quand même intéressant que les enfants mangent bien et de qualité dans leurs écoles, quoi.
0: C'est pour ça que votre association communique, montre et accueille dans ces fermes pour montrer qu'un autre modèle agricole existe.
1: Voilà, inlassablement, on le fait. Et c'est dur de garder le moral parce que c'est très ingrat comme travail.
0: Et surtout actuellement, avec tous ces canicules et sécheresses, j'imagine qu'il faut vraiment être convaincu. Et...
1: ben oui, puisque je vous disais tout à l'heure, enfin, on se bat pour que ça n'arrive pas, et quand ça arrive, ben, on le prend plein fouet comme tout le monde, quoi.
0: Mais merci à vous, Nathalie Verdier, de trouver quelques minutes pendant votre emploi de temps bien chargé. On a mis du temps pour vous joindre, mais ça y est, on a pu avoir votre avis sur cette loi d'urgence agricole. Merci.
1: Merci beaucoup.
0: Nathalie Verdier, porte-parole d'Agrobio Périgord. Merci à vous.
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3: Le 16 mai, c'est la deuxième édition de la fête de l'ortie chez Jean-François Lifoot à Agen, en Dordogne, avec forcément l'association organisatrice qui s'appelle l'association ASPRO. ASPRO PNPP, l'association pour la promotion des préparations non préoccupantes. Donc une association en fait qui rivalise avec des gros, des géants du big pharma, de la big chimie. qui sont par exemple Monsanto, Syngenta, des grosses entreprises qui ont été l'objet d'une assemblée générale donc aujourd'hui. Et pour ça, je donne la parole à Christophe Noisette qui a été missionné par l'association pour travailler sur ce sujet.
4: Oui, alors voilà, donc l'association Aspro PNPP m'a demandé de faire un travail sur qui est derrière le biocontrôle. Le biocontrôle, c'est un nouveau mot qui a été valorisé par les producteurs de pesticides pour dire en fait qu'ils avaient une solution à leurs propres pesticides. Donc en fait, ils vendent les produits chimiques, puis se rendent compte que les produits chimiques deviennent assez inefficaces hein, parce que les adventices ou les insectes deviennent résistants à ces produits chimiques. Ils sont en mal de nouvelles molécules, donc ils sont dans une impasse technologique. Et bien, plutôt que de dire on va changer les méthodes, on va changer de paradigme, on va changer de façon de faire, et bien, ils nous proposent des autres produits issus du vivant. Donc les PNPP, c'est aussi des préparations naturelles donc issues du vivant, mais il y a une grosse différence entre une PNPP et un produit de biocontrôle, c'est que la PNPP, elle est fabricable et fabriquée dans les fermes, elle n'est pas brevetée, c'est quelque chose comme le purin d'ortie, comme le purin de consoude, comme la décoction d'ail que chacun peut faire, ce sont des recettes populaires, ce sont des savoirs ancestraux. Les produits de biocontrôle, ça sera des produits qui seront faits en laboratoire, qui seront brevetés, et donc on aura des produits comme ça issus du vivant, certes, mais qui en fait appartiennent à des entreprises. Donc les entreprises, en fait, ils disent que les produits chimiques, bah, ça marche pas trop bien, ils continuent d'en vendre, bien entendu, et maintenant ils ont même un discours en disant que les produits chimiques et les produits issus du vivant vont aller en symbiose entre eux. C'est-à-dire que les produits de biocontrôle vont aider les produits chimiques à mieux marcher.
3: Ils se mettent au vert, mais toujours avec le tiroir caisse, le porte-monnaie en objectif.
4: Oui, alors déjà, ils se mettent au vert, ça c'est la première façade. Pour le moment, les produits de biocontrôle sont des produits en a priori verts, c'est à peu près clean, sauf que c'est synthétisé en laboratoire, donc déjà on a un premier biais. C'est-à-dire que par exemple, les Indiens utilisaient l'huile, la décoction de Nîmes, le margousier, depuis des millénaires, ils utilisaient ça, ils prenaient les feuilles de l'arbre, ils faisaient une décoction, ils mettaient ça sur leur champ pour avoir un usage insecticide et fongicide. Là, les entreprises du biocontrôle essayent d'interdire la décoction faite par les paysans en disant que la décoction, elle est pas stable. On sait pas trop ce qu'il y a dans le produit parce que entre deux arbres, il peut y avoir une différence. Ils sont en train de vendre la molécule chimique synthétisée issue du margousier qui, elle, serait le produit du biocontrôle stable, efficace. Donc, il y a vraiment une tentative de piquer les savoirs paysans, de les transformer et de les synthétiser en laboratoire et de vendre le produit issu de la molécule. Donc là, c'est déjà un premier biais. Mais le plus gros biais qui est en train de se passer, c'est que, vu les définitions qui sont en train de passer dans les nouvelles lois européennes, il va y avoir dans les produits de biocontrôle des sprays à RNI, par exemple. C'est des produits fabriqués en laboratoire, donc c'est un pesticide génétique. C'est-à-dire qu'on va balancer...
3: ARN, non, mais comme le vaccin, alors, du coup.
4: Oui, mais tout, c'est l'ARNI, c'est l'ARN interférent. Ouais. C'est-à-dire qu'on va produire des petites molécules d'ARNI qui va être mis dans les champs, et cet ARNI va interférer avec l'ADN de l'insecte ou de la plante pour lui faire plus produire certaines protéines vitales.
3: Donc c'est pas pareil que le vaccin qui était messager, ARNm, mais qui quand même, je pense que ce qui demande quand même pas mal d'énergie à produire et qui fait tourner aussi les laboratoires.
4: Oui, oui, mais c'est question, est-ce que c'est sain, est-ce que c'est pas sain, l'évaluation est en cours. Bon,
3: donc mais il va y avoir. Il y a un problème législatif, c'est tout le travail de l'ASPRO sur le fait que c'est pas légalisé ces solutions, et pourtant en fait elles ne sont pas préoccupantes comme son nom l'indique. Mais avant de parler vraiment de tout l'historique législatif et la censure que vous pouvez avoir. Finalement, est-ce qu'on peut donner aux agriculteurs qui nous écoutent des solutions et des preuves que ça fonctionne?
4: Ah oui, oui, alors là-dessus, il faudrait plutôt interviewer Jean-François, c'est plus son domaine. Moi, je travaille vraiment sur la partie, on va dire, biocontrôle, l'association ABA qui est en train d'être montée. L'association ABA, c'est une association qui a été montée par les pouvoirs publics avec des anciens de Syngenta, de Bayer, de BASF et d'autres entreprises, qui va avoir 60 millions de budget pour valoriser les produits de biocontrôle et donc pour tuer les produits PNPP. Donc en fait, on est dans cette lutte, dans cette bataille. On nous propose le biocontrôle comme une alternative aux pesticides. Non, c'est la continuité paradigmatique des pesticides de synthèse. C'est fait par les mêmes boîtes, c'est fait avec les mêmes intérêts. L'alternative aux pesticides, c'est les PNPP. Et il y a des champs de bananes, par exemple, en Guadeloupe, qui sont traités avec, non pas du chlordécone, mais des PNPP, et ça fonctionne. Il y a des gens qui font de la betterave avec des PNPP, et ça fonctionne. Il y a des céréaliers sur des centaines d'hectares qui en font. Il y a des gens qui font de la fraise, il y a des maraîchers. Le nombre de PNPP est assez important, et il y en a pour différentes fonctions. Mais le problème, c'est que c'est très dangereux de les utiliser. Parce que si on dit par exemple que c'est une fonction pesticide, on peut se retrouver avec la répression des fraudes sur le dos. Et donc quand on a la répression des fraudes sur le dos, ça commence à faire mal, il faut payer des amendes, etc. Voilà.
3: Alors sinon, si vous venez à la fête de l'ortie, sinon vous regardez dans l'article sur RLP, j'ai pris en photo, il y a même tout un stand avec toutes ces solutions. Il y a un bar à solutions non préoccupantes avec des bidons, on peut se servir libre accès. Mais alors du coup, l'historique législatif sur ce sujet, pourquoi vraiment il y a eu, pourquoi il y a une guerre?
4: La guerre de l'ortie, elle a commencé en 2006. Et pourquoi? Parce que, comme je l'ai dit tout à l'heure, c'est que les PNPP sont accessibles à tout utilisateur final. Il y a aucune, c'est un bien commun. Donc si on interdit le bien commun, on va pouvoir vendre un bien privé. Et en fait, c'est juste une question de qui a la mainmise sur le vivant. Et en ce moment, avec l'action des OGM, avec l'action des NTG, les nouvelles techniques génomiques, on est dans cette guerre au vivant. Transformer le vivant pour se l'approprier. Avec les brevets. C'est, la vraie question, elle est là. Les PNPP, c'est pas brevetable. On peut pas dire, le purin d'ortie, ce purin d'ortie-là, il est à moi. C'est interdit, c'est impossible. Alors que quelqu'un qui va faire un purin d'ortie, puis va rajouter 3 gouttes de vinaigre, et puis une demi-goutte de je sais pas quoi, il va dire, ça, c'est une recette à moi, c'est la mienne, uniquement la mienne, et vous pourrez plus la fabriquer. La guerre, elle est là. À qui appartient le vivant? On est vraiment sur une privatisation, une artificialisation du vivant en ce moment, depuis les années 90, avec l'arrivée des OGM, avec l'arrivée du biocontrôle, parce que dans le biocontrôle, à terme, on aura des micro-organismes génétiquement modifiés. Le boulevard est en train d'être écrit. Pour le moment, ce n'est pas le cas, mais vu les évolutions législatives au niveau de l'Union européenne, on va arriver avec des micro-organismes génétiquement modifiés pour produire des métabolites, pour produire des produits chimiques, en fait. Donc on est en train d'utiliser le vivant via ces micro-organismes comme des machines à produire des métabolites, des produits chimiques.
3: Et alors que la solution, donc, est là sous nos yeux, mais les agriculteurs, pourquoi sont-ils encore réticents à cette utilisation de PNPP?
4: Parce que je pense qu'il y a, il suffirait que le gouvernement ou les chambres d'agriculture ou des gens qui ont un peu autorité disent c'est une solution. Tant que ça reste fait par une minorité de personnes, il y a une crainte que ça ne marche pas. Mais en fait, il faut que l'État, les autorités régionales, départementales, les mairies s'engagent à utiliser ces produits-là pour leurs cimetières, pour leurs allées, pour etc. Enfin, un certain nombre de choses. Et après, ça va faire boule de neige. Mais si personne ne les utilise parce qu'on a peur, ça coince au bout d'un moment. Voilà,
3: la vraie question. Que nous, en tant que citoyens, auditeurs, auditrices, est-ce qu'il faut adhérer à l'ASPRO PNPP en ligne sur le site? Est-ce qu'il faut faire un mail au président de la Chambre d'agriculture de Dordogne? Est-ce qu'il faut contacter son maire pour lui dire qu'il fasse un arrêté?
4: Tout ça, c'est bien, oui. Adhérer, c'est. En fait, plus il y a d'adhérents dans une association, plus il est reconnu. C'est-à-dire que si l'ASPRO PNPP avait 1 million d'adhérents, quand tu te pointes à voir un député, c'est pas comme si t'as 15 adhérents, quoi. Donc, écrire à la Chambre d'agriculture, c'est important pour dire utilisez les PNPP, valorisez les PNPP, faites de l'information sur les PNPP, renseignez-vous tout court, renseignez-vous, parce que je pense qu'ils sont même pas au courant. Et après, c'est demander à chaque mairie d'utiliser ça pour tout ce qui est jardinerie communale. Un truc qui est énorme qui est en train de se passer, c'est que on dit les PNPP, les maires ne valorisent pas les PNPP, mais par contre, dans le biocontrôle, ils vont dire utilisez ça. Alors qu'en fait, c'est la même chose sans être la même chose. Voilà.
3: Donc, plus d'argent derrière.
4: Voilà, c'est ça. Donc, on est en train vraiment de dire aux mairies, utiliser des produits propres, qui sont propres actuellement malgré tout ce que j'ai dit, mais alors que la solution, elle existait déjà avant. En fait, il y avait déjà plein de choses possibles. Par exemple, une décoction d'ail, je crois que ça a un effet un peu herbicide. Le purin d'ortie, ça renforce toute l'immunité des plantes. Le purin de consoude est exactement pareil, ça renforce l'immunité des plantes. C'est-à-dire que les plantes, quand elles sont traitées avec ces produits-là, elles sont plus fortes, elles sont plus résistantes. Mais encore une fois, les PNPP ne fonctionnent pas seules. Les PNPP, ce n'est pas une approche produit. Le biocontrôle est une approche produit, c'est-à-dire on a un problème, on met un anti-problème, comme pour les pesticides. C'est une vision hyper binaire du monde. Le PNPP s'inscrit dans une démarche agronomique, dans une démarche paysanne, c'est-à-dire que ça va avec des variétés paysannes, des populations diverses, hétérogènes, ça va avec des rotations, ça va avec de la recréation de haies, ça va avec l'entretien de la faune et de la flore, ça va avec la diversité génétique. C'est-à-dire que c'est pas une recette miracle, le PNPP.
3: C'est un changement de méthode.
4: C'est un changement de méthode, de paradigme. C'est ça qui fait que ça marche. C'est pas, on a appliqué du purin d'ortie et continué avec des variétés industrielles, c'est une impasse. Faire du purin d'ortie sur du labour profond qui tue tous les micro-organismes du sol, c'est une impasse. C'est ce qu'ils nous racontent avec le biocontrôle. Ils nous font la même approche qu'avec les pesticides. C'est, mais on a un produit miracle. Les PNPP, ce n'est pas un produit miracle. le miracle, c'est la vie, le vivant, qu'il faut entretenir dans sa diversité et avec beaucoup, beaucoup, beaucoup, beaucoup de diversité. Je crois que c'est que ça qui fait que ça marchera à un moment ou à un autre.
3: On vous souhaite bon courage dans cette guerre avec l'ASPRO, la guerre de l'ortie, la guerre des solutions un peu préoccupantes et surtout cette révolution du modèle agricole qui est en cours en ce moment. Merci Christophe Nozette.
4: Merci à toi et c'était chouette. Venez voir la fête de l'ortie, rencontrer ces gens-là. Vous pouvez acheter du purin d'ortie, je crois, en jardinerie. Il y en a certaines qui les vendent. Enfin, et pour vos jardins, ça marche très bien.
3: Ou sinon, venez à la fête à la noix, qui est organisée aussi par Jean-François Lifout, si vous avez raté la deuxième édition de la fête de l'ortie. Merci beaucoup.
4: Merci.

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4: Bienvenue au Moulin de la Vessière. Premièrement, je vais vous présenter l'histoire du moulin. Ensuite, je vous montrerai le fonctionnement du moulin à la force de l'eau. Et enfin, on passera à la fabrication d'huile. On sait qu'il y a un moulin ici à la Vessière depuis le 12e, 13e siècle. Et ce qui nous permet de le savoir, c'est l'arrivée d'eau que vous avez en face de vous. Cette arrivée d'eau, c'est une dérivation du Verne, le petit ruisseau qui s'écoule juste après le parc. Si on s'intéresse maintenant au fonctionnement du moulin, le moulin peut toujours fonctionner à la force de l'eau. La réserve en eau, elle est formée par ce qu'on appelle des pelles. Donc vous avez quatre pelles dans le moulin. Il y en a deux à ma droite, deux à ma gauche. Je vais vous inviter à descendre en bas des marches sur la droite, je vais vous montrer comment ça fonctionne. J'ai ouvert la pelle, l'eau s'est écoulée dans ce qu'on appelle un coursier. Et avec l'enchaînement de poulies et de courroies que vous avez dans le moulin, eh bien on va faire fonctionner jusqu'à la meule à huile qui est tout au fond du moulin. Maintenant, si on s'intéresse à la fabrication d'huile. Ici, comme je vous le disais, on fabrique, en tout cas dans l'atelier dans lequel on est là, quatre huiles différentes. Huile de noix, huile de noisette, huile d'amande, huile de cacahuète. Pour fabriquer l'huile, on va avoir trois étapes. Que ce soit pour la noix, la noisette, l'amande ou la cacahuète, le procédé de fabrication va rester le même. On aura toujours ces trois étapes. Première étape, elle va consister à écraser la matière première. Donc là, vous le voyez, on a deux meules. La meule d'origine qui date du 16e siècle. Celle-ci pèse 500 kg. Elle est en silex. La deuxième meule, on l'a installée en 2021. Elle pèse une tonne. Une fois qu'on obtient cette pâte, on va la collecter comme Yann est en train de le faire. On la met dans un bac alimentaire et donc on passe à la deuxième étape, à l'étape de la chauffe. C'est ça qui sent bon, la noix grillée, la croûte de pain grillé un peu. C'est l'arôme caractéristique de l'huile de noix du Périgord, c'est la croûte de pain grillé. L'étape de la chauffe, c'est l'étape la plus importante puisque c'est cette étape qui va donner tout son goût, tout son caractère et toute son identité à nos huiles. Une fois que la pâte est prête, on enlève le balai et on va collecter la pâte avec la pelle qui est sur le côté. On passe à la presse. L'huile va s'écouler par la goulotte que vous avez ici dans les seaux en inox. Je vous propose de faire la dégustation. Cet été, on a deux événements. Un le 28 juin, c'est la première édition des Toqués du Moulin, concours de jeunes cuisiniers. Donc ce sera accessible au grand public. On a notre événement habituel de l'été qui est le marché des métiers de savoir-faire. Le 7 août, où là on accueille près d'une vingtaine d'artisans d'art dans le parc du Moulin également, tout au long de la journée, et où on propose ce marché en accès libre et gratuit.
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0: Bonjour à toutes et à tous, vous êtes sur Radio Libre en Périgord et nous nous retrouvons pour l'agenda quotidien présenté par l'équipe RLP.
1: L'école du rugby RC Trélissac fait son vide-grenier. Le dimanche 23 août à l'espace de liberté Franck Grandou à Trélissac, l'école de rugby RC Trélissac vous donne rendez-vous pour tous les chineurs et exposants à partir de 8h, donc sur l'espace de liberté Franck Grandou. Les personnes qui souhaitent obtenir plus de renseignements et contacter les organisateurs peuvent contacter le 06 84 85 76 35. Cette manifestation permettra de soutenir les actions menées par l'école de rugby et tout en offrant une journée conviviale aux habitants et amateurs de vide-grenier.
2: Et c'est reparti pour une nouvelle saison estivale des soirées familles organisées au cœur des quartiers. Enfants, jeunes, voisins, familles sont attendus les mardis à Chamier, espace Jacqueline Auriol, et les jeudis à Pago, de 19h à 20h30, en complément des activités enfance et jeunesse proposées en journée. Ces soirées gratuites seront l'occasion de partager un moment entre sport, création artistique ou encore jeux et lecture, à chaque semaine son thème. Pour plus d'informations, contactez le service enfants-jeunesse au 06 71 11 76 28.
1: Dans le cinéma partenaire de Cinépassion 24, Studio 53 à côté de la médiathèque, à 11h le dimanche 23 août, une diffusion du film Non Non dans l'espace est prévue. Donc diffusion au ciné doudou pour les enfants. Non Non dans l'espace, c'est l'histoire de Non Non et non pas Oui Oui, et Mike Guyver et ses copains qui vont aller sur la Lune planter le drapeau de Sous-Bois-les-Bains. Une diffusion qui commence à 11h au Studio 53 le 23 août. Dimanche 23 août. Le samedi 5 septembre, c'est la fête paysanne pour un monde solidaire, la fête de la conf avec un concert de HK. La fête du 5 septembre se passera à la ferme du Duella, à Saint-Martial-d'Artancé, à côté de Mussidan. Et c'est l'association caritative 1000 pour un Périgord qui est co-organisatrice aussi. La journée commencera avec un marché paysan de 14h jusqu'à 21h qui sera tout le long de cette journée. Il y aura une petite restauration paysanne à emporter, une buvette, un village associatif et même un chamboule-tou de la loi du plomb, un quiz à gris et à lime, une boutique militante. À partir de 15h30, il y aura la table ronde jusqu'à 17h, une table ronde sur le thème « Accueillir pour nourrir les territoires ». Face au défi du renouvellement agricole et du repeuplement des campagnes, quelle politique et quelle solidarité pour favoriser l'installation des nouvelles populations, qu'elles soient étrangères ou non issues du monde agricole ou pas. À 18h, le bal paysan sera animé par HK et cette fête paysanne du samedi 5 septembre est à prix libre et participatif.
0: Merci d'avoir suivi l'agenda du jour sur RLP. Restez avec nous pour la suite de nos programmes.
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5: La chaleur ou l'ennui règne en maître. Décidément, la filmographie de Stéphane de Moustier ne se contente pas d'être superbe, mais elle est aussi très variée. De Terre battue en 2014 à ce thriller dramatique, en passant par La fille au bracelet, Borgo et surtout L'inconnu de la Grande Arche, il n'y a décidément pas grand-chose à jeter. Aussi, ces nouvelles 93 minutes m'ont-elles un peu laissé sur ma faim. Il fait anormalement chaud sur les plages des Landes et Marouane, 17 ans, passe sa dernière journée au camping avec une angoisse. Le corps qu'il a enseveli la veille sur la plage va-t-il apparaître au grand jour? Marouane se demande par ailleurs s'il n'est pas en train de tomber amoureux de la charmante Julia. Oui, une déception car le cinéaste ne tire pas vraiment profit d'un bon point de départ et nous laisse dans un entre-deux mollasson et un tantinet monotone. La chaleur, sans doute. Au-delà de l'aspect thriller du film, le réalisateur voulait surtout dresser le portrait d'un adolescent de notre époque. Certes, le personnage est atypique et il a des relations difficiles avec son entourage, famille, copains et même Julia, son très joli flirt. Mais sa bouderie permanente, ses allers-retours constants, son indécision et le manque de tension dramatique qui s'ensuit finissent par lasser. Dommage, car même si on ne ressent aucune empathie pour le « héros », entre guillemets, on aurait aimé se passionner pour un vrai suspense, ou à défaut, pour une quelconque tension. Mais non, et ce n'est pas le twist final qui apporte quoi que ce soit. Enfin, le fait que ce film se soit tourné avec un budget plus que modéré n'explique ni excuse la faiblesse du scénario. Une bonne idée ne suffit pas à faire un film, encore faut-il en faire quelque chose. Le casting est entièrement constitué d'inconnus du grand public. À cet effet, Adrien Hussein, Tristan Richard, Martina Lamana, un petit accessible particulier pour sa très jolie présence, Noël Houssard, Zakaria Gouram, Cécile Ducrot font le boulot, mais avec cette espèce de mollesse ambiante qui fait qu'on a du mal à adhérer à leurs problèmes, somme toute banals. Reste la qualité de la photographie, la maîtrise technique, du montage en particulier, et une belle direction d'acteurs parmi lesquels certaines, se révéleront peut-être. Tout ça ne remet pas en cause mon admiration pour ce cinéaste dont le talent n'est nullement remis en question, mais savoir détecter ici un léger coup de mou. Bah, je me répète, la chaleur sans doute.

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0: auditeur de Tranche de Vie, j'ai rencontré Isabelle Suarez au Château des Isards lors d'une exposition de ses photos sur le Kerala. Mais j'ai regretté la brièveté de cet entretien parce que j'ai compris que Isabelle Suarez avait beaucoup de choses à raconter. Je la remercie d'être aujourd'hui l'hôte de Radio Libre en Périgord pour nous en dire plus. Isabelle, bonjour.
1: Bonjour.
0: Est-ce que vous pouvez vous présenter à nos auditeurs et dire un peu qui vous êtes ?
1: Oh, question vaste et pas vaste en fait. C'est-à-dire que je suis simplement une photographe intéressée, passionnée par les gens. Parce que j'aime les gens, ça je vous l'avais dit lors de notre dernier entretien. Voilà, j'ai 54 ans, j'ai 3 enfants, j'ai eu des interruptions à cette passion de photo. J'ai fait de la photo depuis l'âge de 9-10 ans en fait. J'ai découvert dans la salle de bain le travail que mon beau-père faisait avec les tirages entre le révélateur et le fixateur. Donc j'ai déjà démarré l'envie de la photo, le plaisir de la photo et la découverte par la façon, en fait, façonnage d'un tirage. C'est ça qui m'a d'abord amené à la photo, c'est pas l'œil. Et puis après, je me suis dit, s'il y a une magie là-dedans, qui est quand même incroyable, que j'ai découverte, j'ai une curiosité incroyable, folle. Et puis après, je me suis dit, mais pour ça, il faut avoir l'autre côté avant, il faut en amont avoir un œil, savoir faire les choses et les observer et avoir envie de faire des photos. Alors évidemment, j'avais pas d'appareil photo et je piquais un peu celui de mon beau-père. J'avais un Instamatic aussi. Et puis je faisais quelques photos par-ci par-là jusqu'au moment où je me suis rendu compte que je l'avais en permanence avec moi. Et je faisais plein de photos tout le temps. Voilà, ça a été les démarrages, on va dire. Après, il y a eu plein de choses.
0: Donc c'est par le mystère de la chambre noire que vous êtes venu à la photo. Et puis, petit à petit, c'est devenu une sorte de passion compulsive et il fallait que vous preniez des images de ce que vous souhaitiez conserver et voir sous forme de tirage. Mais quels ont été vos thèmes préférés ? Est-ce qu'il y en a eu d'emblée ou bien est-ce que c'est venu petit à petit ?
1: Alors non, j'en ai pas eu d'emblée. J'ai pas eu la culture de l'image. J'ai pas eu la culture tout court. Enfin, je dirais que on n'avait pas à la maison, il n'y avait pas une place prépondérante pour la culture, quelle qu'elle soit. Et quand on a la culture installée de fait et qu'on grandit avec, on a tout qui s'aiguise. On a l'esprit critique, on a l'esprit d'écriture, on a l'esprit de lecture, on a l'esprit de regard et on a de façon naturelle tout ça, la photo va avec donc. Et moi je j'avais pas ça, donc c'est vraiment venu petit à petit, j'avais pas de thème précis, c'était très anarchique.
0: Pas de préférence pour les personnages, pour les êtres vivants, ou pour les fleurs, ou pour les petites bêtes
1: Alors, des préférences, non, mais par contre, des aversions, oui, enfin, aversion, c'était pas si négatif que ça, mais en tout cas, sans me rendre compte, et que ce soit vraiment calculé, il y a des choses que je n'aimais pas photographier, que je ne photographiais pas. Effectivement, les petites fleurs, comme vous dites, ou je faisais pas ça. Les petites fleurs, les paysages, c'est des choses que je photographiais, mais qui ne m'apportait aucun plaisir, à la fois en les photographiant et à la fois en regardant les photos. Donc, naturellement, je faisais parce que j'avais envie de répondre à quelque chose qu'on dirait aujourd'hui de politiquement correct, c'est-à-dire entre amis, on est en vacances, alors on photographie le paysage parce que bah, c'est moi qui ai l'appareil photo. Donc, on a des demandes et voilà. Donc, de façon un peu naturelle, on veut répondre aux désirs des gens et on fait ces photos. Mais personnellement, seul, jamais je ne me tournais vers un paysage ou une petite fleur à photographier.
0: Donc j'en conclus que vous étiez plus attiré par les individus, les gens qui bougent, des gens, peut-être des animaux, mais en tout cas des personnes.
1: Oui, c'est vrai, mais je m'en suis rendu compte très tard en fait. Il y a même qu'il y a très peu de temps. Parce que c'est au fur et à mesure de voyages, de photographier plein de choses dans différents voyages, que je me suis rendu compte que j'avais vraiment un plaisir à photographier les gens. Et c'est quand j'ai vraiment monté cette exposition, notamment sur le Kerala, où j'ai eu vraiment un désir de réunir, non pas des scènes de vie seules ou des paysages ou des couleurs même, mais des gens, vraiment. Et les gens, on peut les avoir en couleur, on peut les avoir en noir et blanc. Je pense que quand on veut, ça c'est évidemment ça n'engage que moi et mon travail, mais quand on veut photographier les gens au mieux, enfin au mieux pour ressortir un petit peu ce qu'ils sont, moi je les vois en noir et blanc.
0: Donc c'est le noir et blanc qui d'emblée vous a attiré plus que... Et comment est-ce que vous avez vécu alors la révolution numérique ?
1: Alors, évidemment, bien avant tout ça, El Kerala et ses préparations d'exposition, j'ai eu la chance de rencontrer George Tordjman, qui était un grand photographe de sa génération, qui est décédé il y a très peu de temps d'ailleurs, et qui a été un ami, un maître, et je lui dois tout, un professeur aussi, parce qu'il m'a appris vraiment la prise de vue, il m'a appris à être très exigeante dans le labo, en chambre noire et dans le labo pour faire des tirages. Il m'a appris l'exigence également du travail bien fait, de sélectionner par le vide les photos, c'est-à-dire de jeter, d'évacuer tout un tas de choses, voilà, procéder par élimination. Et puis il m'a appris beaucoup à, au-delà de voir, il m'a appris à regarder vraiment, et ce que je ne savais pas faire en fait. Et effectivement, ça change tout quand on regarde. Quand on regarde les gens, quand on regarde tout, les choses d'ailleurs, mais quand on prend le temps de regarder, il faut se poser, un mot très à la mode, c'est « ici et maintenant ». Eh bien, dans ce « ici et maintenant », on prend le temps de regarder les gens et on y voit des choses totalement différentes. C'est plus que de l'observation. Parce que l'observation, ça peut être critique, ça peut être... Le regard, c'est juste, c'est sans jugement. C'est, on regarde et on prend ce qu'il y a et il n'y a aucun jugement. Et ça, c'est intéressant pour un œil photographique.
0: Alors là, il y a beaucoup de choses. Il y a d'abord un gourou dont vous allez peut-être nous parler un petit peu plus. Et puis, il y a la manière dont vous regardez les gens, qui sont quand même un de vos thèmes préférés, si j'ai bien compris. Mmh. Vous avez sans doute remarqué que quand on a de la sympathie pour les sujets qui sont en face de l'objectif, ben, y a des chances pour que les photos soient bonnes. Mmh. Alors parlez-nous de George Tordjman, et puis parlez-nous aussi de la manière dont vous êtes venu à privilégier certains sujets à travers vos voyages dont nous pourrons parler ensuite.
1: Alors, ça va être compliqué, vous allez me mettre dans l'émotion là, parce que George était quelqu'un d'important pour moi, il est parti, comme je vous le disais, il n'y a pas très longtemps, et c'est un peu frais tout ça. Et alors, George était un photographe, un portraitiste en fait, il a fait de tout, puisqu'il a travaillé pour la mode, pour la publicité, pour tout un tas de choses différentes pour lesquelles on en a du travail dans la photo. Mais il a photographié, il a été portraitiste, il a photographié tout un tas d'hommes, qu'ils soient politiques, que ce soit les stars de cinéma, que ce soit, il a photographié

0: présenté une photo où il n'y avait pas un personnage dedans. Il me dit, oui, c'est pas mal, les lignes, tout ça. Bon, mais enfin, elle n'est pas très intéressante, il n'y a personne dedans. Il faut un sujet dans ta photo. Et lui, c'était les gens, quoi. Il aimait les gens. Alors, c'est vrai que j'ai appris à regarder les individus, à les voir, à les observer. Et du coup, ça a probablement affiné ce que j'avais envie moi aussi. Sinon, je serais partie sur autre chose. Donc, j'ai adhéré à ça. Et j'ai développé ma façon de voir, de faire, en fait.
1: Et de faire 50 photos, ou au moins 25, d'un individu que vous avez jugé intéressant, pour en avoir une que vous garderez et qui sera, à votre avis, la meilleure.
0: Oui, alors, c'est vrai aussi que... Alors, oui et non, hein, je vais vous contredire, parce qu'en fait, je fais jamais... Enfin, ça m'arrive très peu, rarement, en fait, de faire 50 photos ou 25 photos d'un individu. En fait, la méthode que... Enfin, ma méthode, qui n'est pas une technique ni une méthode, c'est juste une approche, en fait. C'est comme ça que je l'appellerais. C'est que moi, je discute avec les gens, je parle avec eux, j'échange. Je leur demande au préalable s'ils sont OK pour que je les prenne en photo. Et puis après, la photo, elle va venir à un moment ou à un autre, mais dans la discussion. Alors, je peux faire 3-4 photos de la personne, et puis c'est tout, en fait.
1: À partir du moment où elle est en confiance.
0: Oui, c'est-à-dire que je vole pas de photos. Je demande, je l'ai eu fait bien sûr, hein, téléobjectif, de loin, prendre des photos de loin pour surprendre un peu des regards, etc. Bon, je critique pas, mais c'est une autre façon de faire des photos, et c'est très nécessaire des fois pour tout un tas de sujets. Mais moi, je suis au proche des gens, donc si je suis proche par l'être ou par la pensée ou parce que je veux discuter avec eux, j'ai besoin que l'objectif soit proche aussi. Donc, j'utilise pas de télé, pas de zoom, des choses comme ça. Je vais être très proche d'eux et je les photographie avec leur accord.
1: Donc, ça veut dire grand angle ?
0: Non, pas forcément grand angle. Ça dépend s'ils sont... Ça dépend de la séance, ça dépend où ils sont, ça dépend ce qu'ils font. J'aime les photographier dans leur jus, comme on dit, comme je dis, c'est-à-dire que si effectivement c'est des scènes de marché, comme vous avez pu en voir à l'Expo des Isards, je vais photographier les gens avec ce qu'ils sont, avec ce qu'ils représentent, avec leur vie finalement, dans leur travail, dans leur quotidien. Donc ce sera peut-être un petit grand angle, mais je garde la fidélité du 50, ce qu'on appelle en argentique le 50. Voilà, j'aime ça, ouais. J'aime la proximité de l'objectif sur les gens.
1: Alors, vos thèmes préférés, vos sujets préférés, vous les avez trouvés où ? Vous avez parlé de voyage tout à l'heure. Est-ce que vous avez un attrait particulier pour l'exotisme ?
0: Alors, je sais pas ce qu'on entend par exotisme, si c'est le pays loin de nous, le pays carte postale, ou je sais pas.
1: Alors on va dire le pays loin de l'Hexagone.
0: Oui, c'est vrai que, comme me disait Georges, on a eu beaucoup de discussions là-dessus. C'est vrai que c'est toujours plus facile, entre guillemets, quand on est à l'étranger, quand on est loin de chez soi, parce qu'on a l'impression que on est vidé et loin de toutes nos contraintes du quotidien. On s'échappe un peu et du coup, on est ailleurs uniquement pour ça, pour la photo. Et c'est un côté plus facile pour notre laisser entrer notre imaginaire et notre exciter notre esprit créatif. Voilà.
1: Je pense qu'un Indien qui arrive en France pour la première fois doit trouver un agriculteur périgourdin tout à fait exotique.
0: Tout à fait. Oui, je pense. Oui, je pense. J'espère en tout cas. C'est bien des échanges d'exotisme et de vision.
1: Les portraits de Pardon sont des portraits de gens exotiques.
0: C'est vrai, l'exotisme, c'est pas forcément donc aussi loin de chez nous. Hein.
1: Mais alors pour vous, où est-ce que ça a été quels ont été les lieux où vous avez trouvé des sujets que vous avez aimés?
0: Alors, j'ai beaucoup aimé... Bon, on va cesser de parler de l'Inde parce que c'est un peu derrière moi maintenant.
1: On y reviendra.
0: J'ai beaucoup aimé photographier. J'ai beaucoup aimé l'Afrique, en fait. Les gens en Afrique aussi. Je suis pas retournée assez nombreuses fois. Je suis pas restée assez longtemps non plus. Mais l'Afrique est quelque chose qui est très intéressant à photographier. quand j'entends l'Afrique, c'est les gens, les Africains, parce que ils ont une telle culture en eux qui est exacerbée, qui est plus à fleur de peau. Et dans tout, dans leur gestuelle, leur façon de s'habiller, leur visage, leurs traits, tout est vraiment très particulier et propre à eux. Et ça, c'est très intéressant.

0: Mais je me suis beaucoup confrontée à des refus en photo. Alors, c'est beaucoup plus compliqué. Ils sont moins faciles d'abord que les Indiens. Et j'ai quelque chose que je regrette. Alors, j'en ai fait beaucoup, mais quelques-unes seulement pour moi sont intéressantes, je pense. Mais c'est quelque chose qui reste à faire, à refaire.
1: Vous parlez de refus fréquents, c'est à une date récente ?
0: Oh, s'il y a une quinzaine d'années, d'années, c'est vrai que j'aurais rêvé photographier l'Afrique, les gens, les Africains, il y a 50 ans ou 60 ans, parce qu'il n'y avait pas cette appréhension, il n'y avait pas eu cette multiplicité de communication avec des photos parfois volées, transposées dans des cartes postales, dans des posters, dans des choses qu'on peut retrouver chez nous, qui effectivement sont revenus à eux, et du coup, je comprends quoi, pas l'envie de se voir multiplier sur des cartes postales loin d'eux. Donc, il y a eu cette vulgarisation extrême qui fait que ça s'est transformé en refus. Et ce que je comprends tout à fait. Donc, c'est un vrai travail de retourner vers eux, de leur expliquer, d'avoir cet échange et de pourquoi pas, puisque je l'ai fait pour l'Inde, revenir les voir avec, et leur offrir des photos.
1: Alors, parlons un petit peu de l'Inde aussi. Vous avez fait plusieurs voyages en Inde. Est-ce que vous pouvez nous parler un petit peu des régions que vous avez visitées et des thèmes que vous avez trouvé, que vous avez aimé photographier?
0: Alors l'Inde, j'y suis allée 4-5 fois, c'est vrai, mais j'ai pas fait énormément de régions. C'est grand, c'est 5-6 fois la France, donc il faut beaucoup de temps pour circuler, pour bouger. J'ai fait le nord, le Rajasthan, après j'étais partie au Népal. Après j'ai fait le sud, le Goa et puis le Kerala, jusqu'à Cochin, dans le sud. Donc j'ai beaucoup aimé toutes ces régions. J'ai envie d'en découvrir d'autres. J'ai pas de préférence particulière, parce que l'Inde est variée et très différente, et à chaque fois je m'adapte, à chaque fois je suis bien. J'ai l'impression que, je le dis des fois, je me le dis même, j'ai l'impression d'être chez moi quand j'arrive en Inde. C'est très étrange. Je me sens à l'aise, je me sens bien, j'aime les gens.
1: Malgré l'immensité et malgré la diversité des cultures intérieur à l'Inde, hein, parce qu'il y a un abîme entre le Rajasthan et puis le Kerala ou le sud du Kerala.
0: C'est vrai, mais je connais pas bien l'Inde en fait. Je la photographie, je m'y intéresse, je la survole, mais je me refuse un peu par flemme peut-être. J'ai pas envie de rentrer dans la compréhension de ces histoires de caste et autres. Non pas que ça ne m'intéresse pas, parce que ça fait partie d'eux et les gens m'intéressent, mais je dirais que les choses auxquelles je m'intéresse pas, c'est les choses que je ne veux pas prendre en compte. Voilà. Pour moi, le système des castes est complexe, et je trouve ça par moments assez terrible pour les intouchables et certaines castes les plus basses. Et non pas que je ne veuille pas m'y intéresser, mais je refuse de le voir, quoi, parce que j'ai pas envie de mettre ça en avant. Je le considère, mais j'ai pas envie d'y attacher de l'importance, en fait.
1: En Inde, vous regardez les gens, vous établissez un climat de confiance. Je parlais il y a quelques jours avec une amie qui a vécu en Inde, travaillé en Inde, et qui me disait, mais en Inde, on est constamment sous le regard de l'autre.
0: Alors, oui, sans doute, sous le regard de l'autre, dans le quotidien comme ça, vite fait, dans la rue, non. Maintenant, j'imagine que le fait d'y travailler, ça implique un autre engagement, d'autres rapports et un autre engagement. Et effectivement, quand on y travaille, quand on s'y implique de façon plus profonde dans le quotidien de ces gens, je pense qu'on doit être effectivement sous le regard permanent, soit dans l'attente, par le regard, dans l'attente de ce qui va se passer, dans l'attente de la méthode dont on travaille avec eux, dans l'attente de plein de choses. C'est vrai, j'imagine que oui, ça doit être à la fois agréable et des fois un peu compliqué.
1: Ouais. Parce que ça, vous l'avez, ayant fréquenté le milieu, les milieux de l'Inde, vous l'avez sans doute remarqué, ressenti, que les Indiens sont des gens qui ont une assez grande curiosité quand même, vis-à-vis de, en particulier vis-à-vis des étrangers.
0: Oui, une grande curiosité et c'est ce qui me plaît beaucoup en Inde, c'est ce qui fait que je me sens chez moi, c'est que les gens n'ont pas les filtres que l'on a nous. C'est-à-dire que quand ils vous abordent en vous posant des questions, c'est sans les filtres de la bienséance ou de la, je dirais pas de la, c'est pas de la politesse, hein, c'est de la bienséance ou de tous ces filtres qu'on utilise parfois chez nous, voilà. Bon, ça, ils ont pas ça, pas ces filtres-là. Donc ils nous demandent carrément. Les questions sont directes, voilà. Je me souviens avoir.
1: Vous ne sentez pas comme une inquisition.
0: Pas du tout. Pas du tout, puisque moi, quelque part, avec mon appareil photo dans la discussion, ils peuvent aussi me prendre dans l'inquisition. Et non, je pense qu'un échange, ils sont très directs, très francs. Je me souviens d'un couturier que j'ai photographié plusieurs fois avec sa femme et son fils. Je suis retournée les voir 8 ans plus tard, je les ai refotographiés. Et je me souviens que très vite, au tout début, en discutant avec eux, ils m'avaient demandé, j'ai photographié son fils qui avait 7-8 ans, et ils me demandaient, et alors, comment c'est en France, les études des enfants, est-ce que j'ai des enfants moi-même, et comment ça se paye, et alors je paye l'école, je la paye pas, combien ça coûte un stylo, combien ça coûte les professeurs, et les questions sont directes. Alors chez nous, quelqu'un nous pose une question comme ça, on dirait, mais enfin de quoi il se mêle, là va pas du tout.
1: Donc... Ça, c'est quelque chose qu'on trouve en Afrique aussi, et en particulier chez les jeunes, chez les enfants et les jeunes, les adolescents.
0: Voilà, alors toutes ces populations, ces gens, que ce soit l'Inde, l'Afrique, et ce que j'aime moi, dans le voyage, effectivement, vous êtes dans l'exotisme, alors c'est que j'irais pas le manque de filtres, j'ai la chance de ne pas avoir ces filtres.
1: Pour que l'échange
0: soit direct, voilà. Spontané et naturel.
1: Et dans les deux sens.
0: Voilà. Et après tout, pourquoi on ne se pose pas toutes ces questions de façon naturelle ?
1: Isabelle, est-ce que vous avez fait de la photo votre métier ?
0: Alors, j'ai eu fait à un moment donné. Sur Périgueux, j'étais installée. Je voulais en vivre. Alors, je faisais des photos qui n'avaient rien à voir avec ça. Je faisais des photos de mariage, je faisais des photos de clubs de sport, je faisais des photos de tout un tas de choses comme ça que je vendais. Et puis, j'étais installée en tant que photographe. Voilà. Et puis, c'était très compliqué. J'arrivais pas vraiment à en vivre. J'avais beaucoup de charges, etc. J'ai une associée qui est repartie, qui m'a un petit peu laissée parce qu'elle avait d'autres choses à faire. Et je me suis retrouvée seule et j'avais du mal avec la façon que j'avais choisi de faire cette activité, à la faire seule. Je ne pouvais pas photographier et après aller vendre mes photos, sinon je perdais une semaine, donc c'était compliqué. Donc ça a tenu 3 ans, et puis après j'ai cessé. Et puis je suis partie vers d'autres horizons, j'ai fait d'autres choses, j'ai quand même 3 enfants, donc malgré que les femmes fassent des tas de choses, je trouve que ça reste très compliqué aujourd'hui pour une femme d'avoir 3 enfants, de vouloir les gérer de vraiment les gérer, quoi, de s'en occuper, de faire de l'éducation à métier, et en même temps d'avoir un métier pour pouvoir vivre et en plus avoir une passion. Enfin, il y a plein de femmes qui le font peut-être, moi je les admire. En tout cas, moi, j'y arrivais pas. Donc c'était compliqué. Donc je suis partie vers d'autres cieux, d'autres horizons de travail, de voilà. Donc maintenant les enfants sont grands. Ils sont partis, ils font leur vie. J'ai encore une petite, mais qui habite chez son papa, et enfin une petite qui a quand même 18 ans. Et donc les choses me permettent de plus revenir à la photo, à ma passion.
1: Mais est-ce que vous pouvez nous dire quelques mots de vos autres horizons professionnels vers lesquels vous êtes partie ?
0: Oui, alors déjà en photo, il n'y a pas que les hommes, j'aime aussi beaucoup les lignes, j'aime aussi photographier tout ce qui est matière. Tout ce qui a trait à la disparition, à tout ce qui va disparaître. Par exemple, j'aime beaucoup les murs.
1: Dans le monde où nous vivons, vous êtes servi.
0: Oui, voilà, dans tout ce qui est les matières qui disparaissent, les murs qui vont s'écrouler, les démolitions, les vieilles portes, les vieilles choses qui vont être remplacées par du... Je me dis toujours que, oh mon Dieu, quelle horreur, toutes ces choses qui ont demandé un travail fou par des gens... C'est pas loin des hommes, finalement, des gens qui a souvent été fait des travaux qui ont souvent été faits à la main, avec beaucoup de travail, beaucoup d'amour, façonné, et non pas fabriqué, façonné. Je m'empresse toujours de photographier parce que je me dis ça va être remplacé par...
1: Vous êtes frappé par la cruauté du précaire et du périssable qui est la marque de notre époque.
0: Oui, c'est-à-dire que je me précipite pour photographier toutes ces choses que ça peut être des démolitions, que ça peut être des murs qui sont écorchés, marché, de la matière qui tend à disparaître. Voilà, tout ça, ça me fascine. Alors, ça donne des fois des photos abstraites, parce que ça peut être des murs avec des peintures écaillées, ça peut être... voilà, j'ai photographié notamment ces... J'en ai pas encore fait un sujet, mais j'ai eu la chance de pouvoir aller photographier les cellules de la prison de la santé à Paris avant qu'elles ne se reconstruisent. C'était l'an dernier et il y avait plus personne, bien sûr. Et j'ai photographié ces cellules, ces couloirs de cellules, et ça, c'était juste incroyable, quoi.
1: Vous parliez de photos qui ont du sens, là, vous avez
0: voilà.
1: été servi.
0: Et il y avait personne dedans. Voilà. Donc on va voir. Ça, c'est un autre travail.
1: Est-ce que vous avez Isabelle, d'autres passions que la photo? Vos enfants, bien sûr. Est-ce que vous avez eu d'autres passions? Est-ce que vous avez actuellement d'autres passions que la photo dans tous les domaines?
0: Oui. Alors, mes enfants, c'est pas une passion. Mes enfants, ils font partie de moi et ils font partie de ma vie intérieure. Voilà, mais c'est pas une passion, je dirais, c'est dans d'autres termes. De passion, oui, j'aime la peinture aussi. D'ailleurs, à un moment donné, j'ai peint également en mélangeant mes photos que je déchirais, que je superposais. J'ai travaillé avec de la matière, avec du sable, avec de la peinture. Et j'ai eu fait des séries de tableaux comme ça aussi. Ça, c'est en suspens et je dis pas que j'y reviendrai pas. Il y a l'écriture également. J'écris aussi. J'écris. Voilà. J'écris des pensées, des choses qui sont en suspens. Voilà. J'écris.
1: Ça fait beaucoup de choses.
0: Oui, c'est trop. Je pense que je suis un peu... j'ai besoin de me recentrer et à chaque fois, ça repart.
1: Vous avez surtout besoin de vous exprimer.
0: Oui, oui, mais c'est vrai. Et à la fois, ça, on me dit souvent, hein, mais il faut se centrer, une seule chose à la fois, bien. Mais je ne suis pas la femme d'une seule chose, d'une seule passion, à fond, bien, penser, considérer, travailler, besogneuse. J'ai besoin de partir un peu dans tous les sens pour trouver mon essence. C'est épuisant, mais c'est mon fonctionnement.
1: En dehors de la peinture, est-ce que vous avez des projets pour l'avenir? Est-ce que vous avez des expositions en préparation? Est-ce que vous avez des pistes que vous avez l'intention d'explorer si un jour vous en avez le temps ou l'occasion?
0: Alors oui, j'aimerais l'expo Kerala qui est partie des Isards maintenant que j'ai rentré à la maison. Eh bien, j'aimerais la présenter ailleurs, effectivement. Mais j'ai aussi envie de travailler sur. J'ai d'autres sujets qui sont à la maison, qui sont en chemin. Voilà, puisque je suis allée à Calais aussi dans la jungle de Calais. J'étais rencontrer les gens. J'ai fait des photos, j'ai fait l'interview également de quelqu'un qui s'occupait de la jungle là-bas sur la communication. Donc je suis en train de travailler un petit peu ce montage, je suis aussi en train de travailler ces photos. C'est quelque chose que j'aimerais présenter, partager, puis d'autres aussi sujets qui sont en cours de chemin, qui sont faits et que je ne travaille pas assez en ce moment. Voilà.
1: Voilà, vous abordez aussi, comme les cellules de la santé, un sujet qui est complexe, qui est à la fois exotique et puis en plein dans notre époque, hein, qui est une préoccupation quand même majeure. Est-ce que vous avez l'intention d'en faire une exposition ou d'en faire ?
0: Oui, j'aimerais beaucoup. Les photos sont faites, elles sont là. Il me reste à les mettre en forme. Il me reste à terminer ce petit montage que je me fais aider par quelqu'un. Voilà, il faut que je finisse ce montage, que je finisse de mettre en forme. Et j'ai envie, oui, bien sûr, de le présenter.
1: Aborder les migrants de Calais pour les prendre en photo, j'imagine que ça n'a pas dû être toujours très facile.
0: Non, c'était pas facile parce que ils étaient pas d'accord et on peut le comprendre parce que ils savaient pas où allaient se retrouver les photos. Ils avaient pas, pour certains, pour beaucoup d'ailleurs, ils me disaient que ils avaient pas envie de se retrouver sur Facebook avec l'idée que leur famille lointaine les voit dans cette jungle là. Ils avaient pas envie de ça. Moi, je leur disais que en aucune manière je posais des photos sur Facebook, ce qui est vrai d'ailleurs, je ne pose rien sur Facebook. Et donc c'était compliqué. J'ai eu quand même quelques photos en discutant, en expliquant et voilà, et en ayant l'accord de certaines personnes, j'ai réussi à avoir quelques photos. Ouais. Intéressante.
1: Donc là, vous envisageriez quelque chose qui soit un peu multimédia, alors si vous avez un peu écrit aussi ou...
0: Oui, tout à fait, j'ai écrit, pour ce sujet-là, j'ai écrit quelque chose, j'ai fait une interview et j'ai les images. Donc il faut que je boucle, Voilà, il faut que je le travaille et que je le boucle, ce qui est toujours difficile pour moi.
1: Bon, c'est un magnifique projet. Nous allons maintenant nous quitter. Je vous remercie beaucoup de tout ce que vous nous avez apporté, ce que vous avez apporté à nos auditeurs. Je vous dis peut-être à une autre fois et je vous souhaite bonne chance.
0: Merci, c'est moi qui vous remercie. À bientôt.

0: Canapé, il est 11h.
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et revivons ensemble les années 60. Chaque année fait l'objet de 7 émissions de 40 minutes. Marc et Catherine sont très heureux dans cette année 66. Il y a tellement de choses nouvelles. Sixième rendez-vous en 1966. Année musicale en plein renouveau, qui voit l'arrivée du dandy Jacques Dutronc, mais aussi des beatniks avec un certain Antoine dont les élucubrations remuent la jeunesse de plus en plus chevelue. Et aussi Michel Polnareff, le musicien de génie qui faisait la manche dans le métro. Désormais, comme on dit souvent, rien ne sera plus jamais comme avant.

0: Michel Polnareff, sous quelle étoile suis-je né ? Malgré la reprise économique et la croissance à 5%, le chômage augmente. Il y a quand même 300 000 chômeurs. Alors, le trou de la sécu se creuse et les salaires stagnent. Lors des dernières grèves, on a vu fleurir sur des banderoles Charlot des sous. De Gaulle, réélu l'an dernier, après une mise en ballotage traumatisante, il laisse le Premier ministre Georges Pompidou mener les affaires du pays et préparer les législatives pour l'an prochain. Le chef de la gauche, François Mitterrand, et son contre-gouvernement empoigne les sujets qui préoccupent. Les logements, les salaires, les prix, la condition féminine. En décembre, il arrache un accord électoral avec le Parti communiste. L'espoir renaît à gauche.
1: Et toute la gauche avec moi, j'essaie de me poser les problèmes qui concerneront nos vies.
0: Cette année, Jacques Dutronc chante

0: président de la 4e République, Vincent Auriol, meurt à 82 ans. Ce fils de boulanger, fidèle à un idéal socialiste, était un homme simple. On dit même qu'il préparait lui-même ses petits déjeuners à l'Élysée. Il était aussi le beau-père de la championne d'aviation Jacqueline Auriol.
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0: 5 mois après un terrible accident de voiture, dans lequel le frère d'Enrico Macias trouva la mort, le jeune chanteur Serge Lama, miraculé, ayant subi de multiples fractures et 15 jours de coma, retrouve l'énergie d'écrire et enregistre un 45 tours sur une civière. Beaucoup de Français sont impressionnés par son courage.

Richard Anthony reprend le grand tube des Mamas and the Papas, California Dreamin', pour en faire sa terre promise. Le 4 janvier, une fuite de propane à la raffinerie de Feuzin, près de Lyon, oblige les pouvoirs publics à évacuer les villages voisins. L'autoroute A7 est fermée, mais pas la Nationale 4, sur laquelle roule une 4 chevaux. À son contact, la nappe de gaz s'enflamme. Le feu remonte jusqu'à la raffinerie. Plusieurs cuves explosent. C'est un déluge de feu, la pire catastrophe chimique que la France ait connue. Sans compter les nombreux blessés, il y a 18 morts, dont 11 pompiers et le conducteur de la 4 chevaux.

Un an après Aline, Christophe chante « À ceux qu'on aime ». Pour les 4 ans du magazine « Salut les copains », le photographe attitré Jean-Marie Perrier va réaliser ce qu'on va appeler la photo du siècle. Il va réunir toutes les vedettes du moment, 47 en tout. Manque à l'appel, Nino Ferrer arrivé en retard, Franck Alamo parti sous les drapeaux et Petula Clark en tournée aux États-Unis. Marc a mis cette photo dans sa chambre, mais désormais à 16 ans, sa préoccupation principale, ce sont les filles.

La jeune Laura Elmer chante les pensées adolescentes, peuplées de filles et de garçons. Dans les hit-parades, on y trouve beaucoup de filles qui se lancent dans un style mi-pop, mi-yéyé, avec des textes peut-être un peu moins nunuches que ceux des purs yéyés. On découvre cette année la sœur d'Adamo, Delicia, qui se lance sur les traces de son frère. Elle chante « Monsieur le professeur ».

1936, Antoine et ses élucubrations deviennent un fait de société. Les parodies fusent. L'humoriste Pierre Gilbert nous amuse avec les Antoineries. Édouard chante ses hallucinations. Jean-Yann et Jacques Martin enregistrent un 45 tours avec les émancipations d'Alphonse, les pérégrinations d'Anselme, les préoccupations d'Antime. Et encore les revendications d'Albert. De quoi faire le tour de la question.

On lit dans l'Express qui est cet Antoine. Un chanteur de charme? Non, il n'a pas de charme. Un chanteur à voix? Non, il n'a pas de voix. Et si ce n'était pas un chanteur, mais un canular? Antoine, lui, s'en moque. Il dit ce qu'il pense et vit comme il veut. Marc trouve cette phrase révolutionnaire.

avait déjà ouvert deux supermarchés à Sainte-Geneviève-des-Bois et à Villeurbanne. Mais cette année, près de Lyon, à Vénissieux, Carrefour ouvre le plus grand supermarché d'Europe, bousculant toute la profession et dépassant tout ce qu'on avait pu voir avant. 10 000 mètres carrés de surface de vente, 50 caisses, 2 500 caddies que les ménagères vont adorer pousser. On vient de loin pour voir un tel mastodonte de la vente. Dans cette société de consommation, on s'aperçoit que les produits les plus vendus sont ceux qu'on voit sur les affiches. Alors pourquoi s'en priver? Les collants mitoufles profitent de la mini-jupe pour se lancer avec ce slogan « Mitoufle, le bas slip de la femme moderne ». Pas très judicieux. Il y a les blue jeans Ariès avec le cow-boy qui ressemble à Jean-Paul Belmondo. Mais les jeans sont encore interdits dans de nombreux lycées. Et puis le café Silior, le fromage frais Frémont, le vitel nature ou en couleur, fraise, citron, cassis. La pub s'affiche partout, mais pas encore à la télé. Quoique le journaliste télé, Georges Decaune, est épinglé. Il faisait de la pub pour des pantalons, ce qui n'entre pas dans les statuts de la maison. Il sera privé d'antenne un certain temps. Face à la concurrence anglaise, de nouveaux airs nous arrivent d'Amérique.

Mais en 66, c'est la pop anglaise qui contamine le monde, avec les Beatles, les Stones, mais aussi les Kings, Dead and Street.

Quelques infos de l'année. Maurice Druon est élu à l'Académie française. Le ministre de la Consommation, Jean-Marcel Jeanneney, part en guerre contre le bruit. Moteur, sirène et transistor dans la rue. Cette année, la France est en surchauffe. Embouteillage monstrueux. Les places de stationnement manquent. La route tue plus que la tuberculose et l'alcoolisme. Et ça va mal aussi à l'école, suite aux résultats catastrophiques du nouveau bac réformé cette année. Des émissions de télé se proposent d'aider les candidats à préparer la session de rattrapage en septembre. Pour changer des habituels prénoms, Sylvie, Nathalie, Thierry, Pascal et autres Corinne, une loi autorise les prénoms issus de la mythologie. Comme Achille, Hercule, Jason, ou les prénoms étrangers, comme Kevin, James, etc. Faut-il craindre le pire? En tout cas, la plupart de nos idoles yéyés continuent dans la facilité, en reprenant toujours et encore les tubes étrangers. France Gall, quant à elle, fière de son succès l'an dernier à l'Eurovision, se met à chanter des chansons originales.

En 1966, Astérix le Gaulois a capturé le cœur des Français. Le combat des chefs peut l'opposer à Tintin, que Marc lit tous les jeudis, le jour des illustrés. Dans le journal de Tintin, on lit dès septembre les aventures du héros sur le vol 714 pour Sydney. Les plus âgés préfèrent Pilote. Matin, quel journal! Avec ses séries pleines de gags et d'humour, Achille Talon de Greg ou les dingos dossiers de Gottlieb. Pour les jeunes de 10 à 13 ans, ils lisent Fripounet et Marinette, nouvelle formule. Et les tout petits, Pomme d'Api, lancée en mars, dont les sujets sont choisis par des mamans et des orthophonistes et sont testés dans les jardins d'enfants et les bibliothèques. Le statut de l'enfant, si peu pris en compte dans les années 50 et avant, est en train de changer. En pleine société de consommation, l'enfant devient une cible commerciale. Pour les femmes, ça change aussi. Annick Beauchamp, incarnation de la femme de 1966, devient Madame France Inter et ose parler de contraception. Les autorités crient au scandale.

1966, la presse de charme se porte à merveille. 3 ans après le lancement du magazine Lui, créé par les deux pères de Salut les copains, Daniel Filipacchi et Franck Thénault, le tirage est de 300 000 exemplaires. Lui, inspiré par la revue Playboy, créée en 1953, qui tire à 5 millions d'exemplaires dans le monde. Son propriétaire, l'américain Hugh Hefner, crée cette année à Londres, capitale de la mini-jupe, le premier club Playboy pour VIP. 200 000 personnes lisent l'OBI. C'est l'officiel de la Bourse internationale du porte-clés. Oui, 1966, c'est l'année folle des porte-clés. Il y a 2 millions de copoclésphilistes en France. 300 millions de porte-clés sont fabriqués cette année au lieu des 10 millions habituels, 30 fois plus. Avec celui de la marque de camion Berliet, l'autre porte-clés perlera, c'est le Coran miniature dans une petite boîte en métal distribuée par Air France sur les vols vers

0: avec Je t'aime chez la grimpe dans le hit parade de Salut les copains.
1: SLC, salut les copains.
0: Elle reprend la chanson antimilitariste Universal Soldier du chanteur contestataire Donovan. Rien n'arrête les yéyés.

président sénégalais Léopold Sédar Senghor qui organise à Dakar le premier festival mondial d'art nègre. Art plastique, cinéma, littérature, musique, danse, théâtre, un événement sans précédent dans l'histoire culturelle de l'Afrique. Beaucoup de célébrités comme Aimé Césaire, Duke Ellington, Joséphine Baker s'y rendent. La France est touchée par l'art du quotidien. Le design, c'est l'art de toutes sortes de créateurs. Lampe Pipistrello, fauteuil globe d'Arniou, fauteuil ruban de Pierre Paulin deviennent un must d'intérieur. Beaucoup d'art du moment traduisent les sensibilités et préoccupations d'une époque. D'abord la chanteuse beatnik Stone, l'icône du bus Palladium qui chante « Notre génération ». ».

1966, c'est l'année des alliances. Peugeot et Renault s'associent. Un partenariat qui ne leur fait pas renoncer ni à leur statut, ni à leur identité. Usinor s'allie avec Lorraine, Esco et puis les lainières de Roubaix avec Mazurel. Des choses changent. Dans la foulée de la fin du Concile Vatican II, le temps est à la souplesse avec la suppression de l'index des livres interdits aux croyants. L'Église nouvelle fait confiance à la conscience mûre des fidèles. C'est la fin de la censure de 4 siècles. Ainsi, il est autorisé aux catholiques de lire Les Misérables, Madame Bovary, et des écrivains du moment comme Jean-Paul Sartre et André Gide. Ça change aussi pour le sacro-saint vendredi, qui ne sera plus maigre. C'est décidé, tout sera permis. Viande ou poisson, et bien sûr, télévision. La pénitence recommandée pour apprendre d'autres formes. Dalida, l'idole du début des années 60, n'est plus en vogue. Mais elle se maintient avec des succès moindres pour rappeler simplement qu'elle est toujours là. Elle aussi, adepte des reprises, chante Petit Homme, qui n'est autre que le succès de Sonny Hentcher.

On se souvient de Lucien Léger, l'étrangleur, qui avait fait trembler la France il y a 2 ans, suite au crime du petit Luc Taron, et qui avait ensuite semé la terreur dans le pays avec ses lettres anonymes menaçant d'autres crimes. Il écope de la perpétuité dans une tension extrême, une hystérie collective. Le meurtrier frôlant le lynchage, car une grande partie de l'opinion réclamait l'échafaud. Aux États-Unis, en plein conflit raciaux, le champion de boxe Cassius Clay, devenu Mohamed Ali, est de nouveau champion du monde en battant facilement le Texan Williams. Mohamed Ali, qui avait refusé d'aller combattre au Vietnam en disant « Aucun Viet Cong ne m'a encore traité de sale noir », devient l'icône de la révolte noire et fait s'incliner l'Amérique. En France, le journal L'Équipe titre en l'appelant par son ancien nom. Cassius Clay a fait une exhibition de danse. Cette année, Serge Gainsbourg et Michel Arnaud chantent « Les papillons noirs ».

vacances arrivent. Les 8 millions de Français qui partaient en vacances en 1957 seront 22 millions cette année, dont 10 millions pour le seul mois d'août. Ça promet, avec l'engorgement des routes, des campings, des plages, sans parler des accidents de la route. Même Saint-Tropez la clinquante est prise d'assaut. Les vedettes fuient et s'enferment dans les villas. Tous les prix augmentent. Un policier affirme que certains jours, il a dénombré plus de 25 000 curieux. Saint-Trope étouffe et explose. L'étalement des vacances devient un problème urgent. Alors qu'il contemple les clichés qu'il a pris dans un parc, un photographe voit un détail qui l'intrigue. Et par une suite d'agrandissements, il se rend compte qu'il a été témoin involontaire d'un meurtre. Blow Up d'Antonioni est le film événement de l'année. Catherine et ses copains et copines vont s'y ruer. Voilà, le sixième épisode de 1966 est terminé. On se quitte avec l'un des plus grands tubes de l'année, de Françoise Hardy, La maison où j'ai grandi.

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0: Il est midi.
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7: Le conseil départemental a lancé lundi 27 juillet un appel qui a déjà permis, en moins de 24 heures, de recenser auprès des Périgourdins près de 600 offres d'hébergement. Ces possibilités d'accueil seront mises à la disposition du centre opérationnel qui, en Gironde, organise la prise en charge des personnes et des familles évacuées. Germinal Perrault rappelle aux particuliers et aux collectivités qu'ils peuvent continuer d'adresser des propositions d'hébergement au conseil départemental par l'adresse mail cd24dordogne.fr. En indiquant le nombre de personnes qu'ils peuvent accueillir, le détail du nombre des chambres et de lits disponibles, l'adresse détaillée du lieu d'hébergement, la période d'accueil proposée, ainsi que leur adresse mail et leur numéro de téléphone. Il tient également à saluer cet élan de solidarité remarquable et à remercier toutes celles et tous ceux qui s'engagent, particuliers, élus, acteurs associatifs, ainsi que les structures caritatives et humanitaires qui assurent le tri, le stockage et l'acheminement des denrées et matériels collectés, mais également les agents du département qui sont mobilisés pour apporter leur aide au recensement des hébergements et aux opérations en cours, par exemple en participant à l'acheminement des sapeurs-pompiers qui interviennent sur le front des incendies de Gironde et de Biscarrosse.
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0: La loi d'urgence agricole 2026 a été adoptée par le Parlement le 21 juillet dernier. Mais aussitôt, le 24 juillet, cette loi est soumise au Conseil constitutionnel. Parmi les plusieurs mesures, ce texte prévoit le doublement des capacités de stockage de l'eau pour l'irrigation agricole. Voici réaction de l'association Agrobio Périgord. Cette interview sera réalisée par téléphone et on vient joindre Nathalie Verdier au nom de Agrobio Périgord. Bonjour Nathalie.
1: Bonjour.
0: On veut avoir votre réaction à cette vote de loi d'urgence agricole. On sait que vous n'êtes pas du tout content.
1: Non.
0: C'est normal.
1: Donc encore une fois, les réponses ne sont pas du tout à la hauteur des enjeux. Il y avait un très très gros enjeu sur cette loi, c'est l'eau, la gestion de l'eau, et complètement d'actualité en plus, et les pesticides. Donc sur l'eau, il y a c'est en mi-teinte, c'est vrai qu'il y a des gros reculs, mais notamment cette espèce d'objectif de doubler le stockage d'eau d'ici 2035, enfin qui est en plus très très flou parce que de quelle eau on parle. Mais en tout cas, ça envoie un message qui dit allez-y, stockez. Or, on connaît toutes les limites de ce système, c'est-à-dire que si c'est pour prendre des eaux de sous-sol et les mettre en surface pour les garder sous le coude, c'est complètement aberrant. Mais sinon, il y a une petite avancée notamment...
0: Dites-nous, sur quel point vous êtes d'accord ?
1: Là, c'est ce que j'allais dire, il y a un truc qui est un peu mieux, c'est qu'il existe dans chaque département ce qu'ils appellent les OUGC, c'est Organisation Unique de Gestion Collective. Et en fait, c'est un organisme qui arbitre la répartition du volume d'eau qui est disponible à un moment donné. Ça, c'est spécifique à l'irrigation. Et c'est souvent opaque, qu'on a un peu du mal à savoir sur quelle base c'est réparti, qui est prioritaire, qui ne l'est pas, comment c'est distribué. Et là, cette loi, elle prévoit qu'il y ait une meilleure transparence de ces organisations avec des publications obligatoires sur les stratégies quant à cette répartition de l'eau et globalement sur la stratégie d'irrigation dans un territoire. Donc ça, c'est une petite avancée, mais en même temps, cette opacité était tellement inconcevable que c'est une avancée qui va juste remettre un tout petit peu de normalité. Et l'autre petite avancée, c'est les préfets qui vont intervenir systématiquement pour protéger les captages prioritaires. On en a d'ailleurs en Dordogne, en l'occurrence à La Coquille, sur la Valouse, dans le nord du département. Ce qu'on appelle captage prioritaire, c'est des zones de captage d'eau potable qui sont trop polluées pour être potables. Et donc là, c'est des molécules chimiques qui sont utilisées en agriculture, qui retrouvent dans ces zones de captage. Et donc là, il y a un travail à faire, alors ou en douceur ou de manière coercitive, pour que ces molécules n'arrivent plus dans ces zones de captage et que donc les pratiques agricoles changent autour de ces zones de captage. Donc nous, on a toujours demandé le réseau bio qu'autour des zones de captage, toutes les terres sur un rayon kilométrique qui correspond à la zone de captage soit en bio et que les agriculteurs soient rémunérés pour ça, en fait, ce qu'on appelle les paiements pour services environnementaux, qu'ils soient incités, rémunérés pour passer en bio, modifier vraiment leur paysage pour qu'il y ait aussi une meilleure rétention d'eau, puisque en fait le coût de dépollution de l'eau, c'est des millions et des millions d'euros. Et finalement, rémunérer des agriculteurs pour qu'ils passent en bio, c'est beaucoup moins coûteux et puis tout le monde s'y retrouve.
0: Cet exemple montre aussi que cette loi dite urgence agricole, finalement, ne fait pas des décisions qui pourraient aller dans le long terme. C'est vraiment revenir sur les anciens.

0: prochain, ils seront de nouveau sur les ronds-points, parce que ça n'aura rien réglé, et parce qu'en fait, on ne veut pas changer de pratique, tout simplement. On ne veut pas envisager l'agriculture sur un modèle de production différent. Et donc, ce n'est pas de réautoriser des molécules chimiques et de dire on va stocker plus d'eau, quand il n'y aura pas d'eau, de toute façon, il n'y a plus d'eau. Je veux dire, il faut bien changer de pratique. C'est pas de dire on va en stocker encore plus, encore plus.
1: Selon vous, les urgences étaient nécessaires, mais peut-être le voir différemment, c'est ça?
0: Ben, là, il y avait des urgences qui étaient en effet pour sauver des cheptels, assouplir quelques trucs pour combler les mortalités qu'il y a eu, des aides financières évidemment, des aides d'urgence parce qu'il y a des pertes colossales de cultures. Mais voilà, c'est ça l'urgence. Mais en fait, dans l'urgence, ils proposent des lois qui, en fait, auront des conséquences de long terme. C'est vraiment aberrant.
1: Et là, vous avez fait quand même une action. Vous avez, c'est pas vous directement, c'est les élus qui ont mis cette loi devant le Conseil constitutionnel, c'est ça?
0: Oui.
1: Est-ce qu'il y a un espoir que ça risque d'être revu, remis en cause?
0: Moi, je suis pas politologue et je suis pas devine, donc je sais pas quoi répondre. Je pense qu'il... Non, je ne sais pas ce que va dire le Conseil constitutionnel. Hein. Il a pris dernièrement des décisions très surprenantes, donc on ne sait pas. Après, des fois, ce qui compte, c'est une mobilisation citoyenne. Là, il y a quand même pour la première fois les médecins qui se sont mobilisés, alors que ce n'est pas trop leur genre, mais là, vraiment, contre le retour de ces pesticides, l'acétamipride, là, et en l'occurrence, ils se sont mobilisés. Bon, il y a des pétitions qui commencent à circuler, mais... Bon, je veux dire, s'il n'y a pas 2 millions de personnes dans la rue, ma foi, ça passera. Hein.
1: Vous, vraiment, comment vous réagissez sur le point sensible, comme on a commencé notre conversation sur cette question de l'eau, mais l'eau, c'est vraiment vital pour vos exploitations, mais aussi pour la santé humaine. Donc, si on ne prend pas décision comme il faut, donc dans le futur assez proche, ça va devenir vraiment, comme vous avez dit, même la guerre de l'eau.
0: Ouais, c'est ça. Et puis, alors, nous, ce qui est particulier, c'est que on est pour une répartition équitable de l'eau. Ça veut dire qu'on n'a pas cette vision de l'eau absolument pour l'agriculture. L'eau, c'est un bien commun. Elle tombe du ciel, d'ailleurs. C'est un bien commun et elle doit être répartie équitablement. C'est pour ça que, enfin, nous, on a toujours défendu qu'il fallait avoir des pratiques agricoles qui s'adaptent à ces moindres ou plus offres d'eau et pour nous, demandes. Et donc, typiquement, alors moi je parle pas de la bio-industrielle qui s'est développée sur les deux dernières décennies, mais en bio, on a une approche du sol, une approche agronomique des sols qui consiste à avoir des sols toujours très riches en humus, et les sols riches en humus retiennent beaucoup mieux l'eau que quand on a des sols qui sont devenus, à force d'être fertilisés qu'avec des granulés, si vous voulez, il n'y a plus vraiment de vie microbienne, il n'y a plus de vie organique. Pareil sur les paysages. Voilà, c'est les bio ont toujours... planter des haies, laisser des petites zones humides. Voilà, c'est pas du tout le genre à péter des vallons à coups de tractopelle ou à arracher des immenses bosquets de bois. Ou voilà, c'est plutôt de la plantation, de la zone enherbée. Enfin, tout un tas d'éléments aussi qui retiennent l'eau. Mais il suffit juste de regarder comment s'est formé le paysage autour de nous et puis on voit à peu près ce qu'il faut faire. Hein. Il n'y a pas non plus besoin de 10 000 cabinets d'études pour établir ce genre d'évidence. Et en fait, l'agriculture qui s'est modernisée après-guerre, elle a fait tout l'inverse. Elle a arraché toutes les haies, elle a déboisé, elle a comblé des fossés, elle a refait des fossés ailleurs. Enfin, on a accéléré la circulation de l'eau. Donc l'eau, elle arrive de là-haut ou elle arrive des montagnes ou du ciel et elle file droit dans l'océan parce qu'il n'y a plus d'infrastructures paysagères pour retenir l'eau. Il faut pas remettre les rivières droites, il faut toujours laisser des méandres, des virages, des fossés, etc. Enfin des plantations quoi. Et ça, on l'a toujours dit, on a toujours trouvé que c'était un peu de bon sens. Et puis ça, c'est pas du tout la tendance qui a été prise. Et puis on s'étonne de se retrouver dans ce genre de situation. Alors c'est pas bon, je veux dire, le changement climatique, il n'est pas que lié à l'agriculture, mais on y contribue quand même fortement. Et on est les premiers à trinquer.
1: Quand même, on peut voir la différence de mode de travail. Vos exploitations qui pratiquent l'autre méthode, elles sont dans meilleure situation face à ces canicules et cette sécheresse.
0: Ben, quand il ne pleut pas, il ne pleut pas. Et quand il fait 40 degrés, il fait 40 degrés. Ça, qu'on soit en bio ou pas en bio, on le subit pareil. Simplement, nous, on a une pratique qui a eu moins d'impact sur le climat que le reste. Et on a des sols qui, en effet, résistent peut-être mieux aux sécheresses. On utilise aussi des semences

0: donc des variétés qui présentent plus de critères de résistance aux sécheresses par rapport à des variétés qui cherchent juste à avoir du gros rendement. Mais, et on a des sols, en effet, plus riches, plus humifères, qui ont une meilleure rétention d'eau. Mais dans des situations comme ça, où pendant 4 mois, 5 mois, il fait une chaleur bien au-dessus de la normale et pas d'eau, ben là, tout le monde trinque. Aucune plante ne supporte ça. Les forêts, les arbres sont tous en piteux état. Donc, c'est là où vraiment c'est rageant, parce que on se bat depuis toujours à défendre un modèle pour éviter d'aller dans ce mur, sauf qu'en fait on fonce dans le mur comme tout le monde, puisque je vous dis, la canicule et la sécheresse, on l'a subi comme les autres, quoi.
1: Et les consommateurs, est-ce qu'ils ont leur mot à dire dans cette histoire-là?
0: Ils l'ont par leur choix d'achat, et d'ailleurs là, la consommation bio a un peu repris après la crise qu'il y avait eu il y a 2 ans. Mais bon, c'est pas... Heureusement, en fait, qu'il y a ça. Heureusement qu'il y a des consommateurs qui veulent nos produits, qui ont capté, qui ont compris l'enjeu qu'il y a entre la manière dont on produit, ce qu'eux, ils mangent, la qualité de ce qu'ils mangent, leur santé et l'intérêt général. Mais malheureusement, ils sont pas assez nombreux et ça suffit pas. S'il n'y a pas des politiques publiques qui vont dans le même sens, voire même qui vont à contre-courant, ben, on n'est pas sorti de notre bazar. Hein.
1: Mais cette volonté aussi que restauration collective aussi puisse chercher vos produits, qui puisse utiliser vos produits dans, ouais, dans ça aussi, c'est un petit peu, ces démarches ne sont pas vraiment soutenues par l'État et par
0: ces lois. Pas par l'État. Et ouais, d'ailleurs, il a fallu encore rappeler l'obligation de la loi Egalim là, qui devait obligé à 20% de produits bio dans les menus, dans les approvisionnements. Et d'ailleurs, ils ont même rajouté un autre objectif qui est les produits sous signe officiel de qualité. Donc voilà, c'est tous les autres mentions un peu d'une pratique qui sort un peu du lot, quoi. Qui pourrait être label rouge, qui pourrait être... Enfin, il y en a plein. Ainsi que des produits du commerce équitable. Mais voilà, ce que vous dites, la restauration collective, c'est un très très bon exemple de... Nous, en Dordogne, on a des politiques publiques. Le département a décidé que tous les collèges de Dordogne passeraient en 100% bio, local, fait maison. Et ben voilà, ça fonctionne. Là, ça y est, tous les collèges y sont passés. C'était donné un objectif d'année. Et en plus, ça commence à faire tache d'huile, puisque comme ça fonctionne, ben, y a d'autres cantines... qui se penche sur la question. Et Agrobio, pareil, accompagne depuis très très longtemps les établissements scolaires, enfin les cantines scolaires, mais aussi les restaurants d'EHPAD, d'autres secteurs que le scolaire, notamment le social, sanitaire et social. Et ça fonctionne. Et en fait, quand il y a une commande publique, ben, ça rajoute un débouché pour les bio, donc c'est une forme de soutien. Et puis c'est aussi un soutien à la population. Enfin, on est dans le pays de la gastronomie... Ça serait quand même intéressant que les enfants mangent bien et de qualité dans leurs écoles, quoi.
1: C'est pour ça que votre association communique, montre et accueille dans ces fermes pour montrer qu'un autre modèle agricole existe.
0: Voilà, inlassablement, on le fait. Et c'est dur de garder le moral parce que c'est très ingrat comme travail.
1: Et surtout actuellement, avec tous ces canicules et sécheresses, j'imagine qu'il faut vraiment être convaincu. Et...
0: ben oui, puisque je vous disais tout à l'heure, enfin, on se bat pour que ça n'arrive pas, et quand ça arrive, ben, on le prend plein fouet comme tout le monde, quoi.
1: Mais merci à vous, Nathalie Verdier, de trouver quelques minutes pendant votre emploi de temps bien chargé. On a mis du temps pour vous joindre, mais ça y est, on a pu avoir votre avis sur cette loi d'urgence agricole. Merci.
0: Merci beaucoup.
1: Nathalie Verdier, porte-parole d'Agrobio Périgord. Merci à vous.

0: Le 16 mai, c'est la deuxième édition de la fête de l'ortie chez Jean-François Lifoot à Agen en Dordogne, avec forcément l'association organisatrice qui s'appelle l'association ASPRO. ASPRO PNPP, l'association pour la promotion des préparations non préoccupantes. Donc une association en fait qui rivalise avec des géants du big pharma, de la big chimie, qui sont par exemple Monsanto, Syngenta, des grosses entreprises qui ont été l'objet d'une assemblée générale aujourd'hui. Et pour ça, je donne la parole à Christophe Noisette, qui a été missionné par l'association pour travailler sur ce sujet.
1: Oui, alors voilà, donc l'association ASPRO PNPP m'a demandé de faire un travail sur qui est derrière le biocontrôle. Le biocontrôle, c'est un nouveau mot qui a été valorisé par les producteurs de pesticides pour dire en fait qu'ils avaient une solution à leurs propres pesticides. Donc en fait, ils vendent les produits chimiques, puis ils se rendent compte que les produits chimiques deviennent assez inefficaces hein, parce que les adventices ou les insectes deviennent résistants à ces produits chimiques. Ils sont en mal de nouvelles molécules, donc ils sont dans une impasse technologique. Et bien, plutôt que de dire on va changer les méthodes, on va changer de paradigme, on va changer de façon de faire, et bien, ils nous proposent des autres produits issus du vivant. Donc les PNPP, c'est aussi des préparations naturelles donc issues du vivant, mais il y a une grosse différence entre une PNPP et un produit de biocontrôle, c'est que la PNPP, elle est fabricable et fabriquée dans les fermes, elle n'est pas brevetée, c'est quelque chose comme le purin d'ortie, comme le purin de consoude, comme la décoction d'ail que chacun peut faire, ce sont des recettes populaires, ce sont des savoirs ancestraux. Les produits de biocontrôle, ça sera des produits qui seront faits en laboratoire, qui seront brevetés, et donc on aura des produits comme ça issus du vivant, certes, mais qui en fait appartiennent à des entreprises. Donc les entreprises, en fait, ils disent que les produits chimiques, ça marche pas trop bien, ils continuent d'en vendre, bien entendu, et maintenant ils ont même un discours en disant que les produits chimiques et les produits issus du vivant vont aller en symbiose entre eux, c'est-à-dire que les produits de biocontrôle vont aider les produits chimiques à mieux marcher.
0: Ils se mettent au vert, mais toujours avec le tiroir caisse, le porte-monnaie en objectif.
1: Oui, alors déjà, ils se mettent au vert, ça c'est la première façade. Pour le moment, les produits de biocontrôle sont des produits a priori verts, c'est à peu près clean, sauf que c'est synthétisé en laboratoire, donc déjà on a un premier biais, c'est-à-dire que par exemple les Indiens utilisaient l'huile, la décoction de Nîmes, le margousier, depuis des millénaires ils utilisaient ça, ils prenaient les feuilles de l'arbre, ils faisaient une décoction, ils mettaient ça sur leur champ pour avoir un usage insecticide et fongicide. Là, les entreprises du biocontrôle essayent d'interdire la décoction faite par les paysans en disant que la décoction, elle est pas stable. On ne sait pas trop ce qu'il y a dans le produit parce qu'entre deux arbres, il peut y avoir une différence. Ils sont en train de vendre la molécule chimique synthétisée issue du margousier qui, elle, serait le produit du biocontrôle stable, efficace. Donc, il y a vraiment une tentative de piquer les savoirs paysans, de les transformer et de les synthétiser en laboratoire et de vendre le produit issu de la molécule. Donc là, c'est déjà un premier biais. Mais le plus gros biais qui est en train de se passer, c'est que, vu les définitions qui sont en train de passer dans les nouvelles lois européennes, il va y avoir dans les produits de biocontrôle des sprays à RNI, par exemple. C'est des produits fabriqués en laboratoire, donc c'est un pesticide génétique. C'est-à-dire qu'on va balancer...
0: ARN, non, mais comme le vaccin, alors, du coup.
1: Oui, mais tout, c'est l'ARNI, c'est l'ARN interférent. Ouais. C'est-à-dire qu'on va produire des petites molécules d'ARNI qui va être mis dans les champs, et cet ARNI va interférer avec l'ADN de l'insecte ou de la plante pour lui faire plus produire certaines protéines vitales.
0: Donc c'est pas pareil que le vaccin qui était messager, ARNm, mais qui quand même, je pense que ce qui demande quand même pas mal d'énergie à produire et qui fait tourner aussi les laboratoires.
1: Oui, oui, mais c'est question, est-ce que c'est sain, est-ce que c'est pas sain, l'évaluation est en cours. Bon,
0: donc mais il va y avoir. Il y a un problème législatif, c'est tout le travail de l'ASPRO sur le fait que c'est pas légalisé ces solutions, et pourtant en fait elles ne sont pas préoccupantes comme son nom l'indique. Mais avant de parler vraiment de tout l'historique législatif et la censure que vous pouvez avoir. Finalement, est-ce qu'on peut donner aux agriculteurs qui nous écoutent des solutions et des preuves que ça fonctionne?
1: Ah oui, oui. Alors là-dessus, il faudrait plutôt interviewer Jean-François, c'est plus son domaine. Moi, je travaille vraiment sur la partie, on va dire, biocontrôle, l'association ABA qui est en train d'être montée. L'association ABA, c'est une association qui a été montée par les pouvoirs publics avec des anciens de Syngenta, de Bayer, de BASF et d'autres entreprises qui va avoir 60 millions de budget pour valoriser les produits de biocontrôle et donc pour tuer les produits PNPP. Donc en fait, on est dans cette lutte, dans cette bataille. On nous propose le biocontrôle comme une alternative aux pesticides. Non, c'est la continuité paradigmatique des pesticides de synthèse. C'est fait par les mêmes boîtes, c'est fait avec les mêmes intérêts. L'alternative aux pesticides, c'est les PNPP. Et il y a des champs de bananes, par exemple, en Guadeloupe, qui sont traités avec, non pas du chlordécone, mais des PNPP, et ça fonctionne. Il y a des gens qui font de la betterave avec des PNPP, et ça fonctionne. Il y a des céréaliers sur des centaines d'hectares qui en font. Il y a des gens qui font de la fraise, il y a des maraîchers. Le nombre de PNPP est assez important, et il y en a pour différentes fonctions. Mais le problème, c'est que c'est très dangereux de les utiliser, parce que si on dit, par exemple, que c'est une fonction pesticide, on peut se retrouver avec la répression des fraudes sur le dos. Et donc, quand on a la répression des fraudes sur le dos, ça commence à faire mal, il faut payer des amendes, etc. Voilà.
0: Si vous venez à la fête de l'ortie, sinon vous regardez dans l'article sur RLP, j'ai pris en photo, il y a même tout un stand avec toutes ces solutions. Il y a un bar à solutions non préoccupantes, avec des bidons, on peut se servir libre accès. Mais alors du coup, l'historique législatif sur ce sujet, pourquoi vraiment il y a eu, pourquoi il y a une guerre ?
1: La guerre de l'ortie, elle a commencé en 2006. Et pourquoi ? Parce que, comme je l'ai dit tout à l'heure, c'est que les PNPP sont accessibles à tout utilisateur final. Il y a aucune, c'est un bien commun. Donc si on interdit le bien commun, on va pouvoir vendre un bien privé. Et en fait, c'est juste une question de qui a la mainmise sur le vivant. Et en ce moment, avec l'action des OGM, avec l'action des NTG, les nouvelles techniques génomiques, on est dans cette guerre au vivant. Transformer le vivant pour se l'approprier. Avec les brevets. C'est, la vraie question, elle est là. Les PNPP, c'est pas brevetable. On peut pas dire, le purin d'ortie, ce purin d'ortie-là, il est à moi. C'est interdit, c'est impossible. Alors que quelqu'un qui va faire un purin d'ortie, puis va rajouter 3 gouttes de vinaigre, et puis une demi-goutte de je sais pas quoi, il va dire, ça, c'est une recette à moi, c'est la mienne, uniquement la mienne, et vous pourrez plus la fabriquer. La guerre, elle est là. À qui appartient le vivant ? On est vraiment sur une privatisation et une artificialisation du vivant en ce moment, depuis les années 90, avec l'arrivée des OGM, avec l'arrivée du biocontrôle, parce que dans le biocontrôle, à terme, on aura des micro-organismes génétiquement modifiés. Le boulevard est en train d'être écrit. Pour le moment, ce n'est pas le cas, mais vu les évolutions législatives au niveau de l'Union européenne, on va arriver avec des micro-organismes génétiquement modifiés pour produire des métabolites, pour produire des produits chimiques, en fait. Donc on est en train d'utiliser le vivant via ces micro-organismes comme des machines à produire des métabolites, des produits chimiques.
0: Et alors que la solution, donc, est là sous nos yeux, mais les agriculteurs, pourquoi sont-ils encore réticents à cette utilisation de PNPP ?
1: Bah parce que je pense qu'il y a, il suffirait que le gouvernement ou les chambres d'agriculture ou des gens qui ont un peu autorité disent c'est une solution. Tant que ça reste fait par une minorité de personnes, il y a une crainte que ça ne marche pas. Mais en fait, il faut que l'État, les autorités régionales, départementales, les mairies s'engagent à utiliser ces produits-là pour leurs cimetières, pour leurs allées, pour etc. Enfin, un certain nombre de choses. Et après, bah, ça va faire boule de neige. Mais si personne ne les utilise parce qu'on a peur, ça coince au bout d'un moment. Voilà,
0: la vraie question. Alors, que nous, en tant que citoyens, auditeurs, auditrices, est-ce qu'il faut adhérer à l'ASPRO PNPP en ligne sur le site ? Est-ce qu'il faut faire un mail au président de la Chambre d'agriculture de Dordogne ? Est-ce qu'il faut contacter son maire pour lui dire qu'il fasse un arrêté ?
1: Ah, bah tout ça, c'est bien, oui. Adhérer, c'est. En fait, plus il y a d'adhérents dans une association, plus il est reconnu. C'est-à-dire que si l'ASPRO PNPP avait 1 million d'adhérents, quand tu te pointes à voir un député, c'est pas comme si t'as 15 adhérents, quoi. Donc, écrire à la Chambre d'agriculture, c'est important pour dire utilisez les PNPP, valorisez les PNPP, faites de l'information sur les PNPP, renseignez-vous tout court, renseignez-vous, parce que je pense qu'ils sont même pas au courant. Et après, c'est demander à chaque mairie d'utiliser ça pour tout ce qui est jardinerie communale. Un truc qui est énorme qui est en train de se passer, c'est qu'on dit les PNPP, les maires ne valorisent pas les PNPP, mais par contre, dans le biocontrôle, ils vont dire utilisez ça. Alors qu'en fait, c'est la même chose sans être la même chose. Voilà.
0: Donc, plus d'argent derrière.
1: Voilà, c'est ça. Donc, on est en train de vraiment de dire aux mairies, utiliser des produits propres, qui sont propres actuellement malgré tout ce que j'ai dit, mais alors que la solution, elle existait déjà avant. En fait, il y avait déjà plein de choses possibles. Par exemple, une décoction d'ail, je crois que ça a un effet un peu herbicide. Le purin d'ortie, ça renforce toute l'immunité des plantes. Le purin de consoude est exactement pareil, ça renforce l'immunité des plantes. C'est-à-dire que les plantes, quand elles sont traitées avec ces produits-là, elles sont plus fortes, elles sont plus résistantes. Mais encore une fois, les PNPP ne fonctionnent pas seules. Les PNPP, ce n'est pas une approche produit. Le biocontrôle est une approche produit, c'est-à-dire on a un problème, on met un anti-problème, comme pour les pesticides. C'est une vision hyper binaire du monde. Le PNPP s'inscrit dans une démarche agronomique, dans une démarche paysanne, c'est-à-dire que ça va avec des variétés paysannes, des populations diverses, hétérogènes, ça va avec des rotations, ça va avec de la recréation de haies, ça va avec l'entretien de la faune et de la flore, ça va avec la diversité génétique, c'est-à-dire que c'est pas une recette miracle, le PNPP.
0: C'est un tout, changement de méthode. Et
1: c'est un changement de méthode, de paradigme. C'est ça qui fait que ça marche. C'est pas, on a appliqué du purin d'ortie et continué avec des variétés industrielles, c'est une impasse. Faire du purin d'ortie sur du labour profond qui tue tous les micro-organismes du sol, c'est une impasse. C'est ce qu'ils nous racontent avec le biocontrôle. Ils nous font la même approche qu'avec les pesticides. C'est, ah oui, mais on a un produit miracle. Ben, les PNPP, ce n'est pas un produit miracle. Le miracle, c'est la vie, le vivant, qu'il faut entretenir dans sa diversité et avec beaucoup, beaucoup, beaucoup, beaucoup de diversité. Je crois que c'est que ça qui fait que ça marchera à un moment ou à un autre.
0: On vous souhaite bon courage dans cette guerre avec l'ASPRO, la guerre de l'ortie, la guerre des solutions un peu préoccupantes et surtout cette révolution du modèle agricole qui est en cours en ce moment. Merci Christophe Nozette.
1: Ben, merci à toi et c'était chouette. Venez voir la fête de l'ortie, rencontrer ces gens-là. Vous pouvez acheter du purin d'ortie, je crois, en jardinerie. Il y en a certaines qui les vendent. Enfin, et pour vos jardins, ça marche très bien.
0: Ou sinon, venez à la fête à la noix, qui est organisée aussi par Jean-François Lifout, si vous avez raté la deuxième édition de la fête de l'ortie. Merci beaucoup.
1: Merci. 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

0: Bonjour Guy Huss.
1: Bonjour.
0: Alors c'est pour l'association de sauvegarde de la forêt Barade, association qui a réalisé hier, donc le 19 avril, une marche avec près de 400 personnes qui étaient présentes pour cette marche à côté du château de Lerme en opposition à un projet de photovoltaïque qui au début était de 12 hectares et puis qui a bien augmenté depuis. Maintenant c'est combien, Guy Huss?
1: Ben, on est à plus de 100 hectares.
0: Ce projet, depuis quand date-t-il? Et puis, est-ce qu'il va vraiment se faire? Quel est l'état actuel?
1: À l'état actuel, on sait qu'il y a un projet, on sait qu'il y a des études, on sait qu'il y a eu une réunion d'information au mois de juillet dernier qui a été menée par RWE, l'entreprise porteuse de ce projet. Mais nous, on est vigilants. On sait que ça avance. On connaît les pratiques dans ce genre de dossier où le dossier est traité dans les bureaux et le jour où il est complet, toutes les autorisations sont acquises, on le sort et il n'y a plus qu'à mettre les signatures et les procédures officielles. Mais nous, on veut que les gens sachent, on veut informer le citoyen. On veut que les gens sachent ce qui se trame et ce à quoi ils risquent d'être exposés.
0: Vous avez cité RWE, donc c'est RWE Renewable France, qui est la société, j'imagine, en France.
1: Mais la société mère est une société allemande qui est connue pour ses actions écologiques, vu que c'est eux qui exploitent les mines de lignite qui alimentent les centrales au charbon en Allemagne.
0: Voilà, donc sur le thème de l'énergie, RWE Power AG, Aktiengesellschaft en Allemagne, qui est détenu par actionnariat à 5% par BlackRock, par exemple, les fonds vautours qui lorgnent sur les retraites en
1: France.
0: Je
1: n'ai pas tous ces éléments techniques, je m'en suis tenu à, comment dire, aux informations basiques.
0: Moi, j'ai cherché actionnariat de RWE pour avoir un peu cette information, parce que c'est pas le premier enregistrement qu'on fait sur des sociétés qui recherchent à faire du profit pour mettre des panneaux solaires. Il y en a plusieurs projets en Dordogne.
1: Là, c'est de l'agrivoltaïque. C'est sur des terres agricoles qui sont exploitées actuellement, terres céréalières, sur une partie. Il y a une autre partie qui est en friche. Les forêts ont été coupées il y a une cinquantaine d'années pour en faire des terres agricoles. Donc,
0: par exemple, sur le Causse de Lille, c'était pareil. Donc, un projet de panneaux solaires qui avait été fait sur un territoire considéré pauvre en biodiversité. C'est ensuite des études qui sont faites, mais où les citoyens, les habitants s'opposent à ces projets. D'ailleurs, au niveau des élus qui représentent ces citoyens, dans la communauté de communes de la Vallée de l'Homme, là où est situé
1: Rouffignac. Le président était présent hier à la manifestation.
0: Voilà, les élus sont opposés à la majorité.
1: Sont opposés, oui.
0: À l'unanimité,
1: oui, je crois à l'unanimité. Oui, ils étaient présents hier c'est bien représenté à la marche. Alors je redis, c'était pas une manifestation. Nous, association, on est opposés. On a organisé cette marche pour informer le citoyen, pour leur montrer ce que représentait une superficie de 100 hectares de panneaux photovoltaïques, en leur montrant l'endroit où ils allaient être implantés.
0: Et ça fait combien en terrain de football, par exemple?
1: C'est Nicolas Delage, il disait que ça équivalait à une vingtaine de terrains de football, je sais pas.
0: Nicolas Delage qui restaure le château de Lerme.
1: Qui est le propriétaire du château de Lerme et qui restaure et qui est membre de l'association et avec qui on a organisé cette marche.
0: Pour être un peu plus positif, il y a peu de chances que ce projet aboutisse quand même, avec toutes les manifestations que vous avez faites.
1: On espère qu'il n'aboutisse pas, mais nous restons vigilants. Vous savez, la décision finale appartient à la préfecture. Et vous savez comment ça se passe au niveau de la préfecture. Ça change de préfet tous les 2 ans. Donc il y en a un qui instruit, il y en a un qui décide, il y en a un qui applique. Et c'est jamais la même personne.
0: Voilà. Ça peut être en opposition des élus locaux, la préfète.
1: Ah, mais bien sûr. Mais bien sûr, nous avons l'exemple de la décharge à Miac qui est à côté, juste à quelques centaines de mètres du projet photovoltaïque. La majorité des signataires de l'enquête publique étaient opposés et ça n'a pas empêché le préfet de prendre une décision favorable à l'ouverture.
0: Donc il faut rester vigilant.
1: Faut rester vigilant jusqu'au bout.
0: Donc, merci Guy Huss. Donc je le rappelle, le château de Lerme et la forêt Barade qui sont donc aussi, vous l'avez appelé, la marche des croquants, qui sont aussi l'endroit Jacou le croquant.
1: Tout à fait, voilà.
0: Qui réveille les instincts révolutionnaires.
1: Et pour pour réécrire l'histoire. C'était le propriétaire de château, ce coup-là, qui a organisé la marche des croquants. Donc, c'est pas les croquants qui ont été contre le château, c'est le château qui a marché avec les croquants.
0: Voilà. Nicolas Delage, je peux la citer. Merci, Guy.
1: Vous en prie. 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

0: Pour la première fois, l'origine de nom des 34 825 communes de la France métropolitaine est réunie dans une collection de 94 ouvrages. Unique et inédite, elle présente le sens de mots qui nomme les villages et les villes et invite à explorer la France autrement, commune après commune. Alain Bausson, auteur d'une collection intitulée « Origine de nom de votre commune », toponymie et plus précisément la Dordogne. Vous connaissez bien le milieu de la radio, c'est ça?
1: J'ai monté une radio à Lorient. Et j'ai été 5 ans précurseur et puis le directeur et j'étais animateur aussi, puis c'était les radios locales. Et ensuite, on m'a demandé de venir en Calédonie pour en monter une autre. Donc je suis venu en Calédonie, c'est pour ça que je suis en Calédonie, hein, c'est pour monter une radio. Là j'ai été pendant 8 ans le directeur et j'étais également animateur. Et ensuite, bon, j'ai démissionné parce que ça n'apportait plus grand-chose au niveau dynamique, si vous voulez, de cette radio, qui était une radio uniquement musicale. Et puis Nouméa, c'est petit, hein, la Calédonie, c'est petit. Et j'ai fait autre chose pendant 1 an et demi, 2 ans. Et ensuite, on m'a sollicité pour être le directeur dans le giron de RFO Outre-mer, vous voyez. Et là, j'étais pendant 2 ans le directeur de la radio. Il y avait le côté télévision et moi, j'étais côté radio, ouais, ouais. Donc au total, 5 ans en France, 8 ans en énergie et 2 ans, ça fait 8 et 10, ça fait 15 ans quand même. Hein. Donc c'est pour ça, je sais comment ça fonctionne les radios et ce qu'on peut en tirer. Quoi.
0: Et comment est venue cette idée s'intéresser à l'origine de noms de différentes communes en France?
1: C'est venu justement parce que comme je m'occupais d'une radio libre, on a démarré en 1982, juste après les élections de François Mitterrand, les radios, les ondes ont été libérées par le gouvernement de Mitterrand. Donc il y a eu ce qu'on appelait les radios libres. Et j'étais 5 ans directeur de cette radio et on faisait des jeux à l'antenne. Voilà. Et à un moment donné, on a posé aux auditeurs la question si quelqu'un était en mesure de nous dire d'où venait le nom de la ville de Lorient. Vous voyez ?
0: Oui, donc vous avez fait vos recherches.
1: Donc on a fait des recherches, les auditeurs ont fait leurs recherches, et on s'est aperçu que le nom de la ville de Lorient venait d'un bateau qui était en construction pour la Compagnie des Indes qui faisait du troc donc entre la France et les Indes, puisque c'était ça, et le bateau s'appelait, s'appelait le Soleil d'Orient. Les gens, le week-end, ou les ouvriers disaient, tiens, on va voir le soleil d'Orient. Et puis, ils ont oublié le mot soleil. Et puis, ils ont oublié d'Orient. C'est devenu, on va à l'Orient voir le bateau. Vous voyez, on vient à l'Orient. Et puis, de L'O-R-I-E-N-T, c'est devenu Lorient, L-O-R-I-E-N-T. Voilà, tout simplement. Ça s'est passé sur plusieurs semaines ou plusieurs mois même. Hein.
0: Oui.
1: Voilà.
0: Donc, et suite à ça, vous avez eu curiosité, faire recherche sur les autres noms, c'est ça?
1: Et c'est là que je me suis dit, tiens, c'est marrant à faire de savoir l'origine du nom. Et j'ai pris l'annuaire téléphonique du Morbihan et j'ai pris les dix premières communes qui existaient par ordre alphabétique. Et puis, j'ai envoyé des courriers parce qu'à ce moment-là, il n'y avait pas Internet, il n'y avait pas tout ça. Hein. Il n'y avait que du courrier qu'on pouvait faire ou le téléphone. Et donc, sur les 10 courriers que j'ai fait parvenir aux 10 premières communes du Morbihan, il y en a 4 ou 5 qui m'ont répondu, qui m'ont donné d'où venait le nom de leur commune. Il y en a 2 ou 3 qui n'ont pas répondu, puis il y en a 1 ou 2 qui m'ont demandé de l'argent, vous voyez. Mais ça s'arrêtait là, quoi. Je ne pouvais pas faire autre chose. Donc, j'avais mis ça dans une petite case dans mon cerveau. Et puis, après, on m'a sollicité pour venir en Nouvelle-Calédonie, où là, j'ai travaillé pendant une trentaine d'années dans les radios, dans du commerce, dans différentes choses. Et quand j'ai pris ma retraite, donc j'ai fait mon autobiographie, et je me suis dit, maintenant que c'est fait, l'autobiographie, tiens, qu'est-ce que je pourrais faire pour m'occuper? Parce que c'était ça le problème. Hein. Quand vous êtes à la retraite, faut s'occuper ou physiquement ou intellectuellement. Et je dis, tiens, il y a toujours l'idée de Lorient que j'ai dans la tête. Et là, par Internet, justement, puisque là, je disposais d'un outil très intéressant, je me suis dit, je vais faire le département du Morbihan pour voir ce que ça donne. Et puis après, j'ai fait les Côtes d'Armor, puisque je suis des Côtes d'Armor, donc Perros-Guirec. Et ensuite, j'ai fait le Finistère et j'ai fait l'Ille-et-Vilaine. Donc, j'ai fait les quatre départements de la Bretagne. J'aurais pu m'arrêter là. Je me suis dit, bah, pourquoi je ne ferais pas la Normandie? Comme j'ai du temps, pourquoi je ne ferais pas les Pays de Loire? Et puis, c'est parti et j'ai fait toute la France. Et ça m'a demandé 4 ans et demi pour rechercher tous les noms et les origines des communes de France. Et je peux vous dire quand on se prend au jeu, hein, des fois je passais 6-7 heures par jour pour trouver tout ça. Parce que sur Internet à ce moment-là, maintenant avec l'intelligence artificielle, c'est plus facile. Parce que ça va plus vite. Mais là, c'était des fois du travail parce qu'il n'y avait pas de site Internet forcément pour une commune. Quelqu'un avait écrit dans une petite revue quelque chose, donc il fallait après trier tout ça et, comme je dis, vulgariser, c'est-à-dire mettre à la portée des gens qu'on trouve d'une manière simple l'origine du nom de la commune. Voilà.
0: Et notre radio se trouve en Dordogne et je voudrais bien avoir quelques réflexions ou quelques anecdotes sur le travail sur l'origine de nom de commune en Dordogne.
1: Alors, vous voyez, je suis un homme de radio, j'ai pensé à vous. Par exemple, j'ai vu une commune qui s'appelle Alès sur Dordogne. Ça vous dit quelque chose?
0: Oui, j'ai entendu parler, oui.
1: Alès sur Dordogne. Alors, le sens du toponyme, ce qu'on appelle toponymie ou le toponyme, la définition, c'est origine du nom de quelque chose. Vous voyez, c'est ça, ce qu'on appelle la toponymie. Voilà, donc, je dis le sens de la toponymie de cette commune Alès sur Dordogne se comprend sous la forme Alani, pour Alès, hein, ça se dit Alani, qui ramène au peuple des Alains, envahisseurs de la Gaule au début du 5e siècle. Ça, c'est pour le mot Alain, Alès. Sur Dordogne, alors, origine de la rivière Dordogne, qui a donné d'ailleurs le nom au département. L'origine du nom provient du celte Dur Una, D-U-R-U-N-A, signifiant eau rapide, évoluant en Dordogna au 9e siècle, donnant ainsi l'impression d'une étymologie d'Ordogne. Et sous l'Empire romain, elle est baptisée d'Uranus à partir du Moyen-Âge. La rivière se nomme successivement d'Urana, d'Urunia, d'Ordogne et enfin d'Ordogne. Voilà.
0: Mais merci.
1: Ce que je suis en train de vous lire et qui est dans le bouquin, c'est peut-être une cinquantaine de phrases que j'ai réussi à résumer pour que ça soit assez clair. Bon, quand on lit, c'est plus facile que quand on l'écoute, hein, je vous dis franchement. Voilà. Mais maintenant, vous savez pourquoi Alias sur Dordogne s'appelle ainsi. Et j'ai fait aussi, j'ai vu que vous étiez à Coulommiers, c'est ça, Charmiers?
0: Oui, Coulommiers-Charmiers, on prononce.
1: Ah bon, Coulommiers-Charmiers. Alors, en occitan, la commune porte le nom de Colon-et, et, avec un et après, Chanière.
0: Oui.
1: Mais quand on le voit écrit, c'est plus compréhensible que quand on l'entend. Hein. Coulommiers, c'est ça, Coulommiers?
0: Coulommiers.
1: Colonier.
0: Colonier.
1: Oui. Allier, ouais.
0: Oui.
1: Vient du latin columnarium, dérivé de communa, domaine près d'une colonne ou d'une borne militaire.
0: Oui.
1: Ou colonia sensem, domaine exploité par un colonus, c'est-à-dire un fermier libre. Donc il y a deux origines qui se où c'est ça vient d'une bande kilométrique, d'une bande militaire, parce que les Romains quand ils mettaient des bandes pour savoir combien de kilomètres ils faisaient, enfin ils comptaient pas en kilomètres mais ils avaient des repères de cette manière-là, et ou alors ça vient d'un fermier libre, c'est-à-dire un Romain qui s'appelait Colonus. Ça c'est pour Colonieux. Et Charmier vient du nord à occitan, Chanier, les champs noirs. De bonne qualité.
0: Ah, mais c'est bien, voilà. Possible parce qu'on est vraiment dans les terres qui sont riches. Et
1: donc en 1958, les deux termes Coulommiers et Charmiers ont pris le nom donc du nom de la commune actuellement. Voilà.
0: Mais merci pour toutes ces explications. Comment on trouve vos ouvrages, Alain Baousson? Comment on trouve vos ouvrages? Comment on peut s'intéresser et découvrir les noms de communes, de son lieu où on vit, où on a né, où on a travaillé? Voilà. Comment on se procure?
1: Les 505 communes là, de Dordogne, le livre que j'ai sorti, qui s'appelle « Origine du nom de votre commune », entre parenthèses, toponymie. Alors, c'est sur les sites, que ça soit la librairie BOD, qui est la société qui imprime et qui distribue les livres en question. Et cette société BOD, également mise en ligne sur Amazon, la FNAC également. Donc, on peut trouver sur ces trois sites, en tous les cas, le livre qui s'achète, il coûte 12,95 €. Moi, je suis en francs, CFP ici. 12,95 €. Et donc, ou chez les libraires, peuvent les commander également par d'autres réseaux qu'ils ont déjà en place, hein, et qui travaillent avec cette société BOD, là. Hein. Il n'y a aucun problème de ce côté-là.
0: Je vous remercie beaucoup, Alain.
1: Je voulais une toute petite chose. Quand vous lisez un livre, vous avez une histoire. Vous avez une trame, vous avez une histoire. C'est grave, c'est pas grave, c'est triste, c'est une romance et tout ça. Là, c'est pas vraiment un livre. Vous avez 505 histoires différentes dans ce bouquin qui vous permet de découvrir justement complètement toute la Dordogne. Pourquoi il y a eu des Romains qui sont venus? Pourquoi il y a des noms celtes? Pourquoi il y a des noms occitans? Vous voyez, c'est 505 histoires différentes.
0: Qui représentent aussi nombreuses années de recherche.
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7: Caïboum, Ravemonde, d'où Père Bouboya, les informations occitanes de notre Périgord. Pendant la vacance, il y a toujours des activités occitanes, mais qui m'aille. Alors, d'abord, le groupe folklorique intervenait dans beaucoup de villages de Dordogne, mais qui m'aille, comme on fait après le Félix Brejade, qui est de Bonade, d'Abja sur Bandia. Mais là, que le monde est riche en là, pendant 13 jours, qui aura une grande fête. Alors, il m'aille d'accord, il y a le fait qu'il mène un nouvel lume l'Institut d'études occitanes, mais qui m'aille, notre ami, Michel Chadeuil. Alors, tout en reprenant normalement le dimanche 12 de septembre, comme faisons d'habitude, entre 15 jours ou 14 jours de 2 heures et demi et 4 heures et demi dans la première jour, le dimanche. Voilà, alors, nous on a trouvé ensemble le monde qui aime la langue et qui aime enseigner le cours de Michel Chadeuil. Rappelons que la conférence demain de l'Université d'Antenne Libre Eh bien, quand je serai toujours le premier du jour dans mai, et la première, normalement, de venir chez les Bonnats, le 13 de septembre, à 21h, dans 11 rue Béranger, dit la calandrette des Périgueux. Voilà, une conférence importante, ou alors, quand je serai des mailles, au mai d'octobre, et au mai d'octobre, il y aura une conférence de la conférence intéressante, parce qu'il y a plein de monde qui font leur travail en Dordogne sur la langue et la culture occitane, dont le premier 10 jours d'octobre, quand sera le 1er octobre justement, et qu'elle a serrado des conférences, qu'elle se débona à partir de 8h30, lundi, 20h30. Voilà, Vicky. Pour toutes les activités, alors, il y a dans le cours d'Occitan et de la musique occitane du bord partout, de la serrade, de la fête occitane en Dordogne. On n'est pas bon cas, bien sûr. Et donc, et 13 rue Clébert, il y a le Bournado Périgord, que vous allez perdre si vous voulez adhérer à l'association pour apprendre la langue et la culture occitane. Et il y a dans le cours, et il y a par exemple, j'ai une émission de radio, en Radio Libre en Périgord, d'où un occitan, pour maintenir notre langue, voilà. Que nous tournons trop bas, donc, ensemble, ok, le dimanche, le premier dimanche dans mai, voilà, pendant une heure, pour parler, et une convida, et lui, quand je rentre notre ami Joël Vité, voilà, qui va nous parler des chaque activités TV, et de les activités d'amalgame, tu avais l'autre courant, le Mike et Mike intéressant. Une cinquantaine de la chanson occitane, et en particulier, Meu, une chanson occitane de Rosalino. Voilà, quand j'ai qu'un peu le tour, au plus près, et sauf qu'il y a un format sur, ils peuvent nous contacter, nous, par exemple, au 06 23 91 65 23, vous pouvez téléphoner au Kéo la radio. Au 05 53 46 80 24. Ben, je ne sais pas, trompe pas. Allez, qu'il y ait une paire de musique occitane avant de faire l'interview, de discuter de notre ami Joël Vité, qui va nous parler particulièrement de la chorale amalgame. Cochet de bord.
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2: Bonjour à toutes et à tous, vous êtes sur Radio Libre en Périgord et nous nous retrouvons pour l'agenda quotidien présenté par l'équipe RLP.
3: Le vendredi 28 août à 21h, un ciné plein air est organisé à Annès et Beaulieu, dans le bourg. C'est la mairie de Saint-Esté qui nous a envoyé cette information. Le film, il s'agit de Toys Story 5, donc diffusion de films en plein air pour les familles. Tarif à 5 euros. En cas de pluie, la séance aura lieu à la salle des fêtes de Annès et Beaulieu. Le samedi 5 septembre, c'est la fête paysanne pour un monde solidaire, la fête de la conf avec un concert de HK. La fête du 5 septembre se passera à la ferme du Duella, à Saint-Martial-d'Artancé, à côté de Mussidan. Et c'est l'association caritative 1000 pour un Périgord qui est co-organisatrice aussi. La journée commencera avec un marché paysan de 14h jusqu'à 21h qui sera tout le long de cette journée. Il y aura une petite restauration paysanne à emporter, une buvette, un village associatif et même un chamboule-tout de la loi du plomb, un quiz à gris à Lime, une boutique militante. À partir de 15h30, il y aura la table ronde jusqu'à 17h, une table ronde sur le thème « Accueillir pour nourrir les territoires ». Face aux défis du renouvellement agricole et du repeuplement des campagnes, quelle politique et quelle solidarité pour favoriser l'installation des nouvelles populations, qu'elles soient étrangères ou non issues du monde agricole ou pas. À 18h, le bal paysan sera animé par HK et cette fête paysanne du samedi 5 septembre est à prix libre et participatif. Le Café des aidants mensuel reprend le mardi 8 septembre.

0: du Centre Multimédia de Neuvik. Les portes ouvertes sont le mercredi 9 septembre de 10h jusqu'à 18h.
1: 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Restez avec nous pour la suite de nos programmes.
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4: On l'appelait Robin des Bois. De sang et de larmes. Je sais, je me répète, ça doit être dû à mon grand âge, mais surtout à l'entêtement forcené des distributeurs français à changer les titres originaux. Ici, The Death of Robin Hood, pourtant parfaitement explicite. En ce titre, nullissime. Car le troisième film de Michael Sarnowski méritait mieux. Hanté par son passé après une vie de crime et de violence, Robin des Bois est laissé pour mort à l'issue d'un combat qu'il pensait être le dernier. Recueilli par une femme mystérieuse, il se voit offrir une ultime chance de rédemption. 122 minutes sinistres à souhait qui ne donnent pas franchement envie de visiter l'Irlande. Un drame noir et violent, très très loin du mythe habituel qu'on a ici pris bien soin de mettre à bas. Une relecture sombre et éprouvante dont on se pose la question « Pourquoi ?». Voilà le type même de film dont je ne sais pas exactement quoi dire, sinon qu'il fallait de toute évidence mettre aux oubliettes les Errol Flynn, Sean Connery, Russell Crowe, Kevin Costner et consorts. Ici, tout est noir, brumeux, sanglant, violent, crépusculaire, et même si la rédemption semble le but à atteindre, que de sang et de larmes pour y parvenir. Michael Sarnowski ne voulait évidemment pas raconter une nouvelle aventure héroïque de Robin des Bois, mais explorer ses derniers jours. L'idée lui est venue d'une ancienne ballade du XIVe siècle, évoquant la mort du hors-la-loi dans un prieuré. Ce film dérangeant est un pari audacieux, mettant en scène non plus le héros généreux et joyeux que l'on connaît, mais un vieil homme fatigué, usé par le long parcours de violence et de survie. Pour ce faire, le cinéaste crée une atmosphère à la fois oppressante et magnifique, où chaque affrontement semble nous rappeler que la frontière entre le bien et le mal est souvent plus floue qu'on ne le croit. On ne sort pas indemne de cette vision ultime du héros de Sherwood, mais avec l'impression d'avoir vu quelque chose de vrai, de brut, qui interroge notre propre rapport à la légende et à l'héroïsme. C'est un film qui ne cherche pas à plaire à tout prix, mais qui assume sa noirceur pour mieux nous parler de rédemption, de mémoire et de la part d'ombre qui sommeille en chacun de nous. Douloureux et très exigeant. Alors, contrairement à la plupart des castings hollywoodiens, c'est Hugh Jackman qui a fait le premier pas. Grand admirateur de Pig, le premier long-métrage du cinéaste, l'acteur a demandé à lire le scénario après en avoir entendu parler. De film en film, depuis qu'il s'est sorti de ses rôles de super-héros, il confirme la diversité de son talent et campe pour ce drame un personnage à la fois brutal, fragile et désabusé. Il est très bien entouré par Jodie Comer, Bill Skarsgård, Murray Bartlett et Noah Dupé, qui ne font pas forcément dans la dentelle, mais s'inscrivent brillamment dans le ton de ce film unique en son genre. Le type même d'œuvre clivante, voire polémique, mais qui vaut le détour.

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1: Et on part dans la Loire pour Radio Dio. Salut Loïc.
2: Salut à toi.
1: Vous étiez fatigué quand vous avez trouvé le nom?
2: C'était une vieille dame que cette radio. L'année dernière, on a fêté les 40 ans de la FM, les 42 ans avec le pirate de Dio. Et ouais, ça avait l'air un peu fatigué, effectivement. Ouais. Visiblement, l'historique, ce serait étudiant, Dian, Dian, CRS, SS, Radio Dio. Ça sent la bière.
1: Fais-nous l'historique, s'il te plaît, Loïc.
2: Ça a commencé par des expériences pirates à partir de 79, pendant 2 ans. Toute une équipe, assez quand même, franchement, anarcho-écolo, je dirais, féministe, etc., qui a fait ses pirateries un peu itinérantes, à droite, à gauche, et tant bien que mal. Donc, pas du tout d'émission continue, hein, bien entendu. Mais dès 81, avec la loi de la FM, eh bien, ils ont déposé une association, et c'était la première radio à déposer son projet à la préfecture de Saint-Étienne, le jour de l'autorisation, je crois. Motivé.
1: Tu l'as dit, il y a une dimension ultra militante à Radio Dio.
2: Ouais, ça s'est vraiment construit comme ça. C'était un peu le profil de la radio qui parle, qui réfléchit et qui passe de la chanson française engagée un peu, je pense, au début. Après, il s'est trouvé que dans les années 80, il y avait un peu la radio du rock qui a marqué beaucoup de gens ici, qui s'est arrêtée. Et il y a toute une autre faune un peu qui s'est mélangée et qui a créé ce qui est Dio maintenant, c'est-à-dire un mélange de la radio rock, punk, la radio de gaucho, qui a fusionné dans le Dio des années 90, quoi, grosso modo.
1: Qu'est-ce qui reste du coup des années 90?
2: C'est, je dirais, un héritage un peu bigou, vanille fraise, puisque dans les années 2000, après un gros développement de Dio où il y avait 5 à 6 salariés, des projets pédagogiques, beaucoup de monde et une place assez forte de la radio dans la ville. Quelques figures iconiques qui marquent encore un petit peu les esprits de nos jours. Et ben, il s'est trouvé que malgestion ou autres problèmes administratifs, en tout cas, il y a eu un gros plantage, une banqueroute financière, 10 ans de redressement judiciaire pour rembourser 120 000 ou 180 000 euros. Donc 10 années rembourser entre 8 et 20 000 euros par an pour une radio non commerciale. C'était une période dure d'économie, bout de ficelle qui a fini avec un seul salarié. Et là, bah, ça s'est arrêté il y a 2-3 ans. Et maintenant, bah, c'est plutôt le moment de la reconstruction, essayer de reprendre un peu les rênes de la technique de toutes les économies, de remonter un petit peu l'énergie des émissions bénévoles qui forcément s'est essoufflé dans des CA qui étaient quand même très compliqués pendant 10 ans. Mais par contre, c'est vrai que d'avoir interviewé les personnes qui ont fondé la radio en 79, j'ai été surpris de voir à quel point le projet de départ, son réel formalisme de tuilage, était quand même encore présent, je trouve, sur les lignes de l'antenne qui sont maintenues, en tout cas.
1: Bah, du coup, parle-nous un peu de cette ligne éditoriale. Hein. On sait même que vous avez eu parfois des problèmes avec des politiques dans le coin. Enfin, c'est allé assez loin, cette liberté de ton.
2: Je pense, comme beaucoup de radios associatives, notre ligne éditoriale n'est pas vraiment bien verbalisée. Donc, c'est toujours un peu compliqué de réussir à en parler ou de la discuter. En tout cas, ce qui est sûr, c'est qu'on défend vraiment quelque chose qui est de l'ordre du respect de toutes les personnes contre les dominations de toutes sortes qu'elles soient quand on y arrive. Il s'est trouvé effectivement que c'est pas toujours au goût de tout le monde, qu'on a une ligne d'antenne relativement libre quand même et que on n'a pas de très grosses subventions étant donné ce parti pris, que les subventions régionales ont disparu dès que Laurent Wauquiez est arrivé par ici, que c'est parfois compliqué et que je sais pas si c'est de ça que tu parles, mais qu'effectivement, à un moment, on a été partenaire d'un forum des quartiers populaires et que des personnes du Front National qui étaient conseillers municipaux ont demandé le retrait pur et simple de toutes les subventions pour Radio Dio. Ce qui fait que maintenant, on ne couvre plus les élections, ce qui est hors de question de donner la parole au Front National et encore plus après ça.
1: Pas de retour de ces subventions?
2: Si, si, non, elles n'ont pas été supprimées finalement. Le conseil municipal n'a pas accepté la proposition du FN. Ils ont essayé, mais non, ça n'a pas marché. Il faut bien avouer quand même que Dio est une radio assez musicale. Comme beaucoup d'associatives, il y a un ordinateur qui est notre esclave préféré, qui travaille une grosse partie de la nuit et de la journée. Il y a beaucoup d'émissions musicales dans les émissions bénévoles. On a à peu près 30-35 émissions bénévoles, avec soit des contenus plutôt sociaux, des émissions qui parlent plus qu'elles ne diffusent, et quand même une majorité d'émissions musicales. Un peu dans tous les genres, et moi je suis chargé de la programmation donc de cette machine, et je dirais que j'essaye déjà de ressembler un petit peu à ce que je vois de la ville. La priorité, c'est quand même à l'indépendance et aux autoproductions, aux petits labels. J'essaye quand même de faire transparaître des lignes notamment antiracistes et antisexistes, et des propos aussi notamment avec les morceaux en français qui disent quand même des choses. Préciser aussi qu'on est dans un réseau national d'une trentaine de radios, la Ferrarock, dont Dio a été fondatrice avec 5-6 autres radios dans les années 90, et que du coup, on s'organise ensemble pour soutenir des sorties disques, des festivals, et des choses comme ça.
1: Oui, parle-nous-en un petit peu de Ferrarock, justement.
2: Alors, pour qu'on comprenne un peu, je ne sais pas si je vais réussir à être clair, parce que je pense que tout le monde se pose la question, c'est plein de subjectivités aussi qui se mélangent à travers la France, avec des radios cousines en Belgique et au Canada. Grosso modo, c'est une fédération qui a en ce moment... 3 salariés du côté de Rennes. On fait une sélection où chaque radio a une voix, où on vote pour des disques, les coups de cœur de la Ferra. Et donc par semaine, il y a 2 disques soutenus sur toutes les radios, donc on doit les jouer tous les jours. Et il y a une émission hebdo qui est réalisée collectivement avec des postes tournants et largement gérée par RCV à Lille, que je salue au passage.
1: Puis plein de concerts rediffusés notamment. Combien de salariés aujourd'hui à Radio Dio ?
2: On est 2, enfin 1,5 quand on parle en ETP. Moi je suis une demi-personne et Lionel mon collègue qui est à plein temps. Et je dirais 50 à 60 bénévoles sur les émissions.
1: Tu nous disais tout à l'heure, Radio Dio est en train de renaître un peu de ses cendres.
2: Inch'Allah, j'espère.
1: Vous êtes en quelle santé ?
2: Compliqué, disons que je pense que la sortie de dette était attendue comme on va enfin pouvoir respirer, mais au final, bien sûr, on s'est retrouvé dans la même situation précaire que tout l'associatif de nos jours, fonctionnement au projet, peu de financement à l'année, etc. Donc, pas tant de marge de manœuvre, on a quand même un peu... je trouve, accumuler des petits retards techniques. C'est assez préhistorique chez nous, ça a son charme, mais des fois c'est vrai que c'est un peu limite. Et au niveau de l'énergie collective, eh ben, j'ai l'impression quand même qu'à force d'organisation d'événements un peu en ville, à l'extérieur de nos studios, que ce soit des confs, discussions, écoutes de podcasts, concerts, etc., on arrive quand même à avoir un élan que je trouve positif. Il y a, je dirais, entre 2 et 4, 5 émissions par an nouvelles, à peu près que je suis arrivé. Certaines qui s'arrêtent, mais pas trop. Donc on est plutôt en train de progresser en termes d'antenne et même de se demander où est-ce qu'on va mettre les prochaines. Ce qui est une chouette question. Après, on bosse à peu près avec toutes les structures socio-culturelles de la ville. Ça permet quand même aussi de faire des focus sur beaucoup de projets, sur beaucoup de projets culturels, de projets pédagogiques, sociaux, de suivre aussi un peu des contenus sur des questions de société au fur et à mesure de l'année.
1: Et tout ça part de Saint-Étienne. Tu nous présentes vite fait la zone de Dieppe.
2: Bah, Saint-Étienne, déjà, pour qui ne connaît pas, c'est une ville agglo de 400 000 personnes quand même. L'agglo, entouré de petites montagnes, mais relief suffisant pour que ce soit pas si évident pour une radio de pas avoir d'angle mort. Donc il y a toute la partie des gens qui habitent sur les versants est des 7 collines de Saint-Étienne qui ont un peu du mal à nous capter parfois. Mais par contre, on émet sur la plaine au-dessus qui va jusqu'au mont du Forêt. Et du coup, c'est un bassin qui est centré sur cet agglo, mais avec tout un territoire assez rural au nord qui est une grosse partie en termes de kilomètres de notre bassin d'émission. Mais c'est vrai que historiquement quand même, la radio est très très en focus sur Saint-Té. On parle bien sûr des autres initiatives ailleurs, mais c'est vrai qu'il y a une dissymétrie aussi d'activité entre les deux différentes zones qu'on couvre un petit peu.
1: On termine, Loïc, avec les éléments de com de Radio Dio.
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1: Merci Loïc pour Radio Dio.
2: Merci à toi Radio Diwa, et continue bien cette belle initiative de faire rêver et voyager les auditeurs et auditrices sur cette FM qui, j'espère, continuera malgré toutes ses difficultés.

0: 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Il est 14h.
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7: La droite menacée, la droite en période de crise, même si apparemment électoralement elle est majoritaire, la droite en crise est toujours tentée de s'échapper par l'extrême droite. L'option fasciste et xénophobe. Le Front National est un signe de la crise de la droite. Or aujourd'hui, en France et en Europe, il y a globalement une montée de l'extrême droite, des nationalismes, de la xénophobie et l'exploitation qui en est faite par une extrême droite très virulente. Les Français de 1938 ne sont pas les Français de 2024. Alors qu'est-ce qui fait ressembler les deux périodes? C'est la politique fasciste et la politique vis-à-vis des étrangers.
8: Ça ne vous a pas échappé, en France comme ailleurs, l'époque pue le fascisme. Fascisme incarné chez nous par le Front National, bon, qui se fait désormais appeler Rassemblement, hein. Mais il n'y a pas que le FN ou ce soi-disant RN, il y a aussi les droites traditionnelles, comme hier celle de Hollande ou de Sarkozy, ce qui est pareil, hein, comme aujourd'hui celle de Macron. Même si hier Sarkozy instrumentalisait la mémoire du communiste Guy Môquet, tout comme Macron souille et insulte aujourd'hui la mémoire du communiste Manoukian. Car avec ses larmes de crocodile sur la résistance, la seule vraie résistance, hein, c'est-à-dire la rouge, à laquelle son camp politique n'a pas réellement contribué et a même combattu, Macron nous impose aujourd'hui un sinistre de l'intérieur facho qui se distingue par ses lois xénophobes et ses violentes répressions des mouvements sociaux. Politiques anti-étrangers et antisociales de Darmanin qui pourraient faire penser aux odieux décrets-lois Daladier de 38-39 qui ont fait sombrer la France en dictature avant même l'invasion nazie. Salut les amis, c'est JBD, c'est La Voix Off. Aujourd'hui avec notre ami André, le prof d'histoire géo, très soucieux André, et qui va pendant une heure à nouveau nous raconter un sombre pan de notre histoire de France qu'on vous a déjà très souvent décrit dans cette émission. En effet, hein, si vous vous rendez sur notre site, polymixetlavoixoff.com, vous trouverez ces dizaines d'émissions que nous avons déjà dédiées à ces lugubres années 30, de la menace fasciste du 6 février 34 au complot anti-républicain ourdi par les industriels et banquiers français qui préparent la défaite militaire volontaire de la France face aux nazis et le putsch de Pétain et de Laval, tout en aidant l'ascension de Mussolini et d'Hitler, ou de la trahison par notre pays des républiques espagnoles et tchécoslovaques, ou du pacte de non-agression que France et Royaume-Uni signent avec Hitler à Munich en 1938. Jusqu'à l'abandon de la Pologne, entre les griffes du Troisième Reich, on vous a déjà beaucoup parlé de ces épouvantables années 30 et 40. Et on va aujourd'hui vous en reparler, car aujourd'hui, André est encore plus inquiet qu'hier. Or, les années 30 n'ont rien à voir avec les années 2020. Darmanin n'est pas Daladier. Et dans ce premier épisode, on va survoler les différences qui distinguent ces deux époques. Mais au prochain épisode, André dressera les parallèles à faire entre ces deux périodes qui, toutes les deux, puent la bêtise guerrière, la répression sociale et la haine des étrangers. Salut André.
7: Salut à tous.
8: Deux choses qu'on dit régulièrement dans cette émission. D'abord, on s'interroge avec les copains profs d'histoire géo. À quoi sert l'histoire ? Sommes-nous capables de tirer les enseignements de cette science humaine ? L'actualité démontre régulièrement le contraire. Et deuxième leitmotiv, comparaison n'est pas raison. On pourrait, par exemple, et ce n'est pas la première fois que tu le fais, dresser des parallèles entre les années 30 et aujourd'hui. On va le dire d'entrée de jeu, hein, Darmanin n'est pas Daladier, et pourtant...
7: C'est sûr que comparaison n'est pas raison, tu as raison. Puis l'histoire ne revient jamais sur elle-même, elle n'est pas cyclique. Hein, et peut éventuellement prendre l'aspect d'une spirale. Mais enfin, il y a de telles différences entre la société française, la situation d'il y a 100 ans et aujourd'hui que, bon, faut pas faire de comparaison terme à terme. Bon, mais cependant, il y a quand même des ressemblances qui sont très inquiétantes, qui sont sinistres. Entre la période 1930-1940 dont je vais vous parler et la période actuelle. Et ça ne rend pas optimiste. Bon, mais c'est quand même très utile d'évoquer le passé. Alors, est-ce que ça peut servir de leçon à qui d'abord ? Au milieu politique ? À l'opinion publique ? Bon, encore faudrait-il qu'on l'informe réellement, qu'on lui raconte pas une fausse histoire, hein, depuis tant d'années. Bon, alors moi, ce dont je vais vous parler, c'est ce qui s'est passé dans le monde et en France, entre 1930 en gros et 1940. J'intitule mon exposé « Les luttes sociales, les étrangers et la montée et le triomphe du fascisme ». Je vous parlerai d'abord du contexte international. On ne peut pas comprendre ce qui se passe en France à cette époque-là sans évoquer le contexte international, européen, mondial, mais surtout européen évidemment. Je reviendrai ensuite sur la France plus particulièrement. Je terminerai par la phase terminale de cette affreuse période 1939-1940, la marche vers la guerre et l'arrivée du fascisme en France avec le régime de Vichy. Alors d'abord, le contexte international de l'entre-deux-guerres. Ce contexte est marqué dès le départ par, bien sûr, la Grande Guerre, le grand massacre de 14-18 et ses conséquences, et également la révolution bolchevique. Sans cette chose qu'on doit garder à l'esprit en permanence, on ne peut pas comprendre cette période-là. Les bolcheviks ont fini par prendre le pouvoir, non sans mal, hein. Il faut attendre 1920-1921 pour qu'ils prennent définitivement le pouvoir, mais ils ont le pouvoir, malgré l'opposition, malgré l'intervention étrangère, malgré une guerre civile épouvantable, etc. Ils prennent le pouvoir dans des conditions assez dramatiques, mais ils prennent le pouvoir. Et les années 30, c'est une période de construction de la société soviétique qui, semble-t-il, a l'air de fonctionner. Parce qu'aujourd'hui, on ne garde de cette période-là que Staline, l'affreux Staline, l'horreur, etc., le totalitarisme, etc. Mais à cette époque-là, l'Union soviétique apparaît comme un modèle pour le mouvement ouvrier révolutionnaire international, pour une grande partie de ce mouvement révolutionnaire international. Il est une référence. Et il provoque, parmi les élites, les classes dirigeantes de l'Europe, une trouille, une frayeur, qu'on a du mal à imaginer aujourd'hui. Une frayeur, ils ont peur pour leur pouvoir. Alors, n'imaginez pas que c'est sur la base de l'anti-totalitarisme, l'anti-stalinisme. Non, non, non. On a peur des rouges parce que ils s'emparent des propriétés, ils chassent la bourgeoisie du pouvoir. C'est ça qui fait peur. C'est pas le goulag, c'est pas tout ce qu'on va ensuite après dépeindre après la Seconde Guerre mondiale. Le contexte n'est pas le même. Hein. La trouille qu'ont les élites, c'est la trouille qu'il y ait la révolution chez eux.
8: D'ailleurs, les Allemands ne sont pas passés loin en 1918 avec la révolution spartakiste.
7: Bien sûr, l'immédiat après-guerre est une période de flambée révolutionnaire en Allemagne et en Italie. Il y a une révolution spartakiste, communiste, en Allemagne, qui est écrasée brutalement et dans le sang, etc., qui laisse place à la République de Weimar, extrêmement fragile. Et en Italie, il y a également des grèves révolutionnaires, occupation d'usines, etc., à Milan, à Turin, etc., et des grèves d'ouvriers agricoles dans les grands domaines de l'Italie centrale. C'est ce contexte-là qui explique la montée du fascisme et du nazisme. Et la France fera pas exception, hein, nous allons le voir. La France va se fasciser également de façon considérable. Cette fascisation va culminer dans un premier temps par une grande manifestation fasciste le 6 février 34. Ça va pas s'arranger avec la victoire du Front Populaire.
9: La manifestation du 6 février de réprobation patriote qui a eu lieu aux places de la Concorde avait démarré dans une atmosphère de tension extrême, des perturbateurs s'y étant infiltrés, ce qui provoqua l'arrivée en masse de la cavalerie. Des actes d'une violence inouïe ont déclenché l'arrivée des fusils mitrailleurs. C'est tard dans la nuit que cette manifestation fut maîtrisée. On déplore 12 morts et des centaines de blessés.
8: Face à la menace fasciste du 6 février 34, la gauche réagit par la coalition du Front Populaire qui remporte les élections de 36. Histoire qu'on vous a aussi beaucoup racontée et que vous pouvez donc réécouter sur notre site, hein, polémiques-et-la-voix-off.com.
7: La réaction à ce Front Populaire va être brutale, on va le voir, rapide. La bourgeoisie va vouloir récupérer une grande partie de ce qu'elle était obligée de lâcher face au mouvement ouvrier. Et grâce à la fascisation et à la trahison d'une partie importante des élites politiques en France, et ça va aller jusqu'à la gauche, eh bien, il va y avoir cette sinistre période 37, 38 jusqu'à 40 qui va aboutir au régime de Vichy. Alors, dès à présent, le régime de Vichy n'est pas apparu comme ça, brutalement, en disant, oui, voilà, le vieux maréchal fait le don de sa personne à la France, et, enfin, toutes ces conneries qu'on a racontées par la suite. Le régime de Vichy est préparé de longue date par des gens qui savent ce qu'ils font.
8: Les industriels et banquiers français, qui, dès les années 20, ici complotent contre la République et ailleurs soutiennent les fascistes italiens et allemands. Plutôt Hitler que le Front Populaire.

0: une utilisation de l'Allemagne, et on va favoriser l'Allemagne nazie de façon à la lancer contre l'URSS. Ce qu'on escompte, c'est que la guerre, elle se passe à l'Est, contre l'Union soviétique. Il va y avoir donc une diplomatie anglaise et française. On a laissé faire Hitler, on l'a même favorisé, de façon à ce qu'il fasse la guerre aux soviétiques. Au dernier moment, l'URSS, lassé de proposer une alliance militaire aux Français et aux Anglais, va faire un pacte de non-agression avec l'Allemagne nazie. Mais avant, il y a le pacte de Munich, qui est une véritable trahison, une véritable alliance de complicité des Français et des Anglais.
1: Les accords de Munich de 1938 sont un pacte de non-agression que France et Royaume-Uni signent avec les nazis. Donc un an avant le fameux pacte germano-soviétique proposé par les nazis aux soviétiques, un an plus tard, en 1939. Les magies de l'histoire contemporaine, n'est-ce pas ? On se souvient toujours de 1939 et on oublie 1938.
0: Bien sûr, bien sûr. Et alors, c'est la même élite sociale politique en France qui va téléguider la politique munichoise, qui est déjà une collaboration avec le Reich allemand, et qui va préparer la défaite de 1940. Préparer la chute de la République, la défaite de 1940 et l'arrivée de Pétain au pouvoir, c'est les mêmes. Et dans la même logique anticommuniste, anti-soviétique. Alors bien sûr, ce que nous allons dire est indicible. C'est d'ailleurs bien pourquoi une historiographie bien pensante a mis la main sur le couvercle pendant des années et a délivré pendant 80 ans une histoire beaucoup plus consensuelle que vous certainement vous avez apprise. Alors bien sûr, il y a des historiens qui s'attachent à la soulever le voile et à dire la vérité, bien sûr, mais moi quand j'ai fait mes études dans les années 70, certes, j'étais déjà prévenu contre cette historiographie officielle, bien pensante. J'étais étudiant communiste, je disposais d'ouvrages, d'essais, d'historiens et de témoins communistes, qui avaient été des acteurs de cette époque-là, et qui racontaient une histoire tout à fait différente. Bien sûr, j'étais donc prévenu. Mais enfin, ça manquait un peu d'histoire officielle. Le premier ouvrage historique qui rompt avec le ronron de l'historiographie française, c'est un Américain, Paxton. Paxton qui fait un ouvrage sur la France de Vichy, qui pour la première fois dépouille les archives du patronat. Et là on découvre un Vichy complètement différent de celui qui était présenté par l'historiographie française.
1: 1973, l'historien Robert Paxton bredouille quelques mots à la télé française.
2: Paxton entre directement dans le débat en rappelant que les lois anti-juives ont été initiées par Pétain et non par les Allemands.
3: Au moment de la loi du 4 octobre 1940 sur les Juifs, il n'y avait aucune exigence allemande du tout sur ce sujet. C'était une initiative purement française.
1: Pendant l'occupation, il y a eu aussi un autre historien. Lui n'avait pas accès aux archives, mais il avait bien compris la situation. C'est Marc Bloch et son étrange défaite. Postulat que notre amie l'historienne Annie Lacroix-Risse a repris dans un ouvrage qu'elle a intitulé, elle, « Le choix de la défaite », en reprenant l'analyse de Marc Bloch.
0: Marc Bloch, le grand Marc Bloch, qui a été fusillé comme résistant avec ses compagnons par les nazis.
1: Marc Bloch qui n'était pas un rouge, c'était plutôt un bourgeois, spécialiste du Moyen-Âge, un médiéviste.
0: Non, bien sûr. Et d'ailleurs, il n'était pas le seul à trouver ces événements tout à fait étranges ou en tout cas particuliers quand même. J'ai mis la main quand même au cours de mes études sur des ouvrages de gens qui ont connu cette époque-là, qui ont été des acteurs de cette époque-là. Le premier ouvrage, c'est l'ouvrage de Emmanuel Beau de Loménie. Ce rejeton de la petite aristocratie de hobereaux provinciaux était royaliste et au début d'ailleurs de Vichy a cru à l'idéologie de Vichy et donc a été dans ces milieux-là et donc il a fréquenté ces milieux-là. Et pendant l'occupation, il commence un ouvrage, un énorme ouvrage de 6 volumes, je crois que ça s'arrête à Guy Mollet dans les années 56-58 en gros. Et cet ouvrage s'appelle « La responsabilité des dynasties bourgeoises ». Et alors, il démontre que la bourgeoisie est au pouvoir presque sans interruption, à part peut-être la libération, et encore c'est très bref, mais la bourgeoisie est à la manœuvre au pouvoir depuis la fin de l'époque napoléonienne. Elle prend le pouvoir à cette époque-là, définitivement, sur l'Ancien Régime, et elle ne quittera jamais le pouvoir.
4: La France n'est pas aux Français, car elle est à 200 familles.
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0: Il y a un deuxième observateur très important aussi, c'est un certain Pertinax, c'est un pseudo. Hein. Il va écrire un ouvrage en plusieurs volumes qui s'appelle les fossoyeurs de la République, et sur la défaite militaire de la France, l'armistice, etc., et la contre-révolution. Le tome 1 s'intéresse à Gamelin, chef d'état-major de l'armée, à Daladier et à Reynaud, qui sont les hommes politiques majeurs de l'époque 38-40. Et le tome 2 à Pétain. Alors l'ouvrage est édité à New York en 1943, parce qu'évidemment, ce qu'il raconte là-dedans est parfaitement inadmissible dans la France de Vichy. Qui est Pertinax? C'est un journaliste, je crois, de l'Écho de Paris, c'est-à-dire d'un grand journal bourgeois, de l'élite sociale, politique en France. Et donc, ce qu'il dit, ce sont des propos qu'il a entendus à table. Ce qu'il rapporte, il est très bien informé. Mais il fait partie de ces gens qui, bien que fréquentant la grande bourgeoisie, trouve que ce qui s'est passé est absolument ignoble, ignoble. Et donc c'est très intéressant cet ouvrage. Alors bien sûr, le livre de Marc Bloch dont tu viens de parler, L'étrange défaite, écrite en 1940, il est professeur à la Sorbonne, fusillé, etc. Et il met le doigt sur la grande trahison des élites et leur préparation de la défaite de façon à amener Pétain au pouvoir.
1: Quand Marc Bloch utilise l'adjectif étrange, étrange défaite, c'est un euphémisme.
0: Il n'a aucun doute sur la trahison des élites.
1: Alors lui, il ne dit pas les élites bourgeoises, il dit, je crois, les hommes du Creusot. En gros, le MEDEF de l'époque, quoi.
0: C'est ça, exactement. Le MEDEF s'appelait pas le MEDEF à l'époque. Les syndicats patronaux, à l'époque, ça s'appelait la Confédération CGPF, hein, du patronat français. Au moins, ils annoncent la couleur, c'est le patronat, quoi. Hein, bon. Un autre homme aussi va écrire un ouvrage qui est très significatif. Il s'appelle Henri de Kérilis. C'est un député de droite, noblesse bretonne. Il est un des rares qui n'a pas voté les pleins pouvoirs à Pétain. Il écrit un truc qui s'appelle Français, voici la vérité. Édition de la Maison Française, New York, 1942. On voit que tous ces gens se sont barrés et éditent à New York, c'est quand même plus sûr. Sinon, bien, il y a quelques ouvrages d'après la guerre écrits par des communistes. Alors comme c'est des communistes, évidemment, on dit oui, c'est des plaidoyers pro-domo pour eux, etc. En réalité, ils disent la vérité aussi, c'est Jean Bruat, La vérité sur 1939, édité par les éditions sociales en 1947, et Germaine Villard également, de Munich à Vichy, La drôle de guerre, édition sociale, 1969. Mais je suis tombé sur un autre livre de Guy Humain qui s'appelle La vérité sur l'affaire Pétain, édité pour la première fois en 1945 et ensuite en 2012. C'est un universitaire, Guy Humain, Henri Guy Humain, professeur de français à l'université, mais historien remarquable, et qui est témoin de ce qu'il raconte. Il va ensuite après enseigner pendant la guerre à Genève, en Suisse. Mais ce qu'il dit sur Pétain est remarquable, tout à fait remarquable. Il écrit d'ailleurs après la guerre, en 1974, un bouquin que je vous conseille, qui s'appelle « Nationalistes et nationaux, la droite française de 1870 à 1940 ». Là, sur le fascisme français, vous avez tout.
1: Et pour retrouver l'excellent Henri Guy Humain, vous pouvez taper sur YouTube, hein, par exemple, Henri Guy Humain, et là vous avez tout, notamment l'affaire Pétain. Travail qui a aussi été réédité en DVD par l'excellente maison Les Mutins de Pangée.
2: René Benjamin, de l'Action française, va oser écrire ce qui suit.
1: Henri Guy Humain.
2: Il paraît que nous étions engagés d'honneur à faire la guerre. Oui, parce qu'on était engagés d'honneur à l'égard de la Pologne. On avait renié notre parole à l'égard de la Tchécoslovaquie, on ne la reniait pas à l'égard de la Pologne. Ah certes, écrit-il, le 3 septembre 1939, je n'éprouvais pas le moindre sentiment d'honneur. L'idée d'une victoire me faisait frémir, virgule, autant qu'une défaite. Il a été prudent de dire ça. Néanmoins, c'est un Français que vous entendez déclarer ouvertement que l'idée d'une victoire à son pays le faisait frémir. Le premier collaborateur de Robert Brasillac, à Je suis partout, qui s'appelait Alain Lobreau, écrit dans son journal qu'il publiera en 1945, 3 septembre 1939. Ce que je souhaite pour mon pays, c'est une guerre courte et désastreuse. Donc, nous, Français, nous avions en 1939 une partie de notre pays composée des notables et des chefs conservateurs qui ouvertement souhaitaient la défaite de ce pays, leur pays. Les Polonais avaient espéré tenir tête à l'Allemagne en croyant que la France attaquerait. Ils disaient, les Allemands vont être obligés de diviser en deux leurs forces, puisque les Français ont décidé de faire la guerre, donc s'ils jettent leurs blindés sur nous, Polonais, ils seront obligés d'en garder une part considérable pour l'attaque que les Français vont lancer. Les Français ne lancent pas d'attaque. Je connais le rapport du général allemand commandant la ligne Siegfried, qui en août 38 avait osé mettre sous les yeux de Hitler une note disant « Août 38, si les Français attaquaient, nous ne tiendrions pas 3 semaines ».
0: cette histoire, quand même, sur le plan universitaire, elle reste marginale longtemps.
1: Guillemin parlait à la télé, quand même. Hein.
0: C'est vrai, mais je parle des milieux universitaires officiels, de l'historiographie officielle, la bonne vérité. Il faut dire qu'il y a des enjeux à l'époque. Le Parti communiste reste une puissance politique, sociale importante. Et donc, il n'est pas bon de dire la vérité, dire que la bourgeoisie a collaboré, a préparé le régime de Vichy à l'avance, hein, a réprimé le mouvement ouvrier, s'est appuyé sur le fascisme, etc., pour bousiller la République et mettre un régime fasciste en France. C'est inavouable, en quelque sorte. Et longtemps, on a mis le couvercle là-dessus. La dernière historienne qui met, le point final à cette polémique, c'est Annie Lacroix-Riss, professeure d'histoire contemporaine à l'Université de Paris, qui écrit toute une série d'ouvrages sur cette période-là, dont l'ouvrage qui s'appelle « De Munich à Vichy », et qui preuve à l'appui. Son travail, c'est pas tellement l'explication. On voit qu'il y a plein de gens déjà qui ont donné l'explication, mais elle démontre. Elle a deux énormes apports à l'histoire. Le premier, c'est qu'elle fouille des archives qui n'avaient jamais été fouillées, des archives de police.
1: Et de tout pays.
0: En particulier en France. Elle a d'ailleurs du mal à se faire donner un certain nombre d'archives, parce qu'on boucle, on verrouille, parce qu'il y a des vérités qui ne sont pas bonnes à dire, il y a encore des gens vivants, etc. Truc comme ça. C'est d'ailleurs assez difficile à dire, parce que tout ce qu'elle dit est référencé. Il y a un appareil de notes. Elle renvoie à des références archivistiques qui prennent des pages et des pages et des pages. Hein. Il y a des notes infrapaginales, après l'ouvrage, etc. Bon. Et c'est pas forcément simple à lire. Mais alors, il y a tout là-dedans. Il y a des noms effectivement qui font mal. Parce qu'on retrouve les gens à Vichy, puis ensuite sous la 4e République, parfois même sous la 5e République. Des gens qui auraient dû être fusillés. Bon, ça c'est mon opinion. Hein. Bon, mais en tout cas, cette responsabilité, elle met la main dessus. Et en plus de ça, elle met la main également sur des archives qui l'éclairent sur ce complot, car il y a un complot contre le troisième. Alors c'est pas un complot avec des gens qui arrivent masqués, etc. C'est un réseau, une sorte de franc-maçonnerie qui se crée dans les années 30. Une véritable franc-maçonnerie, les gens sont numérotés, ils sont inscrits dans un registre, etc. Ils se voient entre eux, c'est un réseau très serré des élites françaises. Hommes du grand patronat, la finance, la Banque de France, etc., mais également hommes politiques, même dirigeants syndicaux, enfin tous des gens qui comptent, etc., qui créent un mouvement appelé la Synarchie. On connaissait l'existence, puisqu'il y a même eu un procès après la guerre en 1945, mais le couvercle a été très vite mis sur ce truc-là, parce qu'il y avait là-dedans des gens qui comptait en quelque sorte dans la politique française. Elle va tout faire éclater. Alors bien sûr, on va la traiter de complotiste, hein, si vous connaissez le gros argument. Oh là là là là, elle est complotiste et tout. Elle va chercher dans la boue, etc. En réalité, ce qu'elle dit est avéré. Disons que la politique qui est menée à partir de 1938 est téléguidée par des gens qu'on retrouvera pour certains dans Vichy, et même ensuite après la guerre. Ce sont des gens extrêmement importants, et c'est la grande bourgeoisie. Et ses alliés, affidés, des commis. Ça fait mal. D'autant que ces gens sont en relation avec des mouvements fascistes. La cagoule et un certain nombre de mouvements d'extrême droite, dont certains sont des mouvements d'extrême droite violents, terroristes, criminels. Ça mouille quand même, hein, quand vous voyez dans les mêmes organisations des gens se fréquenter, certains venant de la Banque de France ou des grandes sociétés multinationales de l'époque, parce qu'il y a déjà des grandes sociétés françaises, des grands trusts, et puis des hommes de main. Je vous renvoie donc à tous les ouvrages de Guillemin et de Madame Lacroix-Riss. Alors, le contexte international. L'irrésistible montée du fascisme en Europe. Je vais dire d'abord quelques mots sur le mot fasciste, le mouvement fasciste, parce que là aussi, il y a beaucoup de non-dits, où il y a beaucoup de mythes, de légendes.
1: Annie Lacroix-Riss a une définition très lapidaire pour définir le fascisme, après un peu étayée. C'est le fascisme, c'est un truc qui sert à faire baisser les salaires. Sous-entendu, ou entendu, c'est le visage le plus hideux de la bourgeoisie au pouvoir. Quand le décorum démocratique et républicain ne suffit plus, ces gens-là recourent à la solution fasciste. C'est un instrument de la bourgeoisie.
0: Mais elle a totalement raison.
1: Il ne s'agit pas de savoir s'ils ont des chemises brunes, noires, des moustaches ou...
0: Non, c'est une machine à mettre au pas la classe ouvrière, brutalement, antidémocratiquement. C'est une formule qui est proposée à toutes les élites, à toutes les bourgeoisies d'Europe, extrêmement séduisante. Elle a marché en Italie et en Allemagne.
3: Annuncio al popolo italiano e al mondo che la pace è ristabilita. Allora... raggiunga e si tratta della nostra pace. L'Etiopia è italiana.
0: Le modèle né en Italie, hein, Mussolini, ancien militant socialiste, plutôt anarcho-syndicaliste d'ailleurs, qui crée un mouvement en 1919, un mouvement dont les groupes prennent le nom de Fesso, Faccio, fasciste. Hein. C'est les faisceaux des licteurs, des gardes qui marchaient devant les magistrats romains hein, pendant la Rome antique. Hein. Alors, les fascistes adorent les symboles, hein. Le Fesso est un symbole fasciste qui d'ailleurs sera repris par le régime de Vichy, hein. Sur les pièces de monnaie, etc. Ils adorent les symboles. Presque tous les mouvements fascistes européens auront des symboles. Les phalanges en Espagne, c'était un joug avec des flèches. Un joug pour mener les bœufs. C'est tout un symbole. Ils aiment aussi les uniformes, la parade, les signes de la puissance, etc. Et la brutalité, le surhomme. C'est très parent du suprémacisme d'aujourd'hui. Et ce qui est curieux, c'est qu'il semble bien que le noyau dur du discours de l'idéologie fasciste soit né en France. Là, je vous renvoie à une thèse d'un historien israélien, Zev Sternel, qui a fait sa thèse en France, qui se met en contradiction avec René Raymond, le grand maître de l'historiographie en France. Sa thèse, c'est sur Barrès, hein, le nationalisme français. Mais il écrit ensuite après un ouvrage qui s'appelle « La droite révolutionnaire ». Il démontre que ceux qui ont inspiré Mussolini, c'était les Français.
1: Preuve en est que la France est l'un des berceaux du fascisme, c'est que l'orthographe française fasciste, C-H-I, a longtemps existé, et puis on l'a escamoté des dictionnaires en disant non, c'est une saloperie transalpine. Donc, hop, exit l'orthographe française de fasciste, C-H, hein, on a remplacé S-C. L'orthographe était là aussi pour nous démontrer que le fascisme est aussi né en France avec le général Boulanger, et tout ça, tu nous as beaucoup raconté.
0: Oui, on en a déjà parlé, je serai très bref, hein, effectivement, le boulangisme dans les années 1880, né du grand scandale de Panama, scandale financier, et puis l'affaire Dreyfus. Et d'ailleurs, ça donne au fascisme français cet ultranationalisme de droite réactionnaire, monarchiste en partie, en tout cas anti-parlementaire, anti-républicain et antisémite. Et on retrouve ces traits-là, évidemment, dans le fascisme qui va s'épanouir dans les années 30 en France et à la veille de la Seconde Guerre mondiale. Et ce discours fasciste construit par Mussolini, il est alimenté par des ouvrages de Gustave Le Bon, Georges Sorel, etc. C'est très intéressant sur le discours construit. Pour ça, par exemple, la lutte des classes n'existe pas. Ça, c'est une chose très importante dans le fascisme. Il n'y a pas lutte entre les classes sociales antagonistes. Ça, c'est un truc marxiste épouvantable à supprimer complètement, etc., à nier complètement et à remplacer par des systèmes corporatiste hein, qu'on va voir naître en Italie, en Portugal et en France de Vichy, c'est-à-dire les ouvriers et les patrons, la mano et la mano dans des corporations, etc. Voilà, collaboration de classe, etc. Donc les luttes se font entre nations riches, nations pauvres, et hop, passé Muscade, il n'y a plus de lutte des classes, et donc les communistes et les socialistes sont des gens à abattre, puisqu'ils divisent le peuple, la nation, qui devrait être unie, etc., derrière ses chefs. Le contexte qui a vu naître le fascisme, je l'ai dit, c'est la grande peur des possédants face aux dangers révolutionnaires, des classes possédantes en Europe, les grands propriétaires fonciers, parce que on n'imagine pas, mais à l'époque, en Hongrie, en Roumanie, etc., il y a des grands propriétaires, ce sont des sociétés qui sont encore largement aristocratiques, avec des gens qui possèdent des milliers d'hectares, etc., avec des paysans dessus, etc. Donc, des grands propriétaires, mais aussi la grande bourgeoisie. En Italie, il y a les deux. En Italie, il y a des grands bourgeois, le patronat de chez Fiat. Bon, mais il y a aussi des grands propriétaires fonciers. Hein, on voit ça très très bien dans ce film magnifique qui s'appelle 1900. Et les milieux financiers. Alors, ces gens, bah, ils ont peur de la révolution. Hein. Mettez-vous à leur place. Mettez-vous à la place des riches. Vous vous mettez toujours à la place des ouvriers, mais mettez-vous à la place des riches. Ces gens, ils ont peur pour leur pognon. Comment s'en protéger? Eh bien, le fascisme leur offre une formule.
1: Un autre film à mentionner aussi et à voir, c'est Les damnés de Visconti. Voilà, c'est pas Hitler avec son livret de caisse d'épargne qui va prendre le pouvoir. On voit très bien que c'est, je veux dire, l'aristocratie capitaliste allemande et française. C'est la grande bourgeoisie qui finance ces partis fascistes.
0: Bien sûr. Alors, il y a quelque chose qui, parfois, tente à masquer la réalité, mais peu de temps, hein. C'est que, au départ, ces mouvements, aussi bien le fascisme que le nazisme, se donnent des aspects socialistes et révolutionnaires. Hein, si vous lisez le programme du parti fasciste de 1919 en Italie, il y a une lutte contre les accapareurs, contre les profiteurs de guerre, etc. Donc, il y a un discours social, démagogique certes, mais social. Ce programme ne doit pas masquer le fait que les groupes fascistes qui se créent et qui vont être financés par les grands propriétaires vont écraser les socialistes, les communistes, etc., vont assassiner les leaders, vont tabasser les leaders de la gauche. Il s'agit d'écraser le mouvement révolutionnaire ou le mouvement ouvrier revendicatif, en quelque sorte. Même chose en Allemagne. Le NSDAP, Parti National Socialiste des Travailleurs Allemands. C'est un tout petit parti. Au départ, c'est pas Hitler, d'ailleurs, qui crée ça. Hitler va simplement rentrer là-dedans et va développer. Et ensuite, après, évidemment, Hitler crée les SA, qui se donnent des airs également anti-aristocratiques, anti-élites, etc., mais qui vont servir à écraser les travailleurs, à écraser le mouvement révolutionnaire. Et assez vite, tu as raison de parler des damnés de Visconti, le parti nazi est financé, comme tous les partis d'extrême droite, est financé par le gros pognon. Tous les partis d'extrême droite vont être financés par le gros pognon. Ne faites aucune illusion sur le discours social ou le discours ouvriériste, etc., populiste de ces gens-là. C'est des mouvements qui servent à écraser le mouvement révolutionnaire. Et la bourgeoisie ne se trompe pas et met son pognon là où elle espère avoir des résultats, en quelque sorte. Le fascisme est une machine à écraser le mouvement révolutionnaire et, comme le dit la Croix-Riste, à écraser les salaires, évidemment. Il s'agit de baisser les salaires de façon à augmenter le profit du capital, d'une manière ou d'une autre. Hein. Bon, alors, je le répète, je me répète, mais bon, la pédagogie n'est-elle pas l'art de la répétition ? Elle se prétend ni droite ni gauche, mais révolutionnaire. Et d'ailleurs, le mot révolution est très utilisé par le vichisme, hein, le régime de Vichy, révolution nationale, etc. On reprend les couleurs de la révolution pour écraser la révolution. Ce qui est dans le collimateur, c'est la gauche. Ce que nous disons, c'est le dénominateur commun des mouvements fascistes. Mais bien sûr, il y a une diversité. Il y a des mouvements qui sont antisémites et d'autres non. L'antisémitisme, qui a été celui du fascisme allemand et du fascisme français, et également peut-être du fascisme hongrois, etc., n'existe pas dans tous les mouvements fascistes. Ça ne les empêche pas d'être des mouvements fascistes. Alors il y a dans le fascisme, bien sûr, un aspect xénophobe, puisque c'est un ultranationalisme, un chauvinisme exacerbé. Il faut bien capter l'électorat populaire pas très informé, parce que ça sert aussi à ça, le fascisme. Ça sert à agripper le vote et le soutien d'une partie des ouvriers, des paysans, etc. C'est pour ça que le fascisme se prétend ni de droite ni de gauche et révolutionnaire. C'est parce qu'il permet de capter le soutien politique des victimes du capitalisme, mais qui vont se battre contre la gauche. Et c'est donc tout l'avantage du fascisme, parce qu'évidemment, les partis de droite traditionnels ont du mal à capter. Ils sont tellement marqués par les signes de la bourgeoisie que, bon, leur électorat est pas très populaire. Tandis que le fascisme, ils font populaire. On peut aussi parler de la xénophobie, du racisme, etc., supériorité de la race. C'est un truc qui revient quand même assez fréquemment, hein. La haine des étrangers. C'est très fort. Un ressort, un moteur du fascisme. On pourrait ajouter, bien sûr, aussi la haine de la démocratie, du parlement, qu'on retrouve dans la plupart des mouvements d'extrême droite. Mais bien sûr, ce qui est le ciment, quand même, de ces mouvements, c'est un anticommunisme viscéral, presque pathologique. Il s'agit de tuer du rouge. Hein. Alors, certains de ces mouvements sont appuyés par l'Église, d'autres non. Enfin, généralement, l'Église catholique a quand même été un puissant soutien dans la plupart des pays, que ce soit l'Allemagne, l'Espagne, l'Italie ou la France. Un grand soutien. Alors, ce fascisme, ben, il a gagné toute l'Europe. Les idées fascistes ont gagné absolument toute l'Europe, sans exception. Tous les pays ont été peu ou prou touchés par cette idéologie, y compris les trucs les plus inattendus, je sais pas, la Croix-Rouge. Les dirigeants de la Croix-Rouge internationale qui étaient en Suisse pendant la guerre, censés être neutres, mais avaient quand même certaines inclinaisons vers le nazisme. Mon père, qui a été déporté, gardait une rancœur contre la Croix-Rouge parce que la Croix-Rouge ne délivrait pas des colis aux politiques dans les camps de concentration. Et il y a des déclarations des dirigeants de la Croix-Rouge qui laissent à penser que ces gens avaient quelques sympathies à l'égard des nazis.
1: La Croix-Rouge, c'est un cache-sexe de la soi-disant neutralité suisse qui était tout à fait du côté nazi.
0: Même en Suède, pays neutre, la Suède fournit de l'acier de très bonne qualité à l'Allemagne en guerre pendant toute la guerre. Bon. Mais sinon, le nombre de régimes qui vont s'installer donc avant la Seconde Guerre en Europe, c'est assez extraordinaire. En Roumanie, il y a la garde de fer de Codreanu, etc. En Hongrie, les croix fléchées, toujours les symboles.
1: Et en Pologne, le brutal régime d'extrême droite et antisémite de Pilsudski, qui n'a pas attendu les nazis pour commettre des pogroms.
0: Portugal. Il s'installe, très légalement d'ailleurs, un régime fasciste avec Salazar, qui va établir l'État nouveau, Estado Novo. C'est d'ailleurs en Portugal que l'on inaugure pour la première fois le système corporatiste, c'est-à-dire qu'on liquide les syndicats ouvriers, on remplace ça par des corporations qui sont des fumisteries. Alors l'Espagne, là c'est plus sérieux, parce que l'Espagne va avoir un Front populaire comme la France. La même année, en 1936, victoire du Front populaire en Espagne, et début de la guerre civile, et c'est un putsch militaire mené par le général Franco qui va écraser la République en 3 ans, aidé par l'Allemagne nazie et l'Italie fasciste, et sans que la France et l'Angleterre soutiennent ce régime légal, la République espagnole, laisse écraser les républicains espagnols, écraser dans le sang, 1 million de victimes, enfin plus les gens qui vont partir, etc. Bon. Et en Espagne, le mouvement fasciste, c'est la Falange. En Belgique, il y a un mouvement fasciste, les Rexistes. En Angleterre, il y a un parti nazi mené par Oswald Mosley.
1: D'ailleurs, ils ont eu un roi nazi, hein, Édouard VIII aimait beaucoup le Reich, ainsi que sa compagne. Hein.
0: Toute une partie de l'aristocratie britannique est, sinon acquise aux idées nazies, en tout cas a des sympathies pour monsieur le chancelier Hitler. Et l'Angleterre va être à la tête de la politique munichoise avec Chamberlain. C'est l'Angleterre qui va laisser les mains libres à Hitler. Il y a d'ailleurs des dignitaires nazis qui sont très anglophiles. Alors jusqu'au dernier moment, d'ailleurs, Hitler pense que l'Angleterre va finir par faire un accord. Bref, c'est extrêmement ambigu. Churchill, son arrivée au pouvoir et sa lutte contre l'Allemagne nazie, va masquer ce qu'a été l'Angleterre avant. Et l'Angleterre avant est un pays qui a toutes ses sympathies à l'égard de Hitler. Je ne dis pas que les gens sont nazis, etc. Edward Mosley, ce ne sont que des minorités, bien sûr. Mais l'état d'esprit des élites anglaises incline à soutenir Hitler contre l'URSS. C'est clairement dit, d'ailleurs, dans la presse conservatrice de cette époque. Il suffit de reprendre les numéros du Daily Telegraph, de voir les discours de Halifax, du grand diplomate britannique. L'Angleterre, l'Allemagne nazie, ça ne dérange pas. Tant que ça ne passe pas certaines limites, vous allez voir, à Munich, l'Angleterre laissait écraser la pauvre Tchécoslovaquie qui était garantie par les traités de 1919. Bien sûr, c'est en Italie et en Allemagne que les régimes fascistes d'extrême droite sont les mieux connus, etc. En France, c'est une véritable floraison des idées fascistes. Il y a plein de ligues en France. Et il y a des relations suivies entre des hommes politiques de grande importance avec le régime de Mussolini. Ils trouvent ça très bien, en fait, le régime de Mussolini. C'est un régime qui établit l'ordre, qui a mis au pas le Parlement et qui ne laisse pas les grèves, les syndicats, etc. Donc ça inspire énormément d'hommes politiques et tout, et dans les livres de Lacroix-Risse, on voit toutes les connivences qui existent et le financement de mouvements fascistes en France par le régime mussolinien, qui va d'ailleurs envoyer également des tueurs tuer des antifascistes en France. Hein. Alors en France, bon, on a une vieille tradition avec l'action française de Charles Maurras, les camelots du roi, ils sont très influents dans les universités. L'extrême droite a des positions dans l'université, dans la magistrature, dans l'armée. À l'Académie française, il y a des royalistes, il y a des gens d'extrême droite, etc. Enfin, donc c'est une vieille histoire déjà le fascisme en France. Alors quand évidemment le nazisme apparaît, il y a aussi des mouvements qui vont s'inspirer directement du nazisme. Là aussi c'est un modèle, le modèle allemand, qui séduit énormément une partie des élites en France. Vous vous rendez compte, ce type, vous avez vu comment il les a matés, les cocos, hein. Ça n'a pas fait de pli. Alors donc, et d'ailleurs, les Allemands ont des officines en France et payent des journaux, payent des hommes politiques. On sait qu'ils sont financés par la propagande allemande, par des gens qui sont en France et assez ouvertement. Enfin, bon. Bon, alors bien, ce progrès, bien sûr, est facilité par les crises que traverse la République. La grande manifestation du 6 février 34 a été provoquée par des scandales financiers. L'affaire Oustrick, l'affaire Hanau, etc. Et le dernier en date, le scandale de Stavisky. Un aventurier, un escroc. Il se trouve qu'il est juif. Donc tout le monde lui tombe dessus, etc. Et il a des relations avec des hommes politiques très haut placés, du Parti Radical, au Parlement, etc. Et dans les journalismes, etc. Et donc il semble être un homme protégé, en quelque sorte. Or, cet escroc escroque une quantité de petits épargnants. La crise éclate. Quand le gouvernement, Chautan, je crois, gouvernement radical, 1934, met à la porte le préfet de police Chiappe, qui est un préfet de police fasciste, enfin du moins qui a des amitiés, des accointances avec le mouvement fasciste. Et là, il y a une grande manifestation, abat les voleurs, etc., qui est préparée par toutes les ligues fascistes en France. Le Parti communiste va participer à cette manifestation, pas du tout sur les mêmes positions évidemment que les fascistes, ils se tapent sur la figure, hein. Mais il y a une grande manifestation, et c'est extrêmement violente, hein. Je crois qu'il y a 12 morts, un truc comme ça, il y a une quantité de blessés invraisemblable, hein, parce que la troupe à l'époque, on n'a pas les CRS, hein, ni les gardes mobiles, on a la police et l'armée, hein. Ils tirent sur les manifestants qui veulent envahir le palais Bourbon. Les fascistes ne prennent pas le pouvoir à cette époque-là parce qu'ils sont divisés, ils n'ont pas de vrai chef en quelque sorte, et ils n'ont pas préparé la prise du pouvoir. Il n'y a pas eu de leader assez culotté pour ça. Mais en fait, le régime a tremblé. Hein. Le ministère tombe, le président du conseil démissionne, etc. Mais la République est menacée. Et c'est d'ailleurs en partie une des conséquences de cette manifestation, ça va être le Front Populaire. C'est-à-dire que le mouvement ouvrier et la gauche prennent conscience que la République est en danger, et que les lois sociales également sont en danger, etc. Et donc, il va y avoir d'abord en 1935 une réunification syndicale. Les deux CGT, l'une influencée par le Parti communiste et l'autre par le Parti socialiste, vont se réunir dans une CGT unique, un grand syndicat. Et en 1936, une double chose, d'abord un grand mouvement social d'occupation d'usines, de grève et d'occupation d'usines, et en même temps, des accords politiques entre les trois partis de gauche, le Parti radical, le Parti socialiste et le Parti communiste, font un accord politique de désistement et vont devenir majoritaires au Parlement. Donc c'est les élections législatives de 36, très important ça, parce que pour la première fois, en quelque sorte, la gauche est majoritaire, réellement majoritaire, avec les communistes au Parlement, et les communistes font d'énormes progrès politiques dans toute la couronne parisienne, etc., etc. Donc, et ça va être les accords Matignon, c'est-à-dire que le mouvement de grève et d'occupation d'usines va aboutir à des accords extrêmement importants sur le plan syndical, et en particulier la semaine de 40 heures, les congés payés, hein, et un certain nombre de lois sur le licenciement, enfin bon, et les comités d'entreprise. Donc, c'est un recul du patronat, une grande peur du patronat, encore une grosse peur. Ça y est, les rouges sont là, les bolcheviks vont nous manger la laine sur le dos, etc. Et là, la droite va se ressaisir. La politique munichoise et la marche à la guerre. J'en ai déjà un peu parlé, mais c'est indispensable pour comprendre cette sombre période. Face à la montée de la vague fasciste, hein, qui culmine avec l'arrivée au pouvoir d'Hitler, hein, en janvier 1933, les grandes démocraties occidentales vont adopter une politique de complicité avec Hitler. Alors ça, c'est évidemment difficile à admettre pour l'historiographie officielle, mais pourtant c'est avéré, hein. On a tous les documents, on a même les déclarations. Même à l'époque, déjà, ça se voyait. Cette politique, elle va culminer avec le pacte de Munich en 1938. Mais avant le pacte de Munich, il y a déjà des signes qui montrent que on baisse sa culotte devant Hitler. Parce que Hitler, c'est le meilleur rempart contre le communisme et le bolchevisme.
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0: Alors d'abord, quand il arrive au pouvoir, Hitler, pour commencer, il dit bon, on paye plus les réparations de guerre. Déjà, ils avaient été très diminués par des accords financiers avec les banques américaines, mais là, il va plus payer du tout les réparations de guerre. D'ailleurs, l'Allemagne ne paiera jamais les réparations de guerre de 1914, qui avaient été prévues par le traité de Versailles. D'ailleurs, tout ce qui va se passer à partir de l'arrivée d'Hitler au pouvoir, c'est une violation systématique de toutes les dispositions du traité de Versailles, c'est-à-dire que ce traité qui a été signé par les Français, les Anglais et les Allemands, bien sûr, les Allemands vont s'asseoir, enfin Hitler va s'asseoir dessus complètement, va violer des engagements qui sont des engagements extrêmement importants. Et en face de ces violations, les réactions sont nulles. Alors il faut bien comprendre qu'en 1933, lorsque Hitler prend le pouvoir, alors, petite parenthèse, hein, Hitler, lorsqu'il devient chancelier de la République de Weimar en 1933, le parti nazi n'est pas majoritaire au Parlement. Il n'a que 33%, on va dire un tiers, des voix. Alors comment est-il arrivé au pouvoir ? Eh bien, il faut le complément des voix de la droite allemande. Hein, en gros, les deux grands partis qui vont voter pour l'élection d'Hitler comme chancelier, c'est le Zentrum, le centre Zentrum catholique, qui est la droite catholique allemande, très forte en Bavière et dans l'Allemagne du Sud, et ce qu'on appelle les nationaux à l'époque, les partis de droite nationaliste, qui vont voter pour permettre à Hitler de devenir chancelier. N'oublie pas qu'à l'époque, déjà, le parti communiste a aussi 30% des voix. Hein. Il est même en progression. C'est d'ailleurs pour ça que, affolé par la montée du parti communiste, la bourgeoisie va financer directement et va provoquer. Et qui nomme Hitler chancelier ? C'est le président de la République de Weimar. Qui est-il ? C'est le maréchal Hindenburg, un des chefs militaires les plus importants, avec Ludendorff, pendant la guerre 14-18. C'est un homme de droite. C'est la droite conservatrice, Hindenburg. C'est pas un nazi. Et d'ailleurs, lorsqu'on l'interroge un peu avant ce truc-là, il dit « Jamais je ne nommerai M. Hitler à la chancellerie, je ne le mettrai même pas ministre des postes. » C'est ce qu'il a dit. Alors pourquoi tout d'un coup Hitler devient fréquentable ? C'est parce que ça urge. Et donc on nomme Hitler. Donc Hitler devient officiellement, très légalement, chancelier en Allemagne, et ensuite après il s'arrange avec la démocratie et il établit sa dictature. À partir du moment où il établit son pouvoir, Hitler, il va changer beaucoup de choses. Il va d'abord accélérer le réarmement allemand. Il va s'arranger avec les banquiers pour obtenir des prêts. Et donc il va faire remarcher la machine industrielle allemande. C'est une grosse industrie, l'industrie allemande. Hein. Elle est très puissante. Elle a des investissements américains très importants dans l'industrie allemande. C'est pour ça aussi que les Américains veulent pas que les Français lui réclament des indemnités de guerre, etc. Parce qu'il y a des affaires à faire. Hein. On sait bien que les grandes entreprises ont des intérêts, IBM, General Motors, Ford, etc. et d'autres dans l'industrie allemande. Parce que c'est une industrie extrêmement dynamique, avec de grandes performances, hein, et très moderne. Et elle va se mettre au travail pour faire l'armée hitlérienne, celle qui va envahir l'Europe. Mais en 1933, l'armée allemande, c'est pas grand-chose. Et en 1936, encore, c'est pas grand-chose. On pourrait dire, par exemple, qu'en 1938, les chars allemands qui ont envahi l'Autriche au moment de l'Anschluss, ils sont tous en panne. Ce n'est qu'en 1940, réellement, que l'Allemagne est prête. Parce qu'il lui faut aussi former les militaires. Il lui faut du temps. Pendant ce temps de préparation, il n'y a aucune réaction des Français. En 1936, par exemple, l'armée allemande réoccupe la Rhénanie, la rive gauche du Rhin. En 1919, au moment des traités, on interdit à l'Allemagne d'avoir le moindre militaire dans cette zone. Elle est neutralisée. Il y a des troupes, d'ailleurs, françaises qui occupent cette région, de la rive gauche du Rhin, entre le Rhin et la France, la Belgique, etc. En 1936, Hitler décide de réarmer militairement, mais il n'en a pas les moyens. Et d'ailleurs, ses chefs d'état-major lui disent « Oh, doucement, si jamais les autres réagissent, nous, on lâche tout. » Si, on peut toujours refaire de l'histoire fiction, si la France avait réagi à cette époque-là, l'armée allemande aurait reflué, etc. Et ça aurait été un échec politique pour Hitler considérable. Mais il sait que, les Anglais n'étant pas d'accord, les Français vont se dégonfler. Effectivement, les Français se dégonflent. Pendant la guerre d'Espagne, la guerre civile espagnole, là, c'est l'aviation allemande qui va faire ses essais sur la population espagnole, républicaine, Pays Basque, Guernica, enfin, etc. C'est-à-dire que Italie fasciste et Allemagne nazie vont soutenir le putsch de Franco, puissamment. Hein. On peut dire que la victoire de Franco doit beaucoup à cette aide, et également à la non-intervention de la France et de l'Angleterre ne bouge pas, y compris le gouvernement de Front Populaire. Les communistes, bien sûr, disent « il faut intervenir, il faut envoyer une aide militaire, etc. » Aucune aide militaire de la France. Les socialistes de Blum, ils vont rien faire non plus. Que disent-ils ? Ils disent « les radicaux sont contre en France. » Les plus modérés du front de gauche, ils sont contre. Ils sont alignés sur la diplomatie anglaise, et donc il n'est pas question pour eux d'aider les rouges en Espagne. Alors, on veut pas rompre l'unité du Front Populaire, alors on fait rien. Donc la France n'aidera pas. Les seules aides au régime républicain, ce sont les volontaires des brigades internationales, mais c'est pas une aide officielle. Ce sont des militants antifascistes de l'Europe entière, hein, qui vont aller se battre là-bas. Puis il y a aussi Malraux, et puis on fait passer quelques armes en contrebande comme ça, mais c'est pas assez pour soutenir la République contre le putsch de Franco, qui est puissamment aidé. C'est en 38 que là, les choses sont visibles. Enfin, pour les gens qui veulent le voir, quoi.
1: Et il n'y a pas besoin d'aller fouiller très profondément dans les archives. Il suffit de prendre n'importe quel manuel d'histoire. Donc, je résume. les soi-disant démocraties occidentales, 1, laissent l'Allemagne se réarmer, 2, réoccuper la Rhénanie, soutenir le putschiste fasciste Franco, et puis aussi l'Anschluss, on laisse l'Allemagne se réunifier avec l'Autriche, jusqu'à cette énième trahison qui est cette fois-ci pas l'abandon de la République espagnole mais l'abandon de la République de Tchécoslovaquie. En gros, c'est ça les accords de Munich, hein. On dit voilà, écoutez, faites donc main basse sur la République tchécoslovaque, nous on se planque derrière la ligne Maginot et le Channel, mais s'il vous plaît monsieur Hitler, l'Est c'est par là.
0: C'est très clair, on laisse les mains libres à Hitler pour son expansion. Cette expansion, elle est prévue. Mein Kampf est un livre qui a été diffusé et traduit. Les milieux dirigeants occidentaux ne peuvent pas ignorer quels sont les desseins de Hitler. C'est d'abord de réaliser la grande Allemagne, Grosse Deutschland, hein, suivant les plans du pan-germanisme qui existait avant la guerre 14-18, hein, qui est une idéologie expansionniste et impérialiste. Et puis également de s'étendre, d'étendre l'espace vital de l'Allemagne, Lebensraum, vers l'Est. Les grandes plaines de Pologne, d'Ukraine, etc., de Russie et tout. Il s'agit d'asservir ces peuples-là, quoi, ou de les vassaliser, etc., puis de réaliser la grande Allemagne. Hein, bon. Donc ces plans ne sont pas inconnus. Monsieur Chamberlain, Premier ministre anglais, ne peut ignorer ce truc-là. Donc si on est bienveillant à l'Hitler, c'est parce qu'on espère bien qu'effectivement l'expansion va se faire à l'Est, hein, que donc ensuite, après, on verra, éventuellement, on pourra tirer les marrons du feu si c'est nécessaire, mais d'abord, la guerre va se faire à l'Est.

0: pas le choix, soyez adroits.
1: 1, 2, 3.
2: Pendant cette période-là, évidemment, les Soviétiques ne cesseront jamais de réclamer une alliance militaire avec l'Angleterre et la France. Le ministre des Affaires étrangères de l'époque des Soviétiques s'appelle Litvinov. On sait très très bien ce qui s'est passé, parce qu'on a les souvenirs de Litvinov, mais aussi on a les souvenirs de Maïski.
3: L'ambassadeur au Royaume-Uni.
2: Les Soviétiques se font pas d'illusions, mais ils espèrent quand même qu'il va y avoir, comme en 14-18, un double front, qui gênerait énormément Hitler dans sa politique d'expansion. Donc ils vont réclamer, mais ils veulent pas un simple accord, comme ils veulent un accord militaire. Et dans cet accord militaire, évidemment, entre l'Europe occidentale et l'URSS, il y a la Pologne. Il faut donc l'accord, en quelque sorte, de la Pologne dans cet accord militaire. Et la Pologne refusera toujours. Et c'est d'ailleurs derrière ce refus de la Pologne que se cacheront les Anglais et les Français pour dire, vous voyez, on peut pas faire un, parce que vous allez ensuite après passer sur le dos des Polonais et nous on veut pas. Donc il y aura pas d'accord militaire. Alors, Munich, les Soviétiques sont pas conviés à Munich, hein. On se commet pas avec les Soviétiques, etc. Et donc ils sont pas invités. On fait un accord avec Hitler, sans l'accord, bien sûr, des Soviétiques. Les Soviétiques réclament un accord militaire. Ils vont réclamer jusqu'à l'été 1939. On a les preves, hein. Ils réclament. Et c'est à chaque fois des réponses dilatoires. Non, on peut pas. Non, c'est pas possible, etc. Non. On espère donc que la guerre va commencer à l'Est. Et là, pas de chance. Les Soviétiques
4: vont accepter le pacte de non-agression que les nazis leur proposent. C'est pas une initiative soviétique, le pacte germano-soviétique. Suggestion de Ribbentrop. Hitler trouve ça génial, il dit allons-y. En désespoir de cause, les Soviétiques finissent par accepter, mais personne n'est dupe. Et d'ailleurs, même sur le terrain, en France, moi j'ai interviewé des gars qui avaient 14 ans à l'époque, qui avaient des grands frères à la CGT. Même un gamin de 14 ans un peu éclairé savait très bien qu'il ne s'agissait qu'une réponse du berger à la bergère, en fait. Les gens un peu lucides n'étaient absolument pas dupes, qu'il s'agissait juste de, pour Staline, de gagner du temps, en fait.
2: C'est clair, de la part de Staline, il y a un réalisme. Il défend les intérêts de l'Union soviétique. Il n'est pas là pour défendre les intérêts de la France ou de l'Angleterre, hein, qui veulent lui faire des enfants dans le dos en plus. Alors donc, bon, c'est évident. Et d'ailleurs, effectivement, ça va permettre quand même à l'URSS de ne pas être écrasé complètement en juin 41. Ça s'est passé avec un peu de justesse quand même, hein, parce que ça va permettre à l'URSS d'avoir 2 ans pour se préparer, d'autant qu'ils sont réorganisés l'armée, il y a eu des purges dans l'état-major soviétique, etc., avec l'affaire Tukhachevski, etc. Bon. C'est indispensable. Les Soviétiques peuvent pas rentrer comme ça dans le conflit. D'autant que les Russes savent bien que s'ils font pas cet accord-là, les Anglais et les Français les laisseront se dépatouiller. Ils vont pas. En fait, les Anglais et les Français ne sont rentrés en guerre qu'après cet accord, qui bien sûr les fait chier. Enfin, bon, je veux dire, tu t'imagines la gueule des dirigeants occidentaux, enfin anglais et français, après cet accord. Très très mauvaise affaire. Alors ils vont quand même en profiter en France pour interdire le Parti communiste français, incarcérer des élus communistes et commencer la chasse aux communistes. Bon, ils vont déclarer donc la guerre. Pourquoi pour la Pologne alors que on n'a pas déclaré la guerre pour la Tchécoslovaquie? C'est évident. C'est parce que là, cette fois-ci, la guerre va commencer à l'Ouest.
4: André, on va finir là le premier volet de cette lugubre histoire en rappelant une chose peu sue, c'est que finalement, la France entre dans un état de dictature dès 1938 avec les décrets-lois d'Aladier. On est déjà en dictature, les communistes et autres sont déjà pourchassés, embastillés, hein. Sarkozy a beaucoup pleuré sur le petit Guy Moquet, mais enfin, le papa avait été foutu en tôle. Et marteler cette chose, donc, que la France est dans un état de dictature dès 38, avant même que la première botte de la Wehrmacht ne foule le sol français.
2: Bien sûr, il y a déjà un pré-fascisme en France, un pré-vichisme en France, très marqué par un gouvernement, alors nous allons en reparler et développer là-dessus, un gouvernement radical, c'est-à-dire de gauche, si on reprend les définitions, la gauche, c'est comme aujourd'hui avec le PS, la gauche, hein. En fait, cette politique est une politique réactionnaire, et tout à fait à la botte du patronat, elle est menée par Daladier.
4: Comme disait ton père, hein, les radicaux, les radis roses, moitié blanc, moitié rose, mais toujours à côté de l'assiette au beurre.
2: Un opportunisme politique absolument épouvantable. On est très très loin des radicaux de 1880 ou un truc comme ça. Historiquement, c'est le premier parti politique en France, le Parti Radical. Je crois que c'est 1901 ou un truc comme ça qui est créé le Parti Radical. Mais l'idéologie radicale, elle remonte à Gambetta, hein, en gros, hein. Effectivement, tu as raison de souligner que c'est parallèle. Hein. La politique munichoise et la politique réactionnaire en France, tout ça est fait par les mêmes gens. C'est ce que nous allons développer dans la partie suivante.
4: Et au prochain épisode, nous retrouverons donc la France de 1939.
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1: 1h31.
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3: Il est 18h à Paris, 16h, temps universel. Merci d'écouter RFI.
1: Mathis Limano.
3: Et à la une de ce journal, un tsunami qui fracturerait le pays. Volodymyr Zelensky balaye à nouveau l'idée d'organiser des élections en Ukraine. Alors que le pays fait face à une intensification des attaques russes, pas de quoi perturber la journée du drapeau national qui se tient ce dimanche. L'actualité, c'est aussi l'Iran confronté à d'importantes difficultés économiques. L'aveu du président Massoud Pezeshkian à la télévision nationale. Vous allez l'entendre, il entend rester combatif dans le rapport de force avec Washington. La Chine investit massivement dans les énergies renouvelables, mais vous le verrez, l'énergie solaire notamment peut avoir des conséquences néfastes sur les écosystèmes. Et puis du football avec le Paris Saint-Germain qui débute sa saison de Ligue 1 ce soir sur la pelouse du Stade Rennais. Des drapeaux bleus et jaunes qui flottent à travers toute l'Ukraine. Le pays célèbre ce 23 août la journée du drapeau national, symbole de la liberté et de l'indépendance. Indépendance dont le 35e anniversaire sera lui célébré demain. Et alors que la guerre contre la Russie s'intensifie ces derniers jours, Volodymyr Zelensky a de nouveau rejeté l'idée de la tenue d'élections. Un tsunami qui fracturerait le pays, d'après le président ukrainien, qui répondait aux demandes répétées Emmanuel Chasse de son ex-ministre de la Défense.
4: Face à l'appel de Mykhailo Fedorov sur la tenue d'élections, Volodymyr Zelensky réitère la position du gouvernement ukrainien depuis 2022. La loi martiale, toujours en vigueur, proscrit la tenue d'élections en temps de guerre. Le président ukrainien rappelle que les conditions de sécurité nécessaires à la tenue d'un scrutin ne seront pas réunies tant qu'il n'y aura pas de cessez-le-feu. Il ajoute que les alliés de l'Ukraine n'ont pas non plus proposé de solution immédiate permettant au pays d'organiser des élections dans le contexte actuel. À cela s'ajoute la difficulté de permettre à tous les Ukrainiens de participer au vote alors que des millions d'entre eux sont soit réfugiés, soit déplacés internes, soit mobilisés sur le front. Du côté de la population comme du Parlement, les appels de Mykhailo Fedorov à la tenue d'élections ont suscité de l'inquiétude. Beaucoup craignent une déstabilisation supplémentaire du pays et ces déclarations n'ont pas trouvé de large soutien, y compris parmi ceux qui avaient manifesté pour son retour au ministère de la Défense. Emmanuel Chasse, qui est RFI.
3: 6 mois après le déclenchement de la guerre entre les États-Unis et l'Iran, le président iranien reconnaît que son pays traverse de nombreuses difficultés. Dans un discours à la télévision d'État, Massoud Pezeshkian a toutefois assuré faire tout son possible pour éviter que la situation ne s'aggrave. Situation économique avec le blocus sur les ports iraniens et les nouvelles sanctions annoncées par Washington. Malgré tout, il a voulu se montrer combatif. Écoutez-le.
5: Nous sommes engagés dans une guerre totale sur les plans économiques, militaires et sécuritaires. Trump affirme sans détour qu'il impose à l'Iran les sanctions les plus écrasantes ou les plus redoutables. Pour notre part, nous résistons et nous nous efforçons de servir notre peuple face à cette guerre inégale. L'Iran n'a pas seulement évité le sort du Venezuela, il est devenu une puissance qui a impressionné le monde par sa solidarité et son unité.
3: Le président iranien Massoud Pezeshkian, lui, est attendu demain à Téhéran. Le très influent chef de l'armée pakistanaise, dont le pays fait office de médiateur entre l'Iran et les États-Unis. La visite du maréchal Asim Munir s'inscrit dans les efforts continus du Pakistan pour consolider la paix et la sécurité régionale, écrit le ministère iranien des Affaires étrangères. Les territoires palestiniens à nouveau meurtris ce dimanche. Des frappes aériennes menées par Israël ont fait 3 morts, dont un enfant de 4 ans dans la bande de Gaza, d'après les services de santé de l'enclave. L'armée israélienne assure qu'elle visait un terroriste en Cisjordanie occupée. Là, c'est un adolescent de 14 ans qui a été abattu par un soldat israélien dans un camp de réfugiés près de Naplouse. L'actualité africaine à 16h04, temps universel, c'est la libération d'une 20aine de soldats maliens ce dimanche. Certains étaient détenus depuis plus de 3 ans par les rebelles Touareg, d'autres capturés plus récemment et le début du conflit entre la junte au pouvoir et la coalition Jnim FLA au mois d'avril. La libération de ces militaires s'est faite en échange de la libération de plusieurs civils détenus à Bamako. Enfin, en Guinée, un éboulement près de Conakry fait au moins 10 morts selon une autorité locale. Pas de bilan officiel à ce stade. Mais le drame s'est produit la nuit dernière dans la grande décharge de Dar es Salaam, en banlieue de Conakry. Une masse de déchets s'est écroulée sur des habitations après de fortes pluies. Les secours poursuivent leurs recherches pour retrouver d'éventuelles victimes.
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3: Minuit et 5 minutes à Pékin, avec un objectif neutralité carbone. D'ici 2060, la Chine investit massivement dans les énergies renouvelables. Preuve en est, l'électricité produite à partir du charbon représentait moins de la moitié de la production nationale au premier trimestre 2026. Mais le recours à l'énergie solaire a aussi ses conséquences néfastes sur l'environnement, la diversité des espèces d'oiseaux notamment. C'est ce que souligne une étude publiée cette semaine dans Science, qui s'est intéressée aux espèces présentes dans plus de 2000 comtés, un dilemme écologique auquel il faut répondre intelligemment, préconisent les chercheurs. Juliette Pietraszewski.
2: Notre message n'est pas de ralentir la transition vers les énergies renouvelables, mais que le développement de l'énergie solaire prenne davantage en compte les enjeux écologiques. Cette déclaration de l'auteur de l'étude, Wiming Zhang, veut mettre les choses au clair. Ce chercheur et ses collègues ont observé les politiques chinoises d'expansion solaire, les conditions météorologiques, l'occupation des sols, les oiseaux. Et les scientifiques sont arrivés à la conclusion suivante. L'expansion solaire est systématiquement associée à une diminution de la diversité aviaire. Même si l'effet est modéré, les oiseaux sédentaires et migrateurs ont tous deux connu un déclin significatif. À l'inverse, les espèces présentes dans les montagnes, territoires peu adaptés aux parcs solaires, n'ont pas été affectées. D'après les chercheurs, le développement des parcs solaires en Chine s'est accompagné de mesures obligatoires de végétalisation. Mais réalisées de manière trop homogène, celle-ci a en réalité conduit à une baisse de la qualité écologique. Le développement de l'énergie solaire peut donc, sans le vouloir, nuire à la biodiversité locale, écrivent les scientifiques. Ils appellent à un choix minutieux des sites d'installation, davantage de mesures de protection de la biodiversité, tout en continuant la transition énergétique.
3: Juliette Pietraszewski. Fin du suspense en France pour Raphaël Glucksmann, invité ce soir du JT de TF1, le leader de Place Publique, devrait sans surprise annoncer sa candidature à la présidentielle 2027. Cette candidature qui passera par une primaire organisée avec le Parti Socialiste. Lui s'était déclaré candidat dès le mois de mai. Le leader de la France Insoumise, Jean-Luc Mélenchon, était ce week-end dans la Drôme pour l'université d'été de son mouvement. Dans son discours de clôture, il a prévenu que les députés LFI censureraient le projet de budget 2027. Projet porté par le gouvernement, un budget qui va aggraver tous les maux de l'économie française, selon le leader de la France Insoumise. Attendre la présidentielle pour adopter un budget, le choix du désordre, a pour sa part estimé le Premier ministre Sébastien Lecornu. C'est l'une des conséquences des vagues de canicule qui ont traversé la France cet été. 301 personnes sont décédées par noyade depuis le début de la saison. Bilan communiqué par le ministre des Sports et de la ministre des Sports et de la Jeunesse chez nos confrères de France Inter ce matin. Un chiffre en augmentation de 14% comparé à l'été dernier. Du football dans votre journal avec la reprise de la Ligue 1 ce week-end. Quelques résultats. Lille s'est imposé 2-0 tout à l'heure à Angers. C'est la mi-temps en ce moment au Havre qui reçoit Monaco. Les Monégasques mènent 1-0. Ce soir, ce sont les champions d'Europe qui entrent en piste. Le Paris Saint-Germain en quête d'un sixième trophée national consécutif. Les Parisiens lancent leur saison à Rennes au lieu du Parc des Princes, dont la pelouse a été jugée impraticable suite aux canicules à répétition. Un changement qui n'arrange personne, Pauline Guillou.
6: C'est peut-être le seul caillou dans la chaussure du PSG en ce début de saison. Un match relocalisé en dernière minute à cause d'une pelouse abîmée. Le stade Rennais pas franchement emballé pour que le match retour se dispute à Paris. Bref, un imbroglio inattendu, mais bien loin d'inquiéter Paris. Après deux années d'un règne sans partage en France et en Europe, le PSG démarre une nouvelle saison avec la promesse, encore, d'aller tout gagner. Armé d'un effectif taillé pour les plus hauts sommets, un entraîneur toujours pas rassasié et un championnat sans véritable adversaire, on a du mal à voir ce qui pourrait faire douter Paris. Toujours porté par Ousmane Dembélé, Désiré Doué, Gvichak Varachtelia en attaque, rejoint cet été par le champion du monde espagnol Ferran Torres, assuré par un milieu de terrain redoutable, Paris reste sur le papier l'équipe la plus dangereuse. L'an dernier, seul Lens avait réussi à les mettre sous pression en réalisant une saison exceptionnelle. Vainqueur face au PSG lors du Trophée des Champions et pour leur première rencontre de Ligue 1, les Sang et Or ont déjà annoncé la couleur pour cette année. C'est donc au tour du Paris Saint-Germain d'entrer en piste. Mais face à Rennes, c'est encore et toujours l'équipe à battre cette saison.
3: Pauline Guillou, et puis il se présentera sur le court du tournoi de Cincinnati à partir de 20h30, temps universel. Le tennisman français Arthur Fils va disputer sa première finale de Masters 1000. Ça sera face à l'américain.
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11: Comme vous aurez pu le comprendre, sur votre gauche, on connaît plus d'un kilomètre de galerie. Et cette galerie, c'est celle que Jean-Luc Siriex et ses amis ont empruntée pour se retrouver à l'endroit où nous sommes en 1995. Sur le chemin du retour, un accident va malheureusement se produire et Jean-Luc Siriex ainsi que Annie Maire vont perdre la vie. À présent, je vous laisse me suivre et je vais vous présenter les deux premiers forages qui ont été réalisés. Juste ici, sur votre droite, vous allez avoir l'un des premiers forages qui a été réalisé. Mais celui-ci, ce n'est pas le tout premier. Le tout premier, il est juste ici. C'est un tout petit trou. Et c'est par ce trou que les spéléologues ont passé une caméra afin de visualiser et comprendre comment était la grotte. Ceci fait, ils ont creusé ce forage. Ce forage, vous avez peut-être eu l'occasion de le voir si vous avez fait un tour dans la boutique. Aujourd'hui, il est surplombé par une plaque en verre. Donc une fois où vous pouvez vous en approcher, ça ne risque rien. Et c'est par celui-ci que Monsieur le maire et les élus sont descendus afin de comprendre comment est-ce que la grotte pouvait être aménagée. L'eau, elle était au-dessus de nous, tombée dans une rivière souterraine. Et cette rivière souterraine, en fait, au fil du temps, elle creuse son lit. Donc, en creusant son lit, en fait, elle ne va pas gagner de volume, mais elle va plutôt élargir la grotte. Ce qui fait qu'en fait, là où on est, ça n'a jamais été entièrement rempli d'eau. Et il faut s'enlever cette idée de la tête parce que du coup, ce n'est absolument pas le cas.
12: Et donc, juste ici, vous allez avoir deux des plus grands stalactites de la grotte. Alors, pour vous donner un ordre d'idée, la marron, elle fait 5 mètres et la blanche, 4. Il faut savoir qu'il est très important, c'est que le stalactite peut grandir d'un centimètre, il va lui falloir 100 ans. Pour l'été, du coup, on a des marchés nocturnes. Ils se font, c'est tous les mardis soirs, à partir de juillet jusqu'à fin août. Et donc, c'est une redécouverte de la grotte qui se fait un peu différemment des visites guidées où là, en fait, vous rentrez dans la grotte est plongée dans le noir. Découvrez la grotte avec une petite lampe et c'est vraiment une façon différente de découvrir la grotte qui est tout aussi intéressante que si vous faites une visite guidée normale. Et donc une fois que vous êtes arrivé au fond, on rallume les lumières et après on vous raconte un peu toute l'histoire de la grotte.
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0: Allez, alors, une dernière petite information de notre ami Joël Vité, qui est toujours venu et nous a fait un projet de venir à la Radio Libre en Périgord, pour parler de sa activité ancienne, mais surtout pour parler de la chorale Amalgame. Alors, Amalgame, qui est, comment se fait, comment pouvez-vous nous rencontrer, qui est une chorale. Un taille pas loin de 50 personnes, une quarantaine, qui vont le pendelina, puisque nous sommes en chaîne, tous ensemble, tout le dilu au chai, à partir de 8 tours l'enchei, voilà, 8 tours, 20 tours, et Jean-Clément Grèze, qui est l'homme de notre ami, notre amigo Sigolène Cabier, la secrétaire de l'Institut d'études occitanes, Père Périgueux. Et Jean-Clément Grèze fait cantat, même en occitan, une chanson occitane, mais surtout de la chanson en français vers une chanson en anglais, d'où la moins possible qu'est le meilleur. Mais ce qui est bon, à bientôt pour les chansons françaises qui sont plus intéressantes. Amalgame, parce que comme son nom s'appelle la gamme des musiques, et Amal, mélange de. Alors, déjà, mais explique-moi. Amalgame, qui est un taille, comment je passe, il y a une présidente, vous trouvez.
1: Alors, Amalgame a été fondée en 1987. Ah oui, ça fait presque.
0: Presque 10 ans.
1: Non.
0: La 20 ans, 87.
1: 40 ans,
0: excusez-moi.
1: Bientôt. Pas tout à fait encore. Voilà, donc on a, comme tu disais, entre 40 et 50 choristes, on est 45, grosso modo. Donc tous les chez les femmes donc alti, soprane,
0: bravo,
1: et chez les hommes basse et ténor.
0: Et ténor.
1: Nous voilà. Nous sommes ténors.
0: Ténors et les basses on a manquant, on recrute des ténors.
1: On recrute des hommes
0: des ténors,
1: parce que,
0: des ténors et surtout des basses. Voilà.
1: Il manque
0: deux basses et Kocher Gabien qui gâchait une ou deux basses des vrais.
1: Voilà. Donc, les dames sont charmantes, mais elles sont nombreuses. Bon.
0: Bien sûr. Ouais.
1: Notre chef de chœur, Jean-Clément Grèze. Alors, lui, depuis 5 ans, il est notre chef de chœur. C'est un professionnel.
0: Il
1: a fait des études musicales importantes. Et alors, moi, ce que j'admire surtout, c'est l'empathie qu'il a, l'aisance qu'il a avec tous. Il s'occupe d'enfants, mais les adultes de tous les âges, etc. Et ce que moi, j'admire, c'est qu'il nous fait progresser, quoi.
0: Absolument.
1: Il nous fait progresser.
0: Absolument.
1: Et ça, c'est important.
0: Voilà.
1: Donc, on répète tous les lundis de 20h à 21h30.
0: 22h.
1: Voilà. Oui, souvent, ça déborde jusqu'à 22h.
0: Mais un projet, avec plaisir.
1: Et donc, au quartier, dans la maison de quartier de Saint-Martin, là, Périgueux. Qu'est-ce que
0: de l'église, pour... exactement, qui est au côté de l'église Saint-Martin.
1: Voilà, tout à fait.
0: C'est la salle municipale d'animation qui est d'Ilorio, juste au côté de l'église Saint-Martin. Voilà.
1: Tout à fait. Entre les répétitions, on travaille sur des MP3, sur les paroles, etc. Donc, ce qui nous permet d'être plus performant lorsqu'on fait les répétitions. Et on a un répertoire assez large de chants plutôt modernes, plutôt contemporains, bien sûr, avec de la variété française, mais aussi internationale.
0: Voilà, surtout en français.
1: Surtout en français. Alors, on a Calogero, Claudio Capeo, français, mais un peu italien. Renaud, Bernard Lavillier, Claude Nougaro, Souchon, Maxime Le Forestier, et international, on a Johnny Clegg, Stevie Wonder, un chant traditionnel congolais en Lingala.
0: Ah, exact, oui. Hein? Amavolé, non, c'est pas Amavolé. Si,
1: Amavolé. Oui.
0: Amavolé,
1: oui,
0: qui est plus sympathique. Hein,
1: oui. Les chants de Johnny Clegg et Stevie Wonder, il y a un chant en Swahili, puis un chant en, un Africain du Sud, là, de Johnny Clegg. Je me souviens plus de la langue.
0: Ouais. Oui.
1: Voilà, on a également du groupe Téléphone. On a une. Bref.
0: Du groupe Téléphone, qui est déjà la chanson de Téléphone.
1: Cendrillon.
0: Ah, Cendrillon, exact. Qui est bien. Une brave chanson.
1: Voilà un peu ce qu'on fait à Amalgame. Et donc, on reçoit des. On a des échanges entre chorales. On est allé au mois de mai en Anjou, à Saint-Lambert-du-Latay. Bien reçu par les chorales de Saint-Lambert-du-Latay. Et on va les recevoir au mois de novembre. Et ce qui donnera l'occasion d'ailleurs d'un concert avec plusieurs chorales, donc au palais de. Comment ça s'appelle? Au comité de Joséphine Baker, là.
0: Ah oui, dans les bâtiments de Joséphine Baker.
1: Joséphine Baker à Périgueux, le 22 novembre.
0: Il y a une grande salle, une grande amphithéâtre, effectivement, qui est bien pour faire un concert des cantaires et des chorales. Il y a une bonne sonorité, que je serais bien, au mois de novembre, d'accord. Et alors tout le monde peut venir nous joindre. Et tu as maintenant le numéro de téléphone d'Amalgame encore et nous. Tu l'as.
1: Je l'ai pas pris.
0: Amalgame, si le monde voulait nous joindre, qu'est-ce que vous voulez en contacter Jean-Clément Grèze, qui nous baillera toutes les informations nécessaires. Parce que bon, qui n'est pas évident. D'avoir justement toute quelle information. Mais Amalgame, pour apprendre à cantar, qui est une bonne chorale, parce que tout le monde a la chance d'avoir. Voilà. Alors, Jean-Clément Grèze, voilà. Jean-Clément Grèze, 07 61 43 73 02. Voilà, 07 61 43 73 02. Jean-Clément Grèze, rappelant qu'il est son métier, qu'il est un professionnel, Jean-Clément Grèze, et que son travail d'abord est à Brive, qui est professeur des cantes. Et nous l'avions maintenant à Périgueux, parce que vous, comme Chopin, Sigolène Cabier, et au Périgueux, mais on dit tout pour y en faire qu'au Corée. À un moment donné, où on était la chorale à l'amalgame, et on est en train de disparaître. Dirigeable par un monsieur qui s'appelle Stéphane Séjourné, et il y avait eu d'autres problèmes, etc. Et donc, 20 ans après le choral, il démourra plus une dizaine de personnes, et là, il y a eu toutes des cantailles qui sont venues, il y a même dans les étrangers, puisqu'il y a une africaine, il y avait une taïwanaise, mais je ne savais pas qu'il y avait un accident, mais. Donc, véritablement, plein sympathique. Hein. Tout le monde est accueilli au bras du maire. Alors, vous pouvez venir d'une salle municipale que je trouve au côté de l'église Saint-Martin à Périgueux, l'eau dilue et cochera à partir de d'où nous malomènes septembre. Ouais. Bon. Alors, que pouvez-vous dire des mailles de notre cours à l'amalgame effectivement, que Jean-Clément ont apporté une biaille de comprendre la cansou, d'une biaille technique, d'une biaille semi-professionnelle. Je suis devenu une chorale, pas d'amateur, mais une presque semi-professionnelle. Pas encore que tu penses comment tu faisais la technique de notre chorale.
1: Ah, je trouve qu'on a beaucoup progressé en technique, hein, avec les canons, enfin des plusieurs chaque partition qui intervient de manière un petit peu différente. Ça donne quelque chose de très vivant dans les chants qu'on peut avoir.
0: Donc. Et alors rappelons que le président, qui est Dominique Nguyen.
1: Oui.
0: Dominique Nguyen. Qui est une amie, qui est véritablement une jeune dame, et nous, qui pouvons la contacter, demander toutes les informations voulues. Il y a une secrétaire, une trésorière, et payer une cotisation de 40, combien est la cotisation annuelle?
1: Ah, la cotisation annuelle, elle est plutôt d'une centaine d'euros, je crois.
0: Voilà, 30 ou 40 euros. Ou 40 euros. Nous, tout bien, que je redécida, on débute de l'onade, de l'ochozou, quand on tourne à Rendroba, un principe que je regarde le 12 septembre, il y aurait l'information qu'on va y paraître au Doyour, même dit la presse, ouais, parce que je n'ai pas d'informations, dit la presse, quand il y a un métier, quand il y a besoin. Une information à la Cochiro, le 7 septembre à Malgam, voilà. Premier concert, premier apprentissage, 20h, donc, dit la salle municipale de côté de l'église Saint-Martin. Hein. Oui. Voilà. Que peut-on dire des mailles de notre courant alors? La chanson qui était plaide, l'oumaï, tu as choisi de la chanson? Quelles sont les chansons qui te plaisent le plus?
1: Voilà. Ah oui, voilà. On a aussi également, on a un répertoire de chants de Noël qui nous permet de faire quelques concerts au moment de la fin de l'année. Et j'aime bien quand on chante la Oh Happy Day. C'est sympathique.
0: Oh Happy Day, oui.
1: Oui.
0: Absolument. Oh Happy Day, mais ça ne rappelle plus. Moi, donc, je crois, répétable toujours le canté podium, mais rappelle plus la parole, il y a un cas moment là, tu vois, qu'il y a une petite peu compliquée période là, mais. De par là, des cons. Voilà, mon courant l'amalgame n'est pas mon cas. Donc, vous allez voir, il y a le téléphone, et d'où nous tournons un trombat de la salle municipale d'Inloriok, et je trouve d'où, au côté de l'église Saint-Martin, voilà, la salle municipale qui est plus connue au Périgueux. Voilà. Qu'est-ce que vous pouvez dire d'autre, voilà. Mais il y a ouvert à dire, mais une qualité des cansous qui sont plus intéressantes, Jean-Clément Grèze et t'as des remèdes, un bon chef de cœur, comme on en dit. Alors, Amalgame, il y a trouvé un numéro de téléphone mobile, 06 11 69 12 96, voilà, le 06 86 70 16 64, c'est rue Léon Dessalles, à Périgueux, au côté de l'église Saint-Martin. Voilà. Fagenda, bon, allez, Adichats.

0: Caïboum, Caïboum, Ravemonde, donc, per Bouboya, les informations occitanes de notre Périgord. Perché, pendant la vacance, eh bien, il y a toujours de les activités occitanes, mais qui mai. Alors, d'abord, le groupe folklorique intervenait dans beaucoup de villages d'Ordugno, mais qui mai, comme on fait après le Félix Brejade, qui est de Bonade, donc, Abja sur Bandia. Mais là, que le monde est riche en là, pendant 13 ans, qui ont une grande fête. Alors, et mai déco, il y a le fait à Kemenin, un nouvel lume, l'Institut d'études occitan, mais qui mai, notre ami Michel Chadeuil. Alors, tout le monde prend normalement le dimanche 12 de septembre, donc, comme faisons d'habitude, entre donc, 15 jours ou 14 jours de 2 heures de mieux et 4 heures de mieux dans la première jour, le dimanche. Voilà, alors nous, nous tournons trouver ensemble le monde qui aime la langue et qui aime enseigner le cours de Michel Chadeuil. Rappelons que la conférence demain de l'Université d'Antenne Libre, eh bien, qu'on toujours le premier 10 jours dans mai, et la première, normalement, de Vierge de Bona, le 3 de septembre, donc à 21 heures, donc 11 rue Béranger, dit la calandrette des Périgueux. Voilà une conférence importante, ou alors, Cachiro de Maï, au mai d'octobre, et au mai d'octobre, il y aura une conférence, de la conférence intéressante, parce qu'il y a plein de monde qui font leur travail en Dordogne sur la langue et la culture occitane, dont le premier 10 jours d'octobre, quand sera le 1er octobre justement, et qu'elle la serrade des conférences, qu'elle se débrouille à partir de 8h30, l'enchaîne, 20h30. Voilà, Vicky, pour toutes les activités. Alors, il y a dans le cours d'Occitane et de la musique occitane, pas partout, de la serrade, dans le fait occitan en Dordogne, on n'est pas mon cas, bien sûr, et donc, et 13 rue Kléber, il y a le Boulnado Périgord, que vous avez perdu, si vous voulez, adhérer à l'association pour apprendre la langue et la culture occitane. Et il y a des cours, et il y a par exemple, j'ai une émission de radio, en Radio Libre en Périgord, d'où en occitan, pour maintenir notre langue, voilà. Que nous tournons trop bas, donc ensemble, ok, le dimanche, le premier dimanche dans mai, voilà, pendant une heure, par là, et une couvida, et lui, que sera notre ami Joël Vité, voilà, qui va nous parler de ses activités, TV, et de les activités d'amalgame, au travers de notre courant, le Mike Maï intéressant. D'un cantin de la chanson occitane et en particulier, voilà, quand j'ai qu'un fait le tour à plus près, et ce qu'il y a un format sur, et pour nous contacter, nous par exemple, au 06 23 91 65 23, vous pouvez téléphoner au quai ou à la radio, au 05 53 46 80 24. Ben, je ne sais pas, trompe pas. Et Simon pourra vous répondre, même en occitan. Allez, adieu, adieu, chatse. Tenez-vous fiers toujours comme d'habitude.
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C'est super!

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